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1: Il est 6h.
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3: Action de grâce infinie, Dieu a permis encore ce matin que nous nous retrouvons ensemble. Gloire à son nom. Ce Dieu qui nous a gardés et qui a permis que nous nous retrouvions encore ce matin, nous lui dirons infiniment merci, merci pour ses refaits dans notre vie, merci pour sa grâce et merci pour tout ce qu'il essaie de faire dans notre vie. Chaque jour qui passe, ses merveilles ne cessent de s'accomplir dans notre vie. Si ce matin, vous avez la grâce de bouger, si vous avez la grâce de marcher, si vous avez la grâce d'avoir encore à votre actif l'inspiration et que la respiration est en vous, dites merci Seigneur. Comme vous le savez, couleur dominicale de chaque dimanche, nous nous restons ensemble pour louer, pour adorer, pour magnifier notre Dieu, pour méditer la parole ensemble. Ce matin encore, nous sommes là. David Aroré a suivi la mise en œuvre de cette émission et Samuel David, je suis là encore pour vous servir. Ensemble, continuons à adorer avec ceci.

Et notre Dieu est à tes pieds ce matin, nous nous inclinons à tes pieds. Sans toi, nous ne pouvons rien. Mon Dieu, à tes pieds je suis ce matin. Je t'invoque à genoux ce matin. Je blottis à tes pas. Tout mais que mon cœur tourne vers toi. Et mon Dieu, si c'est toi, ne m'abandonne pas. Fais tout possible pour que je résiste à tout ce qui m'environne comme tentation. Toute épreuve qui essaie de m'engloutir. Toute difficulté. Toute situation conflictuelle qui se lève contre moi. Et mon Dieu reste encore là, comme l'a dit le roi David. Mais mon Dieu, c'est tout ce que j'ai. Je le mets à tes pieds et je compte sur toi, parce que c'est toi le seul Dieu qui répond favorablement à mes problèmes.

comme le dit ce chant, « Oh mon Dieu, mes cris ne te parviennent-ils pas ? Mes cris ne sont pas devant ton trône. Je crie très fort. Mes cris ne te parviennent-ils pas ? Fais quelque chose. Réponds favorablement. Parce que tu m'as dit de faire de toi mes délices pour que tu me donnes ce que ton cœur désire, mon cœur désire. Ce matin, je fais de toi mes délices. Tu as dit de recommander mon sort à toi. Et je recommande mon sort ce matin. Tout mon sort à toi seul. Rien qu'à toi seul. Car c'est toi. Car c'est toi. Tu peux faire quelque chose. J'ai pas d'autre recours. J'ai personne à qui m'adresser. Oui, mon Dieu, mes cris ne te parviennent-ils pas ? Mon cri, ne résonne-t-il pas jusque devant ton trône ? Réponds, réponds et réponds encore.

Oui, mon Dieu, mon cri ne te parvient-il pas? Ne me laisse pas engloutir par tout ce qui m'environne. Et comme le psalmiste l'a dit dans le chapitre 16 du livre des Psaumes ce matin, garde-moi, ô Dieu, car je cherche en toi mon refuge. Je dis à l'Éternel, tu es mon sauveur, tu es mon souverain bien. Les saints qui sont dans le pays, les hommes pieux, sont l'objet de toute mon affection. On multiplie les idoles. On court après les dieux étrangers. Je ne repens pas leur libation de sang. Je ne mets pas leur nom sur mes lèvres. Éternel mon Dieu, Éternel, l'Éternel est mon partage et mon calice. C'est toi qui m'assures mon lot, un héritage délicieux, mais échu, une belle possession, mais accordée. Je bénis l'Éternel, mon Dieu. Je bénis encore l'Éternel, mon conseiller. La nuit même, mon cœur m'exhorte. J'ai constamment l'Éternel sous mes yeux. Quand il est à ma droite, je ne chancelle pas. Aussi, mon cœur est dans la joie, mon esprit dans l'allégresse, et mon corps repose en sécurité, car tu ne livreras pas mon âme au séjour des morts. Tu ne permettras pas que ton bien-aimé voie la corruption. Tu me feras connaître le sentier de la vie. Il y a d'abondantes joies devant ta face, des délices éternels à ta droite. C'est ce que le psalmiste a dit. Il dit, tu ne m'as pas permis, tu n'as pas accepté. Mon cœur ne s'est pas livré à la corruption. Mon cœur ne s'est pas livré au désordre. Je t'ai constamment à mes yeux et ta main m'a toujours conduit. Chaque fois que j'appelle ton nom, je sais que c'est toi qui es celui qui me garde et qui assure ma garde. C'est pourquoi je peux dire que c'est toi qui es et qui sera jusqu'à jamais. God bless you.

C'est toi qui es le Dieu puissant, le grand roi. Et c'est pourquoi, comme l'a dit Ésaïe dans son chapitre 33, verset 2 ce matin, dit Éternel, aie pitié de nous. Nous espérons en toi. Sois notre aide chaque matin. Et notre délivrance au temps de la détresse.

savons que soit notre aide chaque matin et notre délivrance au temps de la détresse. Quand la voix retentit, les peuples furent. Quand ta voix retentit, les peuples furent. Quand tu te lèves, les nations dispersent. On moissonne notre butin, comme moissonne la sauterelle. On se précipite dessus, comme se précipitent les sauterelles. L'Éternel est élevé, car il habite en haut. Il remplit Sion de droiture et de justice. Tes jours seront en sûreté, et la sagesse et l'intelligence sont une source de salut. La crainte de l'Éternel, c'est là le trésor de Sion. Voici les héros poussent des cris au dehors, les messagers de paix pleurent amèrement. Et nous t'invoquons ce matin, Seigneur Jésus-Christ, que ta grâce reste là, pour que ta veille assure notre garde jour après jour, seconde après seconde, minute après minute, semaine après semaine, mois après mois et année après année, que ta main soit toujours sur nous.

Ça me dit, je lève mes yeux vers les montagnes, d'où me viendra le secours? Le secours me vient de l'Éternel qui a fait les cieux et la terre. Et ce Dieu ne permettra point que ton pied chancelle. Et c'est sur lui que nos regards seront, notre espérance seront toujours, comme le dit ce morceau. Manoma aussi nous porte. Je regarderai toujours dans la direction de l'Éternel, car c'est lui qui est celui qui est le berger qui me suit. C'est lui le maître du vigneron. Et si j'étais une vigne, c'est à lui que revient demander l'arbre que je suis. Car je suis celui, je constitue, je suis la plante qu'il arrose chaque jour dans son jardin. Et je veux rester dans ce jardin-là jusqu'à la fin de mes jours. Et tout mon regard, tout mon espoir tourne vers lui, parce que c'est lui qui répond favorablement à toutes mes sollicitations. Aucun homme ne peut répondre à ce qu'il peut faire pour moi. Aucune femme ne peut répondre aux sollicitations. Il n'y a pas l'être là qui peut être présent comme lui, il est présent avec moi. De bonne heure, il est là. Au lever du soleil, il est là. En plein midi, il est là. La mi-journée, il est là. La nuit profonde, il est là. Quelle qu'en soit la situation, il est là. Si, il est là. Si, il est là. Et il reste et demeure le seul qui est mon refuge. Et puisqu'il m'a dit que 6 000 tombent à ma gauche et 10 000 à ma droite, que je ne serai pas atteint. Puisqu'il a dit non, que toutes les flèches qui volent en plein midi, aucun ne m'atteindra. Et que les filets de l'oiseau-là ne peuvent jamais me prendre captif, parce que c'est lui seul qui est le maître de ma vie. Et la boussole que je suis, c'est lui l'Éternel qui est cette boussole-là. Sans lui, je ne suis rien. Je tourne mes regards à toi ce matin, Père. Nous regardons dans ta direction. Pénible est ce voyage. Pénible est ce parcours. Mais jusqu'ici, nous pouvons dire Ebenezer, parce que ta main est là. C'est pourquoi ton nom reste toujours le nom qui est au-dessus de tout.

Oh Israël, ne crains rien car je te rachète. Je t'appelle par ton nom. Tu es à moi, dit l'Éternel. Si tu traverses les eaux, je serai avec toi. Et les fleuves, ils ne te submergeront point. Si tu marches dans le feu ne te brûlera pas. Et la flamme ne t'embrassera pas. Car je suis l'Éternel, ton Dieu, le Saint d'Israël, ton Sauveur. Je donne l'Égypte pour ta rançon, l'Éthiopie et le Saba à ta place. Parce que tu as du prix à mes yeux, parce que tu es honoré et que je t'aime. Je donne des hommes à ta place et des peuples pour ta vie. Ne crains rien, car je suis avec toi. Je ramènerai de l'Orient ta race et je te rassemblerai de l'Occident. Je dirai au septentrion, dorme, et au midi, ne retiens point, fais venir mes fils des pays lointains et mes filles de l'extrémité de la terre. Tous ceux qui s'appellent de mon nom et que j'ai crié pour ma gloire, que j'ai formé et que j'ai fait qu'on fasse sortir le peuple aveugle qui a des yeux et les sourds qui ont des oreilles, que toutes les nations se ressemblent, se rassemblent plutôt, et que les peuples se réunissent. Qui d'entre eux a annoncé ces choses, lequel nous ont fait entendre les premières prédictions, qu'ils produisent leurs témoins et établissent leurs droits, qu'on écoute ce qu'on dise, c'est vrai.

Voici ce que je veux repasser en mon cœur, ce qui me donnera de l'espérance. Les bontés de l'Éternel ne sont pas épuisées, ses compassions ne sont pas à leur terme. Elles se renouvellent chaque matin. Oh, que ta fidélité est grande, Éternel mon Dieu. L'Éternel est mon partage, dit mon âme. C'est pourquoi je veux espérer en lui. L'Éternel a de la bonté pour qui espère en lui, pour l'âme qui le cherche. Il est bon d'attendre en silence le secours de l'Éternel. Il est bon pour l'homme de porter le joug de sa jeunesse. Et il se tiendra solitaire et silencieux, parce que l'Éternel le lui impose.

l'Éternel dit, lépreux seront comme les lépreux qui ont été abandonnés par le peuple d'Israël ce matin. Quand je dis du peuple, qu'on les a mis hors du peuple et que la famine était venue, alors que l'ennemi était campé à quelque part de la ville de Jérusalem, et ils se sont dit, si nous allons, déjà on a été déjà congédiés de Jérusalem, étant lépreux, nous ne pouvons pas rester là-bas. Mais de l'autre côté, si nous pouvons y aller et que nous arrivons là-bas, l'ennemi pouvait nous prendre comme des esclaves et nous donner à manger. On recevrait sûrement des coups de fouet, mais on aura à manger. Que ce matin l'Éternel nous épargne de ce genre de décision. Mais c'est vrai que c'est pas la foi qu'avant d'aller là-bas, l'ennemi était lui de fuir et a abandonné tout le butin, les âmes et tout. Ce matin, peut-être que tu te retrouves dans la position de ces lépreux, abandonné de tout. Il n'y a rien d'autre. Et comme le dit Akofa ici, il faut dire Manoyo Okoda. Peu importe les situations, tournons le regard vers Dieu. Gardons, soyons sereins. Continuons la marche. Tenons Dieu. Il peut arriver que personne d'autre ne veut plus accepter nous donner raison. Personne n'aura plus à te donner raison. Mais celui qui est le maître de la raison s'appelle l'Éternel des armées, le premier et le dernier, le commencement et la fin de toutes choses. Celui qui est à droite et qui restera toujours ta droite, celui qui te garde sous son parapluie. Et sous ce parapluie, même s'il pleut, sous les tempêtes, tu ne trembleras pas. C'est pourquoi ce matin, appuyons-nous sur le roc Jésus.

0: Nous allons maintenant à Makenare pour méditer le chapitre à méditer cette semaine. Méditons ensemble ce chapitre-là.
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2: Marc, chapitre 13. Lorsque Jésus sortit du temple, un de ses disciples lui dit, « Maître, regarde quelle pierre et quelle construction !» Jésus lui répondit, « Vois-tu ces grandes constructions ? Il ne restera pas pierre sur pierre qui ne soit renversée. » Il s'assit sur la montagne des Oliviers en face du temple, et Pierre, Jacques, Jean et André lui firent en particulier cette question. « Dis-nous quand cela arrivera-t-il, et à quel signe connaîtra-t-on que toutes ces choses vont s'accomplir ?» Jésus se mit alors à leur dire, « Prenez garde que personne ne vous séduise, car plusieurs viendront sous mon nom disant « C'est moi », et ils séduiront beaucoup de gens. Quand vous entendrez parler de guerre et de bruit de guerre, ne soyez pas troublés, car il faut que ces choses arrivent, mais ce ne sera pas encore la fin. » Une nation s'élèvera contre une nation et un royaume contre un royaume. Il y aura des tremblements de terre en divers lieux. Il y aura des famines. Ce ne sera que le commencement des douleurs. Prenez garde à vous-même. On vous livrera aux tribunaux et vous serez battus de verges dans les synagogues. Vous comparaîtrez devant des gouverneurs et devant des rois à cause de moi pour leur servir de témoignage. Il faut premièrement que la bonne nouvelle soit prêchée à toutes les nations. Quand on vous emmènera pour vous livrer, ne vous inquiétez pas d'avance de ce que vous aurez à dire, mais dites ce qui vous sera donné à l'heure même, car ce n'est pas vous qui parlerez, mais l'Esprit Saint. Le frère livrera son frère à la mort et le père son enfant. Les enfants se soulèveront contre leurs parents et les feront mourir. Vous serez haïs de tous à cause de mon nom, mais celui qui persévérera jusqu'à la fin sera sauvé. Lorsque vous verrez l'abomination de la désolation établie là où elle ne doit pas être, que celui qui lit fasse attention. Alors, que ceux qui seront en Judée fuient dans les montagnes. Que celui qui sera sur le toit ne descende pas et n'entre pas pour prendre quelque chose dans sa maison, et que celui qui sera dans les champs ne retourne pas en arrière pour prendre son manteau. Malheur aux femmes qui seront enceintes, et à celles qui allaiteront en ces jours-là. Priez pour que ces choses n'arrivent pas en hiver. Car la détresse en ces jours sera telle qu'il n'y en a point eu de semblable depuis le commencement du monde que Dieu a créé jusqu'à présent, et qu'il n'y en aura jamais. Et si le Seigneur n'avait abrégé ces jours, personne ne serait sauvé, mais il les a abrégés à cause des élus qu'il a choisis. Si quelqu'un vous dit alors « le Christ est ici » ou « il est là », ne le croyez pas, car il s'élèvera de faux Christs et de faux prophètes. Ils feront des prodiges et des miracles pour séduire les élus, s'il était possible. Soyez sur vos gardes. Je vous ai tout annoncé d'avance. Mais, dans ces jours, après cette détresse, le soleil s'obscurcira, la lune ne donnera plus sa lumière, les étoiles tomberont du ciel, et les puissances qui sont dans les cieux seront ébranlées. Alors on verra le Fils de l'homme venant sur les nuées, avec une grande puissance et avec gloire. Alors, il enverra les anges, et il rassemblera les élus des quatre vents, de l'extrémité de la terre jusqu'à l'extrémité du ciel. Instruisez-vous par une comparaison tirée du figuier. Dès que ses branches deviennent tendres et que les feuilles poussent, vous connaissez que l'été est proche. De même, quand vous verrez ces choses arriver, sachez que le Fils de l'homme est proche à la porte. Je vous le dis en vérité, cette génération ne passera point que tout cela n'arrive. Le ciel et la terre passeront, mais mes paroles ne passeront point. Pour ce qui est du jour ou de l'heure, personne ne le sait, ni les anges dans le ciel, ni le Fils, mais le Père seul. Prenez garde, veillez et priez, car vous ne savez quand ce temps viendra. Il en sera comme d'un homme qui, partant pour un voyage, laisse sa maison, remet l'autorité à ses serviteurs, indique à chacun sa tâche et ordonne au portier de veiller. Veillez donc, car vous ne savez quand viendra le maître de la maison, ou le soir, ou au milieu de la nuit, ou au chant du coq, ou le matin. Craignez qu'il ne vous trouve endormi à son arrivée soudaine. Ce que je vous dis, je le dis à tous. Veillez.

Dieu, mon Dieu, tu peux changer mon cœur, tu peux me délivrer. Tu peux me tenir, tu peux tout pour moi. Et je compte sur toi, et rien que sur toi.

Et nous sommes encore devant toi ce dimanche encore pour dire, c'est toi qui libères, c'est toi qui fortifies, c'est toi qui donne un sens à la vie. Nous savons que c'est toi qui es l'architecte suprême, le maître de l'univers. Et puisque tu demeures celui qui est et qui sera, et que tu es là, jour après jour, tu es là, à tout moment pour nous, et que tes bras sont ouverts, et que tu nous protèges. Comme tu marchais sur l'eau, et comme tu demandas à la tempête de se calmer, et que tu menaças le vent, et tout, et la mer, et la tempête, tout s'est calmé. Nous, nous sommes devant toi ce matin et nous t'implorons, chacun dans sa position où il est en ce moment, pour te dire que tout vent impétueux se calme. Que tout vent impétueux se calme. Et que ta grâce continue à agir comme il le faut

0: On va le dire.
1: Maintenant, nous allons marquer un arrêt suite à ce long moment passé en adoration. C'est que vous avez pris assez de temps devant la face de l'Éternel, de votre Dieu. Vous avez ruminé, vous avez adoré, vous avez médité. Nous avons parcouru beaucoup de versets ensemble en ce moment-là. Maintenant, nous allons louer ensemble le Seigneur dans la rubrique Instant Louange.
2: 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Alléluia.

tous nos soucis, tous nos problèmes sont finis. Et quoi, Dieu est là. Il agit. Et puisqu'il agit, je salue tous nos jeunes communiés, tous les enfants, tous nos enfants qui sont des nouveaux communiés qui iront aujourd'hui pour la première messe. Que Dieu les bénisse et que Dieu les fortifie et que leur vie chrétienne soit bien consolidée par le Saint-Esprit. On va avec Josiana qui dit.

Dieu peut, il peut tout donner, il peut tout donner. Et tu es le premier prêtre, tu es le premier pasteur, tu es le premier prophète et tu es le premier évangéliste de toi-même. Et puisque Dieu peut, nous le pouvons et nous comptons sur lui. Nous savons que c'est lui seul. Depuis 6 heures, la mise en œuvre de cette émission a été assurée par David Ahorin. Samuel David, je serai sur le micro. Restez toujours, restez câblés parce que dans un instant, vous aurez encore à passer encore de bons moments radiophoniques avec la communauté Mina. Restez câblés, vous aurez encore de bonnes choses à vivre tout à l'heure dans quelques minutes. C'est sur ces sons de Blackmon que je vous dis à dimanche prochain, que Dieu nous garde. Nous partageons la paix par ici, recevez la paix dans vos maisons et que paix, paix, paix à chacun de nous à dimanche prochain.

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Bon dimanche à toutes et à tous et merci de préférer cette émission sociopolitique, émission d'actualité. Et si on se parlait franchement, ça se passe sur les antennes de Radio Tokwa tous les dimanches à partir de 11h30. Et ce dimanche, nous allons rendre hommage à tous les papas.

nous allons rendre hommage à tous les papas, mais nous allons également parler politique, actualité oblige. Nous irons à l'Assemblée nationale avec les députés qui ont adopté, bien sûr, cette semaine, le projet de loi de finances rectificative 2026, un document envoyé à l'Assemblée nationale par le président de la République, Romuald Ouadahi. Et puis nous allons parler encore du Sénat, à ne pas confondre avec la Sénat. Le Sénat, bien évidemment, c'est le nouvel organe qu'a institué la nouvelle Constitution, celle qui a été révisée en 2025. Eh bien, les Béninois attendent l'installation de cet organe politique, mais déjà, le gouvernement vient de débloquer 100 millions de francs CFA pour les premiers préparatifs liés à l'organisation, au fonctionnement de cette structure. Nous allons en parler ce dimanche matin encore en compagnie de Gilles Badé, professeur de droit à l'université d'Abomey-Calavi, ancien secrétaire général de la Cour constitutionnelle. Eh bien, pour faire court, on parlera tout simplement de politologue et membre de la société civile. À la mise en onde ce dimanche, comme c'est d'ailleurs tous les dimanches, David Aron. À la réalisation, Sébastien Yawedeou. Et en studio, en votre compagnie, Franck Agbenyino. Installez-vous confortablement, mesdames et messieurs, si vous venez de prendre cette émission au vol. Je l'ai annoncé dans les titres, on va rendre hommage à nos papas, les papas du Bénin, les papas d'Afrique et ceux du monde entier sont à l'honneur. On célèbre ce dimanche la fête des pères et comme j'ai souvent l'habitude de le dire aux enfants, de souhaiter bonne fête papa et pourquoi pas dire bonne fête également à maman, car derrière un papa se cache forcément une maman. Et comme il s'agit de papa et de maman, on parle des enfants tout simplement, le tout se résume à la famille. Et nous allons décoller ce dimanche matin avec la toute première rubrique, hommage au papa. Vous savez bien que lorsqu'on parle de papa, on parle des jeunes papas, on parle des papas anciens également, mais on parle surtout des papas d'un certain âge. Et d'aucuns vous parleront des personnes du troisième âge, bien évidemment, au sexe masculin. Mesdames et messieurs, malgré leur âge avancé, malgré eh bien, tout ce qu'on peut imaginer, on va inviter ce matin les papas sur la scène, sur le podium, ensemble et tout de suite. Imaginez, devinez, on va en Côte d'Ivoire. Et qui on voit? On va découvrir qui, mesdames et messieurs, la surprise, c'est Mewi. Et cette fois-ci, qu'est-ce qu'il nous propose? Zoblazo, Zoblazo, sur scène.

C'était à l'instant Zo Blazo avec le grand Mewé. Oui. Et maintenant, nous allons toujours rester, bien sûr, en Côte d'Ivoire. Et on parle à la rencontre de qui? On parle à la rencontre de qui? De Savanala. Les hommes n'ont plus rien dans le cœur. Ils ont tous en bas. Allez, papa, restez sur scène. Dansez. Où sont les mamans? Accompagnez-les. Écoutons et dansons au rythme.

présence dans ce studio à l'occasion de la fête des papas, un peu comme pour dire que elle les accompagne, elle les soutient. Bien évidemment, les papas ont besoin de soutien de tout le monde. Et maintenant, nous allons changer de rythme. Ah oui, cette fois-ci, on va retrouver, oui, la salsa. Je sais que les papas vont adorer. Les papas vont

0: Voilà, nous venons de rendre hommage à nos papas, oui, ce 21 juin 2026, ça ne se passe nulle part ailleurs. C'est sur les antennes de Radio Tokwa ce dimanche matin dans l'émission. Et si on se parlait franchement, maintenant nous allons retrouver nos repères. Nous allons à présent parler politique avec les nouvelles du côté de l'Assemblée nationale. Et comme je l'annonçais en début de cette émission, les députés ont adopté cette semaine le projet de loi de finances rectificative à l'Assemblée nationale. Les députés ont donné plein mandat au gouvernement du président Roumed Ouadaïi pour amorcer les actions de son gouvernement pour le septennat qui a commencé depuis le dimanche 24 mai dernier avec son entrée officielle en fonction. Suivons ici le débat sur le vote, bien sûr, de la loi de finances rectificative.
1: Nous allons commencer par le bloc républicain. Accordant Poulin. Chers collègues,
2: le projet de loi de finances rectificative pour la gestion 2026 porte le budget

0: l'Assemblée nationale quant à la pertinence de cette loi de finances rectificative en m'appuyant essentiellement sur deux points. D'abord, les principaux agrégats macroéconomiques et financiers. Le gouvernement préserve l'équilibre global en maintenant les objectifs économiques ambitieux. Je vais m'attarder juste sur deux illustrations. La première, c'est le taux de croissance économique qui est maintenu ferme à 7,5% pour l'année 2026. Qui nous souvienne que au cours de cette dernière décennie, l'économie béninoise a montré particulièrement une résilience avec une tendance haussière observée de façon soutenue de cet indicateur de création de valeur de richesse nationale qui était établi, souvenons-nous, à 2,1% en 2015 à l'avènement au pouvoir du président Patrice Talon. Cet indicateur s'établit à fin 2025 à 7,5%. Je voudrais également aborder la question des dépenses d'investissement qui ont connu dans ce projet de loi rectificative une progression forte de 8,5% afin d'accélérer les grands chantiers. Cela témoigne de ce que le nouveau gouvernement s'inscrit réellement dans la continuité. Le deuxième, c'est les orientations générales. Il faut voir également que le gouvernement s'inscrit dans la continuité de l'action publique. Qui nous souvienne que le président Patrice Talon avait inscrit son deuxième mandat dans le rehaussement social. Cela se retrouve également ici et à travers les mesures prises qui sont fortement inscrites dans le social, au nom desquelles la scolarité gratuite des filles, la logistique alimentaire, les urgences vitales sans prépaiement, le filet social de proximité, les petites enfances vulnérables et la vulnérabilité, l'assurance maladie. Les activités de ces derniers jours nous rassurent davantage, Monsieur le Président, de ce que le Bénin a une formation, est parti avec une performance exceptionnelle en matière de gestion budgétaire. Cela nous rassure davantage. C'est pourquoi, selon tout ce qui précède, je voudrais inviter les camarades députés à l'Assemblée nationale à voter favorablement pour cette loi rectificative. Je vous remercie.
1: Je vous remercie, chers collègues. Madame la députée Aïe Chantal.
2: Monsieur le Président de l'Assemblée nationale, Mesdames, Messieurs les ministres, Mesdames, Messieurs les cadres à divers niveaux, chers collègues députés, le projet de loi de finances rectificative qui nous est soumis aujourd'hui dépasse largement le cadre d'un simple ajustement comptable. Il est l'expression d'une conviction. Un État responsable est un État qui sait adapter les moyens aux réalités de son action. La loi de finances initiale fixe un cap. La loi de finances rectificative permet de maintenir ce cap lorsque les circonstances évoluent. C'est un instrument de bonne gouvernance, de sincérité budgétaire et de responsabilité, en ce sens que le gouvernement fait le choix de revenir devant la représentation nationale pour solliciter l'autorisation d'ajuster les crédits de l'État. Ce choix mérite d'être souligné car il traduit le respect du Parlement et du principe selon lequel toute modification substantielle des finances publiques doit être soumise au contrôle démocratique. Notre responsabilité n'est donc pas de considérer ce texte comme une simple formalité, mais d'en apprécier la cohérence, la pertinence et les effets attendus. Entendu que le budget est l'expression financière d'un projet politique à travers ce collectif budgétaire, il nous est proposé d'adapter les ressources publiques aux nouvelles priorités gouvernementales tout en poursuivant les réformes engagées depuis plusieurs années. Cette continuité est essentielle car la stabilité

0: qualité de l'action publique est un facteur de confiance pour les citoyens, pour les investisseurs et pour les partenaires techniques et financiers. Depuis 10 ans, notre pays s'est engagé dans une profonde transformation de sa gouvernance financière. Les réformes ont renforcé la transparence, amélioré la qualité de la dépense publique, modernisé les procédures budgétaires et consolidé la crédibilité de notre signature financière. Les résultats obtenus sont aujourd'hui reconnus bien au-delà de nos frontières. Ainsi, le collectif budgétaire qui nous est présenté s'inscrit dans cette dynamique. Ils ne rompent pas avec les orientations retenues. Ils les adaptent pour répondre aux exigences d'une nouvelle étape de l'action du gouvernement. Toutefois, soutenir un projet de loi de finances rectificative, je vais y arriver, ne signifie pas forcément renoncer à notre devoir de contrôle. Notre rôle est également de nous assurer que chaque crédit supplémentaire produira un impact concret sur la vie de nos populations. Nous devons donc veiller à ce que les investissements programmés soient effectivement réalisés, que les délais soient respectés et que les résultats soient mesurables. L'efficacité de la dépense publique demeure la meilleure garantie de la confiance des citoyens. Dans un contexte international marqué par les incertitudes économiques, les tensions géopolitiques et les contraintes budgétaires qui affectent de nombreux États, notre pays fait le choix de préserver sa stabilité macroéconomique tout en poursuivant son ambition de développement. Ce choix est fort exigeant. Il appelle de la rigueur, de la méthode et une gestion toujours plus performante des ressources publiques. Et à cet égard, je voudrais saluer les efforts constants accomplis pour maintenir l'équilibre entre la discipline budgétaire et les besoins croissants de financement de notre développement. Chers collègues, le débat que nous avons aujourd'hui n'oppose pas la dépense à l'économie. Il nous invite plutôt à nous interroger sur la qualité de la dépense publique. Chaque franc voté doit produire davantage de croissance, davantage d'emplois, davantage de services publics et davantage d'espérance pour nos concitoyens. C'est à cette exigence que nous devons collectivement répondre. Pour ma part, j'aborde ce test avec confiance, mais également avec le sens de la responsabilité qui incombe au Parlement. Parce qu'autoriser la dépense est un acte de confiance, mais contrôler son utilisation est un devoir démocratique. C'est dans cet esprit que j'apporterai mon soutien à ce projet de loi de finances rectificative, convaincu qu'il constitue un levier supplémentaire pour accompagner la mise en œuvre des priorités nationales, renforcer la performance de l'action publique et poursuivre la transformation de notre pays. Ensemble, allons plus loin en donnant les moyens à l'exécutif de tenir le gouvernail. Je vous remercie, Monsieur le Président de l'Assemblée nationale.
1: Je vous remercie, chers collègues. Salifou Mamadi. Chers collègues.
2: Merci, Monsieur le Président. Monsieur le Président de l'Assemblée nationale. Chers collègues députés, la loi en examen cible dans son contenu le développement de toute la nation. La loi de finances rectificatives en examen donne priorité à l'humain et à la santé. Mon collègue Akona l'a dit tout à l'heure, maintenir l'objectif de croissance à 7,5% sans alourdir la fiscalité, c'est ingénieux. C'est pour ces raisons qu'on note un ajustement à la hausse de 8% par rapport à la loi de finances initiale. Ainsi, le gouvernement de notre pays refuse l'immobilisme, il s'adapte aux besoins de nos compatriotes. Notre rôle, notre devoir est donc de voter cette loi de finances rectificatives pour envoyer un signal fort à nos populations. Notre pays est champion en Afrique en matière de transparence budgétaire et vice-champion du monde dans ce domaine. Et grâce à cette transparence budgétaire, on peut avec fierté dire où va l'argent du contribuable béninois. Cet argent va là où le devoir nous appelle tous, et Assemblée nationale, et toutes les autres institutions, et le gouvernement, et tous ceux qui décident de ce pays. Je ne vais pas m'attarder sur les secteurs, sinon tous les secteurs ont été pris en compte. Les infrastructures aujourd'hui, surtout routières qui relient nos différents départements, dans le domaine de la santé, l'État béninois soigne d'abord lorsqu'il s'agit d'une urgence vitale, ainsi de suite. Dans nos hôpitaux, personne ne mourra parce qu'il n'y a pas d'électricité. Aucun enfant béninois ne naîtra plus sous des lanternes ou lanternes éteintes parce que le pétrole est fini dedans, même au fin fond de nos villages. C'est un exploit. Donc, mes chers collègues députés, Monsieur le Président de l'Assemblée, pour l'unité de notre pays, pour la sécurité de nos frontières et pour la dignité de chaque Béninois, j'invite notre Assemblée à voter pour le progrès de la nation. Vive la République, vive le Bénin, je vous remercie.
1: Je vous remercie aussi, chers collègues. Les 15 minutes sont épuisées. Oui. Monsieur le député Godolou Joël.
3: Merci, Monsieur le Président. Monsieur le Président de l'Assemblée nationale, Monsieur le ministre des Finances. Chers collègues, je voudrais reconnaître ici l'effort de rationalisation observé dans certaines dépenses de fonctionnement. La baisse des dépenses du personnel et de certaines charges courantes, ce qui traduit une volonté de mieux maîtriser les dépenses administratives afin de dégager davantage de ressources pour les investissements et les politiques publiques prioritaires. En soutenant ce projet de loi de finances rectificative, nous avons également conscience des défis qui accompagnent sa mise en œuvre. Le premier défi concerne la mobilisation des ressources. L'État doit renforcer ses recettes pour financer ses ambitions tout en veillant à préserver la compétitivité des entreprises, notamment les PME, qui constituent un moteur essentiel de notre économie. Le deuxième défi est celui de l'efficacité de la dépense publique. Les crédits additionnels prévus dans ce collectif budgétaire doivent se traduire rapidement en réalisation concrète sur le terrain. Les populations jugeront ce budget non pas à travers les montants votés, mais à travers les résultats effectivement obtenus. Le troisième défi concerne la préservation des grands équilibres macroéconomiques. Je voudrais à cet égard saluer la prudence du gouvernement qui maintient le déficit public dans des proportions compatibles avec les exigences de soutenabilité budgétaire. Cette discipline est essentielle pour préserver la stabilité économique du pays, à maintenir la confiance des partenaires techniques et financiers. Enfin, nous devons rester très attentifs à la question du pouvoir d'achat des populations. Les investissements publics et les programmes sociaux prévus constituent une excellente nouvelle. Il conviendra néanmoins de saluer ou de veiller à ce que leur effet bénéfique ne soit pas atténué par d'éventuelles tensions sur les prix des produits de première nécessité. Au regard des orientations retenues, ce projet de loi de finances rectificative apparaît comme un budget de consolidation sociale, d'investissement et de transformation économique. Donc, que je soutiens parce qu'il traduit une ambition simple mais fondamentale, faire en sorte que les performances économiques de notre pays produisent davantage de progrès sociaux. Merci, Monsieur le Président.
1: Je vous remercie. Nous avons gagné 30 secondes. Madame la députée Aïkpando Pauline.
4: Merci, Monsieur le Président. Monsieur le Président de l'Assemblée nationale, Mesdames et Messieurs les membres du gouvernement, honorables députés, nous sommes appelés aujourd'hui à examiner le projet de loi de finances rectificative pour la gestion 2026. Cette révision budgétaire intervient dans un contexte où notre pays maintient des perspectives économiques favorables. Je voudrais saluer l'ambition du gouvernement de renforcer les investissements publics dans des secteurs essentiels tels que la santé, l'éducation, l'accès à l'eau, la sécurité, les infrastructures et la protection sociale. À titre d'exemple, je note la généralisation de la gratuité des frais de scolarité pour les filles du secondaire général, la réalisation de points d'eau dans les écoles et centres de santé, le renforcement de la prise en charge sanitaire, pour ne citer que ceux-là. Ces choix traduisent la volonté de mettre davantage les fruits de la croissance économique au service des populations. Chers collègues députés, l'examen du document soumis à notre appréciation révèle la nécessité d'adapter le budget de l'État aux nouvelles priorités gouvernementales et aux exigences du développement national. La restauration de l'appareil gouvernemental et l'accélération de certains projets stratégiques justifient les ajustements proposés. Je note avec satisfaction que malgré l'augmentation du volume budgétaire, les principaux équilibres macroéconomiques demeurent préservés. Les prévisions de croissance restent maintenues à 7,5%, tandis que les investissements publics connaissent une progression significative destinée à soutenir la transformation économique de notre pays. Pour toutes ces raisons, et convaincu que cette loi de finances rectificative répond aux impératifs du moment et permettra à l'État de poursuivre efficacement ses actions de développement, je voterai en faveur de son adoption et j'invite mes chers collègues députés à faire de même. Je vous remercie, Monsieur le Président.
1: Je vous remercie, chers collègues. Monsieur le député Tamayon Bertin.
5: Merci, Monsieur le Président. Je voudrais saluer, féliciter le gouvernement pour les importantes mesures sociales annoncées dans le projet de société porté par le candidat et dont la mise en œuvre au profit de nos populations a même démarré avec une rapidité inattendue. Cela témoigne, Monsieur le Président, du respect de la parole donnée. Ces initiatives du gouvernement traduisent une volonté claire de placer l'être humain au centre des politiques publiques et de garantir à chaque citoyen un meilleur accès aux services essentiels. Et il faut le dire, Monsieur le Président, c'est une avancée majeure pour notre stratégie de développement. Oui, aller ensemble plus loin, ça a commencé déjà et c'est assez encourageant. Monsieur le Président de l'Assemblée nationale, je tiens à rappeler que le concitoyen s'était accroché tout le temps au volet social, tentant d'ignorer que notre pays avançait à grands pas. Mais à l'arrivée, l'écrasante majorité du peuple et même les observateurs au-delà de nos frontières ont dû être convaincus qu'on ne pouvait tout faire à la fois et que le pays a véritablement pris de l'envol. Le moment est venu maintenant de montrer davantage que le régime sait bien faire les choses. Selon les dernières informations à ma possession, en tout cas en ce qui concerne les trois zones sanitaires du département des Collines, tout se retrouve déjà parfaitement dans cette dynamique d'urgence sanitaire avec toutes les dispositions nécessaires prises, matériel requis déjà en place, large information et sensibilisation planifiée à travers en particulier radio et ce dans toutes nos langues, à mobilisation de l'approche d'intervention au niveau de tous les centres de santé. Je suis simplement séduit par cette réactivité à nul autre pareil. Pour finir, Monsieur le Président, au-delà de leurs effets immédiats attendus, il faut reconnaître que ces initiatives fortes renforceront le capital humain de notre pays. Une population en meilleure santé et mieux éduquée constitue le fondement de développement durable. C'est pourquoi je voudrais nous inviter, chers collègues honorables députés, a soutenu ces mesures en votant comme moi cette loi de finances rectificative pour la gestion 2026 et a encouragé la mise en œuvre efficace de ces mesures afin que chaque citoyen, quel que soit son niveau et sa position géographique, puisse bénéficier pleinement des progrès sociaux engagés par notre pays. Je vous remercie, Monsieur le Président.
1: Je vous remercie, chers collègues. Monsieur le député Amadou Djibril.
6: Merci, Président. Monsieur le ministre, merci, Président. Avant d'aborder le fond du texte, je tiens d'abord à saluer, d'une part, la nomination au gouvernement de mes collègues du ministère des Finances, dont je ne doute point leur capacité à continuer le travail avec la même rigueur et détermination qu'a imprimé le président Romuald Ouadahi dans sa position antérieure. Je voudrais, dans la même logique, féliciter le gouvernement dès sa prise de fonction pour les démarches diplomatiques entreprises avec le Niger et les autres pays de l'Interland. Cette avancée contribuera à améliorer la mobilisation des ressources parce que le projet de budget rectificatif soumis à notre approbation est en hausse et ça permettra de relancer le commerce transfrontalier pour le renforcement des échanges économiques entre nos deux pays pour le bien-être des populations du Bénin en général et de la première circonscription en particulier. Le projet de loi rectificative qui nous est soumis aujourd'hui intervient dans un contexte particulier, marqué par une réorganisation de l'action gouvernementale, l'émergence d'une nouvelle priorité nationale ainsi que la persistance de défis économiques, sociaux et sécuritaires. À la lecture du document, nous avons constaté une hausse de près d'environ 8% et cette augmentation est principalement liée à la hausse des charges financières de la dette, au renforcement des mesures de soutien du secteur agricole, à la mise en œuvre de mesures sociales et à l'accélération des investissements publics. Il est important de retenir, Monsieur le Président, que cette rectification budgétaire ne constitue pas un simple ajustement comptable. Elle traduit une volonté affirmée de répondre aux besoins nouveaux de notre pays tout en préservant les équilibres fondamentaux de nos finances publiques. Monsieur le Président, je me réjouis également de l'accent mis sur les mesures sociales. Nos populations font face à une hausse continue du coût de la vie liée à des tensions internationales. Dans ce contexte, chaque effort consenti par l'État en faveur du pouvoir d'achat constitue une réponse concrète aux attentes de nos citoyens, tout en appelant à la vigilance dans l'exécution des dépenses publiques et dans la préservation de la soutenabilité budgétaire de notre pays, j'apporte mon soutien à l'adoption de ce projet de loi des finances rectificatives. Je vous remercie, Monsieur le Président.
1: Je vous remercie, chers collègues. Nous allons à présent inviter Madame Degbedji Denise à prendre la parole.
7: Merci, Monsieur le Président. Je crois que le temps est parti. Je vais mieux d'abord les commentaires de ceux qui m'ont précédé et je voudrais ajouter ceci. Monsieur le Président, la loi de finances rectificative qui nous a été présentée, j'ai remarqué que cette loi ne crée pas d'autres taxes d'impôts. Et en plus, les ressources supplémentaires qui sont dans cette loi sont orientées vers des mesures sociales substantielles qui permettront de répondre aux attentes de nos populations, d'améliorer durablement leurs conditions de vie et de réduire les inégalités sociales. Monsieur le Président, je voudrais aussi faire remarquer que le contenu de cette loi est en parfaite conformité avec le plan national de développement 2026-2035 et adopté en mai dernier, qui est la première déclinaison de la vision nationale de développement Horizon 2060 que nous avons adoptée ici à l'Assemblée nationale en juillet de l'année dernière. C'est pour cela que vous allez me permettre de saluer le travail fait par le régime passé, le régime auquel le chef du gouvernement actuel a participé, le régime de son Excellence Patrice Talon, qui a posé les bases de développement et tracé cette belle trajectoire dans laquelle le régime actuel s'est inscrit pour donner les résultats que nous voyons. Donc, c'est l'avantage de la continuité au niveau du gouvernement. Cette loi, je vais la voter et je suis sûre que les autres collègues vont voter également cette loi. Toutefois, je voudrais attirer notre attention sur un fait. Nous devons jouer pleinement notre rôle en tant que Parlement pour ce qui concerne le contrôle des actions du gouvernement afin de rassurer la population de la mise en œuvre effective des mesures sociales contenues dans cette loi. Et je suis persuadée que vous, président de l'Assemblée nationale, vous allez mettre à notre disposition les moyens nécessaires pour y parvenir. Merci, Monsieur le Président.
1: Je vous remercie. Il reste encore 2 minutes 50 secondes. La Commission n'a reçu aucune question. Bien au contraire, tous les députés qui sont intervenus ont soutenu le rapport, ont félicité le gouvernement, lui ont souhaité bon vent pour la satisfaction des besoins de nos populations. Merci.
8: Je vous remercie. Alors, messieurs les membres du gouvernement.
9: Merci, Monsieur le Président. Le gouvernement n'a pas de commentaire à ce stade. Merci.
8: Bien. C'est votre première intervention. Nous vous présentons nos voeux de succès. Bien. Nous déclarons que la plénière a pris acte du rapport. Nous allons à présent introduire les discussions particulières. Monsieur le Président de la Commission.
2: Oui, merci beaucoup, Monsieur le Président. Le projet de texte qui nous est soumis est structuré en deux parties. Nous suggérons que nous les examinions partie par partie. La première partie, puis après la seconde partie. Merci. Vous voudrez bien donner la parole au rapporteur. Si
8: Monsieur le rapporteur, vous avez la parole.
10: Monsieur le Président.
8: Je vous remercie, chers collègues. Nous allons soumettre cette première partie à l'amendement éventuel. Pas d'amendement. Nous allons soumettre donc cette première partie au vote. Pour. Je vous remercie. Procuration pour. Je vous remercie. Contre. Zéro contre. Procuration contre. Zéro procuration contre. Abstention. Zéro abstention. Procuration abstention. Zéro procuration abstention. La première partie vient d'être adoptée à l'unanimité des députés présents et représentés. Merci. Monsieur le rapporteur, oui. Pour la seconde partie.
10: Faites de lecture de la deuxième partie, Monsieur le Président.
8: Je vous remercie. Amendement. C'est deuxième partie. Merci. Nous allons soumettre donc au vote la seconde partie du texte. Pour. Je vous remercie. Procuration pour. Je vous remercie. Contre. Zéro contre. Procuration contre. Zéro contre. Abstention. Zéro abstention. Procuration abstention. Zéro procuration abstention. La deuxième partie est adoptée. Nous allons soumettre maintenant l'ensemble du texte. Pour. Je vous remercie. Procuration pour. Je vous remercie. Contre. Zéro contre. Procuration contre. Zéro procuration contre. Abstention. Pas d'abstention. Procuration, abstention. Pas d'abstention. L'Assemblée nationale a adopté en sa séance du vendredi 19 juin 2026 la loi numéro 2026-10 portant loi de finances rectificative pour la gestion 2026 à l'unanimité des députés présents et représentés. Je vous remercie, chers collègues. Au second point à l'ordre du jour, nous devrions évoquer la loi portant modification de celle relative au médiateur de la République. Nous allons reporter l'examen de cette loi à la semaine prochaine. Nous venons d'épuiser les points inscrits à l'ordre du jour. Je voudrais rappeler que nous aurons un séminaire lundi sur le débat d'orientation générale et sans doute mercredi une plénière. Je voudrais vous remercier de votre attention. Je remercie messieurs les ministres de leur présence. À l'audience quand même.
11: Voilà, vous en savez davantage sur la loi de finances rectificative. Les députés ont posé l'acte salvateur pour accompagner le gouvernement du président Romuald Ouadahi. Changeons maintenant et retrouvons Gilles Badé. Je l'ai annoncé également dans l'introduction de cette émission. Gilles Badé, politologue, il est professeur de droit à l'université d'Abomey-Calavi, juriste de formation bien évidemment, ancien secrétaire général de la Cour constitutionnelle. Et si vous avez envie de savoir ce que signifie le Sénat, à ne pas confondre avec la Sénat, si vous avez envie d'avoir des informations sur le Sénat, il suffit tout simplement de vous rapprocher de M. Gilles Badé. En tout cas, il était l'invité de Radio Tokwa, il était l'invité de cette émission. Et si on se parlait franchement, il y a quelques semaines, il nous a parlé du Sénat. Il a éclairé nos lanternes ici. Et si vous voulez en savoir davantage, suivez plutôt.
12: Bonjour, bonjour à tous les auditeurs.
13: Le Sénat, je l'ai annoncé, le 17 décembre 2025, la Constitution du Bénin a été révisé par l'Assemblée nationale, 9e législature. Alors, au terme de cette révision, est créée une nouvelle institution de la République, le Sénat. Alors, les Béninois voudraient savoir, voudraient même mieux approfondir leurs connaissances par rapport à ce nouvel organe. Dites-nous, le Sénat, c'est quoi?
12: Alors, je voudrais préciser d'abord que l'Assemblée nationale a effectivement voté le texte le 14 novembre et que le président de la République l'a promulgué le 17 décembre 2025. Le Sénat, c'est une deuxième chambre législative. C'est-à-dire que depuis 1990, on a eu un parlement composé d'une seule chambre, d'un seul organe. Depuis le 17 décembre 2025, nous avons désormais un parlement. Quand on dit les parlementaires au Bénin, on doit distinguer entre les députés à l'Assemblée nationale et les sénateurs qui sont au Sénat. Donc le Bénin a choisi, comme plusieurs autres pays, de ne plus avoir une seule chambre de son parlement, qu'on appelle l'Assemblée nationale, mais d'avoir en plus une deuxième chambre que nous avons décidé d'appeler le Sénat.
13: Alors, quand on finit de définir le Sénat, professeur Gilles Badé, alors on voudrait quand même approfondir le débat en vous demandant pourquoi l'avoir institué dans le Conseil des institutions de la République et surtout pourquoi maintenant.
12: Bon, je ne saurais pas vous dire pourquoi maintenant parce que je ne fais pas partie de ceux qui ont initié la réforme, mais je peux tenter de comprendre pourquoi, tout simplement.
13: D'accord, allons-y.
12: Alors, le processus de création de la norme, le travail parlementaire, peut être amélioré de différentes manières. Nous avons jusque-là un dispositif qui était que quand l'Assemblée nationale a fini de voter la loi, ceux qui ne sont pas d'accord avec tel ou tel aspect de cette loi-là. Ça peut être le président de la République qui demande une seconde lecture, mais si l'Assemblée nationale confirme, on s'arrête là. Ça peut être un député ou le président de la République qui saisisse la Cour constitutionnelle avant la promulgation pour attirer l'attention sur tel ou tel point, ou si aucune de ces deux autorités, c'est-à-dire un parlementaire ou le président de la République ne l'a fait avant la promulgation, tous les citoyens peuvent le faire pour dire à la Cour constitutionnelle « Veuillez nous regarder tel ou tel aspect ». C'est ce qu'on avait jusqu'en 2025. À partir de 2025, on décide d'ajouter un autre niveau de contrôle. Et ce niveau de contrôle vient se situer entre l'Assemblée nationale et la Cour constitutionnelle. Ça veut dire que quand l'Assemblée nationale finit de faire son travail maintenant, le président de la République, qui avait déjà le pouvoir de demander une seconde lecture, peut toujours le faire. Si les parlementaires le suivent, disons, le débat s'arrête. C'est-à-dire, les parlementaires écoutent ce que le président de la République a dit, le débat s'arrête là. S'ils ne le suivent pas, il peut saisir le Sénat. Et le Sénat va faire un arbitrage entre ce que les parlementaires veulent et insistent et ce que le président veut. Première hypothèse. Deuxième hypothèse, le Sénat lui-même. Parce que chaque fois qu'il y a une proposition de loi venant d'un député ou un projet de loi venant du gouvernement, en même temps que le Parlement et l'Assemblée nationale est saisie, le Sénat aussi est saisi. Et donc le Sénat lui-même, qui se met en session, aussitôt quand l'Assemblée nationale se met en session, le Sénat lui-même se met en session, le Sénat lui-même peut dire « Non, nous demandons une deuxième lecture à l'Assemblée nationale. S'il vous plaît, regardez à nouveau tel ou tel aspect de ce que vous venez de voter. » Là aussi, si l'Assemblée nationale écoute le Sénat, tant mieux. Si l'Assemblée nationale n'écoute pas le Sénat a le pouvoir de régler définitivement, selon lui, comment les choses doivent se faire. Troisième hypothèse, les lois de nature politique, c'est-à-dire les lois de révision de la Constitution, les lois électorales et les lois sur les partis politiques. Dans ces cas-là, le Sénat a ce qu'on appelle un droit de non-objection. C'est-à-dire que tout se fait normalement, mais il faut s'assurer que le Sénat n'a rien contre la manière dont les gens ont décidé, par exemple, de réviser la Constitution, de modifier la loi électorale ou de modifier la charte des partis politiques. Donc, les sénateurs ont un droit de regard et à une majorité qualifiée de 2/3, c'est-à-dire 2/3 des sénateurs doivent être d'accord que cette réforme constitutionnelle peut passer, ou cette réforme de la loi électorale peut passer, ou cette réforme de la charte des partis politiques peut passer. Si les 2/3 s'opposent à ce que les parlementaires ont décidé de faire, ça ne passera pas. Et dernière hypothèse, le Sénat a une fonction de régulation de la vie politique. La régulation de la vie politique, c'est réguler, c'est-à-dire c'est contrôler les comportements et les propos des acteurs politiques pour s'assurer que ces comportements et ces propos ne sont pas de nature à remettre en cause l'harmonie, l'unité nationale, la paix, l'intégrité du territoire, la sécurité, la défense, le développement, les valeurs auxquelles le peuple a souscrit depuis 90. Ces valeurs-là sont tellement importantes que si on a des propos irresponsables des acteurs politiques, cela peut remettre en cause notre vivre ensemble. On sait que dans d'autres pays, des phénomènes très graves, comme le génocide au Rwanda, ont pu avoir lieu simplement parce que des propos étaient tenus sur la radio Mille Collines, sur le fait que telle partie des populations était au-dessus de l'autre, qu'on pouvait écraser les cafards, qu'on pouvait, etc. Donc des propos irresponsables peuvent détruire un pays. Donc le Sénat a pour rôle aujourd'hui de veiller à ce que, dans le cadre de l'exercice de l'action politique, que ce soit majorité ou opposition, des propos ou des comportements ne viennent pas à rompre la paix et l'unité nationale.
13: Très bien, professeur Gilles Badet, on vous aura compris. Mais il y a une question qui taraude quand même les esprits. Quand, par exemple, on dit que le Sénat peut régler une situation si l'Assemblée nationale ne s'exécutait pas, je ne sais pas si on a bien compris. comment ça va se faire? Est-ce qu'il n'y a pas, il y aurait pas, il y aurait pas, ce n'est pas notre souhait, mais c'est juste pour mieux comprendre. Est-ce que éventuellement il se profilerait pas une crise institutionnelle entre le Parlement et le Sénat?
12: Il n'y a pas de crise lorsqu'il y a une hiérarchie. Si vous regardez bien, c'est comme si l'Assemblée nationale était le tribunal, le Sénat était la cour d'appel et la cour constitutionnelle était la cour suprême. Il ne peut pas y avoir de crise. Lorsque l'Assemblée nationale a fini de faire son travail, on peut redébattre de la question au niveau du Sénat pour voir est-ce que tel ou tel aspect n'aurait pas dû être fait de telle ou telle autre manière. En ce moment-là, l'Assemblée nationale est dessaisie et c'est le Sénat qui a le dernier mot. Le Sénat, la délibération du Sénat devient la loi. Donc l'Assemblée nationale peut pestiférer, ils peuvent dire ce qu'ils veulent, mais c'est le Sénat qui a le dernier mot en ce moment. Et le président de la République peut promulguer ce que le Sénat aura décidé. Mais troisièmement, donc troisième niveau, la Cour constitutionnelle n'a pas disparu. La Cour constitutionnelle demeure présente. Et comme avant, même après promulgation de la loi par le président de la République, les citoyens ont 30 jours, enfin comme avant, ils ont le pouvoir, mais désormais dans un délai de 30 jours, pour saisir la Cour constitutionnelle si la décision du Sénat n'était pas conforme à la Constitution. Donc la Cour constitutionnelle demeure celui qui a l'avant-dernier mot, parce que le dernier mot c'est le peuple. Mais l'avant-dernier mot c'est la Cour constitutionnelle. Ça veut dire que le Sénat n'est pas un organe sans contrôle, n'est pas un organe qui peut faire ce qu'il veut. Le Sénat ne peut agir que dans le cadre de la Constitution et le gardien de la Constitution, qui est la Cour constitutionnelle, demeure là. Et les procureurs de la Constitution, que sont les citoyens, demeurent présents. Si quelque chose sort du Sénat et comporte des dispositions contraires à la Constitution, ces procureurs, entre guillemets, de la Constitution, que sont tous les citoyens, peuvent saisir la Cour constitutionnelle dans un délai de 30 jours, et la Cour constitutionnelle, qui est le juge de la Constitution, peut remettre les pendules à l'heure pour dire « Attention, le Sénat, vous avez manqué de faire telle ou telle chose, la Constitution ne vous autorise pas à le faire, et c'est la Cour constitutionnelle qui, ayant le dernier mot, va mettre, l'avant-dernier mot, on va dire, avant le peuple, va mettre fin au débat législatif. »
13: En clair, la Cour constitutionnelle est au-dessus et du Sénat et de l'Assemblée nationale.
12: Absolument, et du président de la République, au plan fonctionnel.
13: Très bien. Alors, avant d'aller plus loin, professeur Gilles Barré, dites-nous, est-il possible ou serait-il maladroit de notre part d'établir un lien, un supposé lien entre l'Assemblée, j'allais dire le Sénat, et le Haut Conseil de la République, organe de transition, au lendemain de la conférence nationale?
12: Bon, peut-être, oui, on peut faire plusieurs, plusieurs ressemblances avec le Haut Conseil de la République. Le Haut Conseil de la République avait été choisi comme organe de transition pour jouer à la fois le rôle législatif et le rôle de Cour constitutionnelle. Et c'était composé de plusieurs catégories de personnes, y compris les anciens présidents de la République. C'est ça le lien. C'est-à-dire, pendant qu'on n'avait pas encore fait les élections législatives de la transition, le Haut Conseil de la République jouait le rôle de parlement de transition. Une fois qu'on a fait les élections législatives, que le parlement a été installé, et que la Cour constitutionnelle définitive n'avait pas encore été installée, le Haut Conseil de la République a commencé à jouer le rôle de Cour constitutionnelle. C'est-à-dire, si on veut, le rôle de contrôle du parlement. Donc, tous ces éléments rapprochent quand même le Haut Conseil de la République du Sénat, puisque le Sénat aujourd'hui joue un rôle de contrôle de l'Assemblée nationale. Et donc, comme c'est un organe à double visage, un organe semi-parlementaire et semi-cour constitutionnel. Parce que son travail, qui est de revenir sur ce que l'Assemblée nationale a eu à faire, de contrôler sur ce que l'Assemblée nationale a eu à faire, ne comporte pas des déviations par rapport à l'intérêt, aux valeurs que sont l'unité nationale, la paix, la sécurité, la défense, l'intégrité du territoire, etc. C'est un travail pratiquement de juge constitutionnel. Mais de l'autre côté, lorsque l'Assemblée nationale et le président de la République ne s'entendent pas sur une version finale du test, le Sénat également peut adopter le test et mettre fin au débat législatif. Et là, c'est un rôle législatif.
13: Très bien, professeur Gilles Barré. À vous entendre, le Sénat apparaît comme la chambre haute.
12: Exactement. Hein?
13: Alors, pour mieux cerner les contours de sa mission, vous aviez dit tout à l'heure que lorsque le Sénat n'est pas satisfait une délibération de l'Assemblée nationale et pourrait éventuellement régler le problème à son niveau. Mmh. Alors, beaucoup se disent, à tort ou à raison, qu'en ce moment-là, les pouvoirs du législateur et de la Cour constitutionnelle sont réduits au profit du Sénat. Est-ce que vous faites cette même lecture?
12: Oui, les pouvoirs sont... Disons qu'une partie des pouvoirs, effectivement, de l'Assemblée nationale et une partie des pouvoirs de la Cour constitutionnelle sont, reviennent au Sénat. Comme je vous ai dit, quand vous faites un petit schéma, là, le Sénat se trouve au milieu. C'est-à-dire que quand on finissait avec l'Assemblée nationale, et on pouvait aller directement à la Cour constitutionnelle. Aujourd'hui, quand on finit avec l'Assemblée nationale, on passe d'abord par le Sénat. Et le Sénat revoit le travail que l'Assemblée nationale a eu à faire, un peu comme si c'était un premier niveau de Cour constitutionnelle, pour regarder, mais sans avoir le dernier mot. Et ce regard qui transforme un peu, qui corrige un peu le travail de l'Assemblée nationale, peut à son tour maintenant être soumis à la Cour constitutionnelle en dernière analyse. Donc oui, il y a une part d'Assemblée nationale dans le Sénat et il y a une part de pré-Cour constitutionnelle dans le Sénat. L'essentiel, c'est que la Cour constitutionnelle, qui a le dernier mot dans cette étape-là, continue d'avoir ce dernier mot. C'est-à-dire que si le Sénat finit de faire un premier regard, disons que le regard du Sénat est un regard plus politique et le regard de la Cour constitutionnelle est un regard plus juridique. Mais les deux visent à s'assurer que les valeurs fondamentales du pays ne sont pas remises en cause. Donc le regard des sénateurs qui sont qui ont une expérience politique, ce regard-là est un regard de terrain, un regard d'expérience, un regard de sagesse, hein, comme on dit, ancien président de la République, ancien président de Cour constitutionnelle, ancien président de l'Assemblée nationale, ils ont ce regard-là qu'ils essayent sur lequel ils essayent de veiller. Et après eux, le regard juridique est porté maintenant par la Cour constitutionnelle, si elle en est saisie.
13: Alors, professeur Gilles Badet, j'ai pas envie de vous tirer la langue, hein,
12: allez-y.
13: Mais c'est une question de curiosité tout de même. Alors, peut-on dire que c'est parce que le Parlement n'aurait pas, par le passé, joué pleinement sa mission, que le Sénat a vu le jour pour un peu réguler un peu les choses?
12: D'abord, la régulation ne vient pas de naître. Il faut savoir que la Cour constitutionnelle faisait déjà de la régulation.
13: Oui.
12: Et donc, on avait des situations dans lesquelles les acteurs politiques pouvaient, dans leur bataille, bloquer le fonctionnement de l'institution parlementaire, par exemple. Il y a eu des situations où, à cause de place à avoir dans le bureau de l'Assemblée nationale, au lendemain des élections et à l'installation de l'Assemblée nationale, l'Assemblée a été bloquée parce que la majorité ne voulait pas donner une place à l'opposition. Et l'opposition avait un de ses représentants comme président du bureau d'âge. Donc le Parlement a été bloqué pendant des jours et des jours parce que la majorité ne voulait pas donner la place à la minorité. Et la minorité essayait de tout faire pour avoir cette place-là. Il a fallu saisir la Cour constitutionnelle qui a régulé le comportement des acteurs politiques. Il y a eu une autre situation où le Parlement a fait grève et a dit tant que le président de la République ne va pas ordonner au préfet d'installer les conseils communaux. Nous, à l'Assemblée nationale, nous n'allons plus voter de loi. Nous n'allons plus ratifier les traités, autoriser la ratification des traités internationaux. La Cour constitutionnelle est intervenue. Il y a eu des fois où le président de la République a tenu des propos contraires à l'unité nationale. Ou un ministre de la République a tenu des propos contraires à l'unité nationale. La Cour constitutionnelle est intervenue pour réguler. Donc la régulation ne naît pas aujourd'hui. On avait déjà un juge qui régulait les acteurs politiques pour leur dire, on ne doit pas dire ça, sinon l'unité nationale est menacée, on ne doit pas parler comme ça, on ne doit pas se comporter comme ça. Ce qui change aujourd'hui, c'est que peut-être après avoir observé que quand le juge se met directement dans ce débat, dans cette dispute politique, sa nature de juge est un peu remise en cause. Et qu'on le veuille ou non, on range très rapidement ce juge dans une famille politique en disant ils sont toujours pour le camp de la majorité. Ils sont toujours pour... Donc, en confiant à des sages, à des anciens, sur ce problème de régulation de la vie politique, on note au juge, on lui enlève une patate chaude. Et donc, le Sénat aujourd'hui va jouer le rôle de régulateur. Donc, à la limite, c'est plutôt pour faciliter la tâche à la Cour constitutionnelle, pour ne plus Parce que ce que les Béninois, ce dont les Béninois ne se rendent pas compte, c'est que ce n'est pas dans tous les pays que les cours constitutionnels font ce travail. Hein. C'est très rare d'avoir une cour constitutionnelle qui fait ce qu'on appelle le contrôle de constitutionnalité des propos, des paroles tenues par les acteurs politiques. D'ailleurs, la révision de la Constitution dit aujourd'hui que la cour constitutionnelle ne peut plus faire le contrôle de constitutionnalité des propos. Donc si quelqu'un, si un ministre dit encore qu'on va faire troisième mandat, patati, patati, vous saisissez la Cour constitutionnelle, va dire je suis désormais incompétente. C'est le Sénat qui peut réagir sur ce genre de propos désormais. Et notre Cour constitutionnelle revient à un rôle traditionnel de regarder les lois, pour regarder la Constitution, pour voir s'il y a contradiction ou pas. Donc pour moi, c'est plus pour faciliter la tâche à la Cour constitutionnelle que cette attribution de régulation de la vie politique a été transféré au Sénat.
13: Très bien. Professeur Gilles Ballet, il y a une question de curiosité. Nous en avons beaucoup, mais on va tout faire pour rester dans le temps. Alors, lorsque le Bénin décide de signer des accords internationaux, la ratification revient à quelle institution? Le Sénat, l'Assemblée nationale?
12: Non. Lorsque le Bénin décide de s'engager dans un accord international, il y a des accords en forme simplifiée qui sont signés et ratifiés par le président de la République. Article 144 de la Constitution, le président de la République est celui qui détient le pouvoir de négocier, de ratifier les traités internationaux. Maintenant, certains traités internationaux dits en forme solennelle, c'est-à-dire avec une procédure longue, ne peuvent être ratifiés qu'en vertu d'une autorisation donnée par le Parlement. Donc les traités qui modifient les lois, les traités qui créent une organisation internationale, les traités qui modifient l'intégrité du territoire national, il faut d'abord l'autorisation du Parlement. Troisième hypothèse, les traités financiers, les traités de crédit, les accords de crédit. Là, le président de la République peut ratifier, mais il a 90 jours pour venir présenter au Parlement, pendant la période des derniers 90 jours, tous les traités internationaux qu'il a eu à ratifier pour informer le Parlement de ce que il y a, voilà, la Banque islamique de développement, la BAD, la BOAD nous a accordé tel crédit et voilà, j'ai ratifié. Je tiens à vous informer de cela.
13: Très bien. Hier, j'étais avec un acteur politique. On parlait un peu des mesures exceptionnelles. Par exemple, la prise des ordonnances. Est-ce que dans le contexte actuel des choses, est-ce que le chef de l'État est fondé à prendre une ordonnance?
12: Oui. D'abord, il y a trois types d'ordonnances dans la Constitution. Je pense que vous parlez des ordonnances de l'article 108 et 109 de la Constitution.
13: Oui.
12: Oui. Lorsque le fonctionnement des institutions est bloqué, lorsque les engagements internationaux du Bénin sont menacés, lorsqu'il est porté atteinte à l'intégrité du territoire, le président de la République, après consultation du président de l'Assemblée nationale, du président du Sénat et du président de la Cour constitutionnelle, peut prendre en conseil des ministres les mesures exceptionnelles, donc les ordonnances, pour faire face à la nation. Il lui est demandé, donc après avoir réuni le conseil des ministres, de faire un discours pour informer la population de ce qu'il a fait et de ne pas porter atteinte à la jouissance des droits de l'homme par les populations. Donc oui, il peut prendre des ordonnances, à condition de respecter les conditions de forme qui sont prévues dans la Constitution et à condition de ne pas violer les droits fondamentaux. Et ces ordonnances-là peuvent être soumises à la Cour constitutionnelle pour s'assurer, d'une part, du respect des conditions de forme, consultation du président de l'Assemblée nationale, consultation du président du Sénat, consultation du président de la Cour constitutionnelle, réunion du Conseil des ministres, discours à la nation, ça c'est les conditions de forme, et d'autre part, des conditions de fond, à savoir ne pas violer les droits fondamentaux. Et une autre condition de forme, on dit, l'Assemblée nationale se réunit aussitôt pour mettre fin à cette période exceptionnelle qui est ouverte par le président de la République.
13: Justement, puisque nous parlons du Sénat, professeur Gilles Ballet, est-ce que l'avis du Sénat est un avis motivé ou facultatif dans ce cas de figure?
12: Dans les ordonnances? Oui. Non, le Sénat n'est pas prévu dans les ordonnances. Le Sénat n'a rien à voir.
13: Il consulte le président du Sénat.
12: Oui, ok, d'accord. Si c'est le président du Sénat, le président de la Cour constitutionnelle ou le président de l'Assemblée nationale, les avis sont obligatoires mais non conformes. Je vais m'expliquer. Avis obligatoire veut dire que ça doit être demandé. Mais une autre distinction se fait entre les avis conformes et les avis non conformes. Un avis conforme est un avis qui doit être suivi intégralement, alors qu'un avis non conforme est un avis qu'on demande mais qu'on n'est pas obligé de suivre.
13: D'accord.
12: Dans ce cas, on n'est pas obligé de suivre. Le président de la République demande simplement l'avis de ces trois hautes autorités, mais n'est pas obligé de les suivre, parce qu'il est le seul élu de la nation, c'est à lui seul que le peuple va reprocher de n'avoir pas fait face à la situation. Regardez ce qui se passe aujourd'hui dans les pays du Moyen-Orient, du Golfe.
13: Oui, bien sûr.
12: C'est les premiers chefs qui seront tenus responsables de n'avoir pas pris les dispositions pour faire face aux situations. Donc, oui, on consulte les autres. On consulte ces trois hautes autorités, on consulte même les ministres, puisqu'on dit que le Conseil des ministres doit être réuni.
13: Bien sûr.
12: Mais en dernier ressort, c'est le président de la République qui, tout seul, assume devant l'histoire sa décision.
13: En clair, le Sénat a un droit de veto.
12: Le Sénat a un droit de veto,
13: oui,
12: sur les lois politiques.
13: Très bien.
12: C'est-à-dire loi de révision de la Constitution, loi électorale et loi sur les partis politiques. Mmh. Et ce droit de veto, oui, il est important de dire que sur les 25 sénateurs, on doit avoir deux tiers parmi eux qui bloquent.
13: Oui.
12: Si les deux tiers ne sont pas d'accord pour bloquer, les lois là vont passer sans problème. C'est ça qu'il faut dire avec force. Donc il ne s'agit pas qu'une seule personne ou même la moitié simplement dise qu'on n'est pas d'accord. Il faut que deux tiers des sénateurs disent, oui, attention, nous ne sommes pas d'accord avec ces lois politiques, nous mettons ce qu'on appelle une objection.
13: Très bien. Alors, professeur Gilles Badet, est-ce qu'on peut avoir une idée de la composition du Sénat?
12: Oui. La composition du Sénat, telle que la loi l'a prévue, c'est d'abord, ils sont 25 personnes. La loi a prévu que ce soit d'abord les anciens présidents de la République, les anciens présidents de l'Assemblée nationale, les anciens présidents de la Cour constitutionnelle. Ceux-là sont appelés les membres de droit. Ensuite, il y a 5, vous savez, ce que le Sénat doit protéger, c'est aussi l'intégrité du territoire, la sécurité publique. Donc pour cette raison-là, il y a 5 officiers des forces de défense et de sécurité à la retraite, ayant occupé des fonctions de commandement, qui sont désignés aussi par le président de la République. Donc, lorsque tout ce monde-là est réuni, s'ils font 25, la composition s'arrête là. Mais s'ils ne font pas 25, il faut un nombre complémentaire pour que ça puisse faire les 25. Et ce nombre complémentaire est désigné moitié par le président de la République, moitié par le président de l'Assemblée nationale, pour que les 25 soient définitivement constitués.
13: Très bien. En dehors des membres du droit, tel que vous nous l'expliquez ce matin, professeur Gilles Badet, les autres membres qui viendront compléter la liste, sont-ils des cadres de la nation ou des acteurs politiques?
12: Non, il y a 5 pour lesquels le profil est clair. Ce sont les anciens militaires ou policiers, pour dire les choses simplement.
13: Okay.
12: Forces de défense et de sécurité ayant occupé des fonctions de commandement. Fonction de commandement, ça peut avoir été le premier responsable ou un directeur ou un chef d'état-major d'une unité ou général, etc. Donc, eux, ils sont 5 pour venir compléter. Les autres, pour que ça puisse faire les 25, il n'y a pas de critère précis qui a été prévu. C'est un peu comme les deux personnalités désignées à la Cour constitutionnelle. On dit les personnalités de haute réputation professionnelle. Bon, vraiment, on a eu ancien président de la République, ancien général d'armée, ingénieur agronome, ingénieur des chemins de fer, directeur des ressources humaines. On a eu toutes les catégories à la Cour constitutionnelle. Donc, attendons de voir comment est-ce que les autorités de nomination vont gérer ce petit bloc de personnalités dont les profils n'ont pas été identifiés. On estime qu'en tant que personne responsable, ils devraient regarder les mandats,
13: oui,
12: le mandat du Sénat pour les désigner, et que ça devrait être de hautes personnalités administratives, internationales, politiques, pour meubler le Sénat à côté de ces hautes personnalités, membres de droit.
13: Justement, le Sénat, quel est son mandat?
12: Mandat en termes de durée?
13: En termes de durée, justement.
12: Alors, il y a deux types. Les membres de droit, en temps normal, restent au Sénat jusqu'à 85 ans. Voilà pour eux. Maintenant, pour la première fois, il est prévu une exception. On ne tient pas compte de la limite d'âge pour la première fois. Même si quelqu'un a déjà dépassé 85 ans ou il est proche de 85 ans, il rentre dans le Sénat. Je parle des membres de droit. Il rentre dans le Sénat et il fait au moins 5 ans avant de partir.
13: Après, quand vous le dites, beaucoup de nos compatriotes ont leurs idées orientées vers le président Soglo.
12: Il n'y a pas que le président Soglo. Même le président Robert Dossou, président Amoussou Bruno, tout ce monde-là, ils ont président Ngoumbédi. Ils sont tous proches de 85 ans. Donc, proches ou au-delà, parce que je ne connais pas
13: les âges.
12: Donc, ils sont nombreux à devoir bénéficier de cette dérogation. Donc la première fois, tous ceux qui sont proches de 85 ans ou qui ont plus de 85 ans rentrent dans le Sénat et doivent faire 5 ans avant de partir. Pour les autres, ils attendent d'avoir 85 ans avant de partir. Maintenant, pour les membres qui ne sont pas des membres de droit, c'est-à-dire les 5 militaires et les autres cadres,

0: enfreint la loi ou bien il en a le droit.
1: Il est libre. Partout où on a prévu des membres de droit, les gens ne sont pas tenus. Mais il y a un membre de droit qui est en train de siéger à l'Assemblée nationale comme président de l'Assemblée nationale. Pourquoi vous ne parlez pas de lui? Il ne siégera pas au Sénat. Le président Joseph Diogbonou est un ancien président de la Cour constitutionnelle.
0: Tout à fait.
1: Et pourtant, il est maintenant président de l'Assemblée nationale. Donc il ne siégera pas et ça ne
0: Mais
1: bloque pas le
0: lui,
1: Sénat.
0: peut-être, il a une raison valable, puisqu'il ne peut pas cumuler.
1: Non, il n'a pas, il aurait pu ne pas venir. On est libre, quand on est membre de droit, on est libre de venir ou de ne pas venir. Quand on fait le point des membres de droit qui sont là, on constate le reliquat, le manque qu'il faut pour avoir les 25, et on les nomme et ça fait les 25. Et si un jour le membre de droit décide de venir, il n'y a pas de problème. En France, je vous dis, le Conseil constitutionnel français aussi dit que les anciens présidents de la République sont membres de droit du Conseil constitutionnel. Mais ils ne l'ont pas accepté tous. À part le président Giscard d'Estaing, les autres présidents n'ont pas voulu. Le président Sarkozy n'est pas membre du Conseil constitutionnel alors qu'il est membre de droit. Le président Hollande n'est pas membre du Conseil constitutionnel français alors qu'il est membre de droit. Le président Hollande est au Parlement aujourd'hui. Il a été élu, il est au Parlement, il siège à l'Assemblée nationale. Et le président Sarkozy, il est entre sa maison et la prison. Et il n'est pas membre de droit.
0: La fameuse histoire de bracelet.
1: Voilà, il n'est pas membre du Conseil constitutionnel français alors qu'il est membre de droit. Sa place est là. Le jour où il décide de venir, il vient. Il s'installe.
0: Alors, parmi les membres qui seront nommés, si on voit un peu du côté du Parlement, est-ce que c'est prévu que des députés soient membres du Sénat et cumulent les deux fonctions?
1: Non, on ne peut pas cumuler. On ne peut pas cumuler. Si demain, parmi ceux qu'on veut nommer, quelqu'un se trouve aujourd'hui à l'Assemblée nationale, il sera obligé de démissionner de l'Assemblée nationale pour aller au Sénat. Et son suppléant prendra sa place à l'Assemblée nationale. Parce qu'en plus, on dit que quand on est au Sénat, on ne peut plus faire de l'activité politique. Aucune activité politique partisane. Vous devez être indépendant de tout ça, vous mettre au-dessus de la mêlée pour apprécier les acteurs politiques. Parce que vous êtes juste des acteurs politiques, vous ne pouvez plus être acteur politique vous-même. Donc on ne peut pas cumuler.
0: D'accord. On suppose que je suis président de parti politique et que j'accepte de siéger au Sénat tout en n'ayant pas, ou bien tout en n'étant pas membre de droit et que je suis nommé. Est-ce que je peux faire la politique?
1: Jamais. C'est interdit. Il est clair que la Constitution dit clairement que les sénateurs ne doivent pas faire des activités politiques. Donc, il est impossible qu'un quelconque membre de l'Assemblée, un quelconque membre du Sénat puisse faire. On dit, les sénateurs ne peuvent être ni acteurs ni partisans politiques. Ils sont soumis à l'obligation de réserve politique. Article 113-4, alinéa 2. Donc c'est très clair, il n'y a pas de possibilité de cumuler une fonction de même de simple membre d'un parti politique, à plus forte raison de dirigeant de parti politique et être au Sénat.
0: Alors, une autre question de curiosité, professeur Gilles Badet. Lorsqu'on dit que lorsque vous siégez au Sénat, vous devez abandonner toute activité politique, mais au même moment, on dit on n'est pas forcément tenu d'y siéger.
1: Oui.
0: Est-ce que ce n'est pas la possibilité, en fait, aux membres de droit de choisir, alors
1: Bien.
0: qu'on aurait pu fermer le circuit
1: Non, non, nous sommes en démocratie. Nous sommes en démocratie.
0: là où le devoir républicain vous appelle? Vous n'avez pas le
1: Oui,
0: droit
1: à vous de décider. À vous de décider de servir la nation à quelque niveau que ce soit. Moi, je suis catholique et on est dimanche. Quand on est catholique, on peut servir Dieu, on peut être appelé aux ordres, on peut être prêtre. Et on renonce au mariage et on est à la disposition de l'ensemble des croyants et on les sert de cette manière. Mais lorsqu'on veut se marier, on peut également continuer à servir. On peut avoir d'autres rôles. On peut être catéchiste, on peut aller dans une chorale, on peut être lecteur, on peut être dans un groupe de prière et servir Dieu de la place où l'on se trouve. Ça veut dire que lorsque vous êtes dans un espace donné, vous pouvez choisir de quelle manière vous allez servir l'idéal que vous défendez. Vous n'avez pas besoin d'être prêtre. Il y a des enfants de cœur, il y a des lecteurs, il y a les gens de la chorale, il y a les gens des prières, il y a
0: Tout à
1: les
0: fait.
1: madriers qui font la discipline dans l'église, pourvu que votre cœur soit tourné vers l'idéal que vous défendez.
0: Alors justement, parlons un peu des hommes des médias, hein, professeur Gilles Badet. Je sais que vous êtes ami des

0: médias, mais quand on parle de régulation des activités avec l'avènement de la nouvelle constitution, les médias ne sont pas épargnés. Il est dit désormais que lorsque, acteurs des médias que nous sommes, nous recevons un acteur politique, bien pour obtenir l'avis de certains observateurs sur des sujets bien précis, il doit avoir le pour et le contre, forcément. Je ne sais pas si vous percevez.
1: Oui, non, c'est un. En fait, soit vous invitez les deux camps
0: Oui.
1: pour qu'ils puissent se contredire, soit vous prenez les points de vue du camp contraire et vous jouez l'avocat du diable, entre guillemets. Vous essayez de pousser celui qui est devant vous
0: Oui.
1: dans ce dernier retranchement. Vous lui faites part des points de vue opposés
0: Oui.
1: pour qu'il puisse défendre par rapport à ça. Et s'il veut rentrer dans des dérives, vous essayez de le rappeler à l'ordre et de lui dire que c'est sa responsabilité, que vous n'avez pas la preuve de ce qu'il dit, que vous lui rappelez que la loi a prévu ça. Et que si vous vous comportez comme ça, vous êtes tranquille. Ce que je vous dis là, c'est ce que moi j'observe hein, dans la chaîne internationale. Hein. Quand je regarde les chaînes d'information en France, c'est comme ça qu'ils font. Ils sont tenus d'équilibrer, donc soit par la présence du camp adverse, soit en prenant pour sur eux la responsabilité d'exposer les points de vue contraires qui existent dans l'opinion, de sorte que celui qui est devant eux puisse se défendre par rapport à ces points de vue-là, sans dérive. Donc c'est la même chose qu'on demande ici.
0: Alors, il n'a jamais été dit que les acteurs politiques n'ont pas le droit de critiquer.
1: Non, non, non, non, non, non,
0: Parce
1: on
0: que
1: ne dit pas.
0: le débat est ambiant,
1: Non,
0: vous le
1: non,
0: savez bien.
1: dans le cadre, dans le respect du pluralisme politique, les acteurs politiques peuvent critiquer, mais une critique objective doit être accompagnée de propositions constructives. Donc, une fois que vous critiquez, au lieu de dire simplement ce qu'ils sont en train de faire là, c'est n'importe quoi, on n'acceptera pas, point. Ça, là, peut amener des problèmes. Vous dites simplement, si on était à leur place, on ne ferait pas ça. Voici ce que nous on ferait. Et tout le monde doit voir que ce que nous on ferait là, c'est mieux que ce qu'ils font. Parce que ce qu'ils sont en train de faire va nous conduire à tel résultat. Alors que si nous, on était là et qu'on faisait ça, on éviterait tel problème. C'est terminé. Vous avez fait une proposition constructive. Mais si vous vous arrêtez sur
0: La critique.
1: les critiques, on ne peut pas faire ça. Ce qu'ils font là, c'est ça. C'est une trahison.
0: On
1: Ils ont
0: dit
1: trahi le peuple.
0: faut qu'il dégage le
1: Il faut
0: plancher.
1: qu'il dégage le plancher, ce n'est pas possible. Nous, on peut faire mieux que ça. Et vous vous arrêtez là. Mais ce n'est pas sérieux. Parce que nous sommes en construction de la nation. Nous n'avons pas encore, tout le monde n'est pas encore fortement. L'éducation n'a pas encore atteint tout le monde. L'éducation civique et citoyenne n'a pas encore atteint tout le monde. Et c'est très facile de créer une rébellion ou une révolte ou un trouble à l'ordre public pour des gens qui ne comprennent pas. Or, si vous tenez des propos qui contiennent tout le temps votre propre proposition pour dire voilà ce que nous, on aurait pu faire, vous êtes libre de critiquer. Personne n'interdit la critique.
0: Aujourd'hui, nous sommes dans un septennat avec la nouvelle, la constitution révisée, modifiée,
1: Oui.
0: Monsieur Gilles Badé. Pendant 6 ans, que doivent faire les acteurs politiques et que feront-ils la dernière année des élections?
1: Ce qu'il doit faire pendant 6 ans, c'est ce que je viens de dire,
0: Voilà.
1: à savoir continuer à critiquer en faisant des propositions constructives. Maintenant, disons que la dernière année,
0: L'année électorale.
1: l'année électorale, ils seront un peu plus libres. On ne sera pas trop regardant lorsqu'ils s'arrêteront à critiquer et à demander que les gens dégagent. Parce que précisément, les élections arrivent. Et donc, ils peuvent se permettre de dire en ce moment-là, ils n'ont qu'à partir et mettre un point. Sans même faire de propositions concrètes, s'ils convainquent la population, il n'y a pas de problème.
0: Est-ce que les partis politiques sont tenus pendant les 6 premières années
1: Oui.
0: d'organiser des réunions politiques, de faire des campagnes? Ça dit qu'il y
1: Non,
0: a.
1: on ne va pas appeler ça campagne,
0: Voilà,
1: puisque c'est ça le problème. En fait,
0: non, quand on dit
1: d'animer la vie
0: voilà, quand
1: politique.
0: on dit campagne, ce n'est pas la campagne électorale.
1: J'ai bien compris.
0: Voilà,
1: Mais
0: campagne
1: c'est.
0: d'information,
1: Oui.
0: de sensibilisation. Voilà.
1: Pour que nous nous entendions tous, on va éviter certains mots et placer certains mots dans certaines périodes.
0: Voilà, très
1: Les
0: bien.
1: partis politiques peuvent animer la vie politique à tout moment. Les partis politiques proches du pouvoir animent la vie politique, puisque c'est eux qui gèrent l'action publique. Les partis politiques de l'opposition animent aussi la vie publique en critiquant ce que le gouvernement fait et en montrant ce qu'ils auraient fait à leur place. Ils sont tenus de montrer ce qu'eux, ils auraient fait à la place du gouvernement pendant les 6 ans. après la mise en place du nouveau pouvoir, pour que le nouveau pouvoir ait l'occasion de mettre en œuvre son programme politique sans que les impatiences et l'appel à l'insurrection ne perturbent.
0: Oui.
1: Vous avez vu, on a, à l'arrivée du président Talon, si par exemple, les gens s'étaient laissés aller jusqu'à un certain niveau à l'appel à l'insurrection, et que peut-être pendant les deux premières années, après l'arrivée du président Talon, on aurait eu des situations difficiles dans le pays parce que pendant ces deux premières années, les études étaient en cours, mais on ne voyait rien de concret sur le terrain.
0: Oui.
1: Et c'est après qu'on a commencé à voir des choses sur le terrain, on a dit, ah, donc c'est tout ça là qui se préparait.
0: Oui.
1: Bon, on comprend maintenant pourquoi on a chassé des gens d'à gauche à droite. Ah, si c'est pour faire de si belles voix, bon, c'est
0: Bien,
1: vrai
0: bien
1: que,
0: sûr.
1: etc. Donc vous avez vu, c'est ce temps-là. C'est que pendant ce temps, si d'autres personnes prenaient ces histoires-là et commençaient à dire, ah, il est venu, il a chassé les gens de bord des voies, honte à lui, il doit partir, sans faire aucune autre proposition, en ce moment, c'est ce qu'on veut, c'est ce qu'on veut
0: On veut
1: éviter.
0: éviter.
1: Donc pendant les 6 ans, ils peuvent faire des critiques suivies de propositions. Mais pendant maintenant l'année électorale, ils peuvent faire une véritable campagne électorale. C'est-à-dire, critiquer sans même devoir proposer quoi que ce soit en remplacement. Dit clairement qu'ils veulent que cela parte et qu'ils prennent leur place, sans avoir à même proposer quoi que ce soit. S'ils estiment que cette stratégie va être convaincante pour la population, libre à eux de le faire. Donc, voilà.
0: Alors, sur le plan judiciaire, pour ce Gilles Badé, il semble que désormais, la nouvelle loi, la Constitution, a séparé les prérogatives entre juge judiciaire et juge constitutionnel.
1: Oui, on peut dire ça, parce qu'effectivement, la Cour constitutionnelle a subi quelques transformations. On a dit que la Cour constitutionnelle ne peut plus se mêler de contrôler les décisions de justice. On a dit que la Cour constitutionnelle est incompétente à apprécier les décisions des organes du pouvoir judiciaire. C'est-à-dire, les organes du pouvoir judiciaire, c'est les procureurs, les juges d'instruction, la police judiciaire. Vous savez que la Cour constitutionnelle, chez nous, contrôlait les délais de garde à vue, contrôlait la détention provisoire, contrôlait le délai mis pour faire l'instruction des dossiers, et contrôlait même parfois les décisions rendues par les juges. Alors qu'il y a un schéma classique qui est qu'il y a un tribunal, ensuite il y a une cour d'appel, et ensuite il y a une cour suprême, qui normalement, ne sont pas là pour ignorer les droits de l'homme. La Constitution qui est là, eux-mêmes peuvent aller chercher dans la Constitution les éléments qui permettent de conduire la procédure. Mais tel que l'article 114 de la Constitution était rédigé, on disait que c'est la Cour constitutionnelle qui garantit les droits fondamentaux. Donc les autres juges se sentaient un peu à l'écart de cette affaire, et ils se contentaient d'appliquer la loi, et celui qui n'était pas d'accord allait saisir la Cour constitutionnelle pour voir si ces juges n'avaient pas violé les droits de l'homme. Aujourd'hui, l'article 114 a été modifié. Et on dit que la Cour constitutionnelle garantit que les lois sont conformes aux droits fondamentaux. C'est-à-dire que ce n'est plus qu'elle garantit les droits fondamentaux, mais elle garantit que les lois garantissent les droits fondamentaux. Ça veut dire qu'aujourd'hui, ce n'est plus la Cour constitutionnelle qui est le juge unique des droits de l'homme. Elle approche les droits de l'homme sous l'angle de son travail de contrôle de constitutionnalité. Et donc, la balle est renvoyée aux juges ordinaires, les juges judiciaires, pour eux-mêmes, dans leur travail au quotidien, prendre en compte les droits de l'homme tels que prévus par la Constitution, tels que prévus par les traités internationaux que nous avons ratifiés et publiés, et tels que prévus par nos lois. Et donc, il y a une séparation claire entre les juges ordinaires et les juges constitutionnels. Bon, moi, personnellement, je pense que la Cour constitutionnelle pouvait continuer à connaître des décisions de justice, mais après que les juges ordinaires aient fini complètement leur travail, soit parce qu'il n'y a plus de voie de recours, soit parce que toutes les voies de recours ont été épuisées. En ce moment-là, moi, je pense qu'on aurait pu demander à la Cour constitutionnelle, si les gens ne sont toujours pas satisfaits, de regarder. Et comme ça, la Cour constitutionnelle ne perturbe pas le fonctionnement normal du pouvoir judiciaire, mais elle garde un œil qui permet de s'assurer que les droits de l'homme n'ont pas été violés. C'est le système allemand, c'est le système espagnol. Et pourquoi je cite ces deux pays-là? Parce que ces deux pays ont eu leur constitution au lendemain d'une histoire marquée par les violations massives de droits de l'homme. Ce n'est pas la même chose que le Conseil constitutionnel français, qui en 1958 a mis en place son Conseil constitutionnel sans qu'il y ait eu une histoire de violation massive des droits de l'homme. Donc si nous voulons, nous béninois, après avoir mis notre constitution en place en 1990, nous comparer à un modèle de juridiction constitutionnelle, ça va être au modèle allemand ou au modèle espagnol, où le juge constitutionnel a une place importante pour la protection des droits de l'homme, y compris en contrôlant les décisions de justice. Donc, en conclusion, nous, au Bénin, on a décidé maintenant que le juge constitutionnel n'a plus rien à voir dans les décisions de justice, parce que peut-être il était allé un peu loin par rapport à nos habitudes franco-françaises, là. Mais moi, je pense que, oui, on peut responsabiliser les juges judiciaires, mais il faut laisser encore une possibilité pour le juge constitutionnel, après que le pouvoir judiciaire ait terminé son travail, de revoir ça. Et c'était déjà prévu même dans les lois de procédure en 2022, dans les lois sur la Cour suprême et la Cour des comptes, le législateur avait mis que si, après une décision définitive de la Cour suprême, la Cour constitutionnelle saisie rend une décision qui montre qu'il y a une violation des droits de l'homme, la Cour suprême doit reprendre sa décision et prendre une nouvelle décision conforme au constat de la Cour constitutionnelle. Pour moi, c'est un bon compromis qui aurait pu rester en l'état. Mais pour l'instant, le constituant a décidé de supprimer carrément tout regard du juge constitutionnel sur les décisions de justice. Nous allons voir comment ça va évoluer et peut-être que des réformes peuvent encore être faites pour que les droits de l'homme soient toujours un élément important dans notre pays.
0: Alors, professeur Gilles Badet, je vous ai suivi récemment sur l'une des radios partenaires, BIP Radio, et vous répondiez à une préoccupation de ma consoeur Rachidat Ousseni. Rachidat Ousou. Alors, elle vous avait posé la question de savoir, au cas où elle recevrait par exemple un invité, tel que vous le dites, lorsque vous contredisez, lorsque vous critiquez, vous devez apporter des propositions. Alors, si l'invité n'allait pas dans ce sens-là, quel est mon rôle?
1: Est-ce que... Non, vous le lui rappelez, vous rappelez la loi tout simplement. Vous dites à votre invité, est-ce que vous savez que la Constitution vous oblige, monsieur, à faire une proposition à la place de la simple critique?
0: Oui.
1: Vous le lui rappelez, c'est tout.
0: Il faut le convaincre. Si vous disiez, par exemple, hein, j'entrevois comme ça, si l'invité me dit, par exemple, mais il n'est pas aux affaires, qu'il n'a pas à dire aux autres ce qu'il doit faire. Est-ce que
1: vous le dites simplement, écoutez, nous, notre rôle est de vous rappeler le contenu de la Constitution, donc vous assumez entièrement votre responsabilité de ne pas faire des propositions, nous passons au point suivant.
0: Est-ce que ça me déloigne?
1: Bien sûr, vous n'avez pas à prendre la chicotte derrière un acteur politique pour l'obliger à faire des propositions, mais vous tenez à lui rappeler qu'il vient de violer la loi, mais qu'il assume sa responsabilité. Vous continuez votre travail.
0: Très bien. Alors, est-ce que en tant que citoyen aujourd'hui, dans le contexte actuel, hein, quand nous nous référons à la Constitution révisée, est-ce qu'un citoyen béninois a le droit ou bien peut saisir une institution internationale, telle que la Cour africaine des droits de l'homme, je ne sais pas. Est-ce que le citoyen béninois dispose encore de ce pouvoir?
1: Mais ce n'est pas la Constitution qui règle cette question. Ce sont les traités internationaux. Et pour ce que je sais, le Bénin a retiré son accord pour que des individus puissent saisir la Cour africaine des droits de l'homme et des peuples. Pour des raisons qui lui sont propres, il faudrait espérer que peut-être demain, on retourne devant la Cour africaine pour que cela soit possible. Mais il y a une petite possibilité aujourd'hui, c'est que les citoyens peuvent saisir la Commission africaine des droits de l'homme et des peuples. Et si la Commission considère que c'est une question importante, c'est la Commission qui saisit maintenant la Cour à la place des citoyens. Et donc, d'une manière ou d'une autre, la Cour africaine peut toujours statuer sur la situation du Bénin à travers la Commission africaine des droits de l'homme et des peuples.
0: En clair, ma question, professeur Gilles Badet, je suis un acteur politique qui ne tient pas le même discours que le régime en place. Il y a une situation, je souhaiterais faire respecter mes droits. C'est vrai qu'il y a des organes politiques, des organes sur le plan national. Est-ce que je peux agir outre ces organes?
1: Non, vous devez d'abord, on ne peut pas aller à l'international sans avoir épuisé les voies de l'eau interne, de toutes les façons. Donc vous devez d'abord mettre à l'épreuve les organes de votre pays. Si vous épuisez toute possibilité, ou si vous constatez que les organes ont bloqué votre dossier quelque part et ne veulent pas statuer là-dessus, ça veut dire que là, les recours ne sont pas disponibles. En ce moment, vous pouvez saisir le juge international si votre pays a ratifié ou a signé le traité qui donne le droit aux citoyens de saisir. Parce que quand on va devant le juge international, soit ça peut être État contre État, ça peut être État contre citoyen. Mais les États, c'est eux qui acceptent si ils sont d'accord que les citoyens ou les ONG puissent les attraire devant la justice. Parce qu'il n'y a pas égalité entre les États et les citoyens. C'est une faveur, entre guillemets, qu'un État fait d'autoriser son citoyen à aller porter plainte contre lui devant un juge international. Au Bénin, ce n'est pas possible. Parce que nous avons retiré notre signature sur ce plan-là. Mais il est possible de saisir la Commission africaine des droits de l'homme, qui est dans le même dispositif que la Cour africaine. Et si la Commission africaine des droits de l'homme considère que votre situation est importante, elle saisit la Cour africaine. Donc, d'une manière ou d'une autre, un citoyen peut atteindre la Cour africaine en passant par la Commission africaine des droits de l'homme et des peuples.
0: C'est une passerelle.
1: C'est une passerelle.
0: Voilà, professeur Gilles Badé, je pense que nous avons fait le tour de cette actualité. Nous avions parlé des 36 ans de la conférence nationale. Nous avons parlé un peu du Sénat. Mais je voudrais savoir, avant votre mot de la fin, est-ce qu'il y a une question particulière qui vous tient à cœur dont on n'a pas débattu?
1: Non, ce que je voudrais dire simplement, c'est que quand il y a une réforme ou quand il y a des réformes, il y a des appréhensions, ce qui est tout à fait normal, mais il faut éviter les procès d'intention, il faut laisser les réformes se mettre à l'œuvre et signaler ce qu'on a constaté comme faille pour qu'à l'avenir on puisse corriger. Tout à l'heure dans nos propos, il y a un point sur lequel moi personnellement je n'aurais pas fait exactement comme ceux qui ont fait la réforme, à savoir l'interdiction pour la Cour constitutionnelle de statuer sur les décisions de justice. Voilà. Cette interdiction totale, moi je n'aurais pas fait comme ça. Mais je ne veux pas me mettre à crier, c'est pas moi qui ai le pouvoir, j'ai pas été élu pour faire les réformes. Donc aujourd'hui on a fait ça, je fais mes analyses, je fais mes travaux universitaires pour dire qu'on aurait pu mieux faire. Mais je vais laisser la situation se dérouler et faire des recommandations pour qu'à l'avenir, on puisse prendre en compte cela. Et l'idéal pour moi, c'est que quand j'explique comme ça, d'autres personnes puissent également m'écouter, fassent des recherches pour que nous soyons nombreux à revendiquer telle amélioration pour les réformes, pour qu'à l'avenir, on puisse prendre ça en compte. C'est comme ça que nous pouvons participer à l'amélioration des choses et non pas de manière violente ou de manière séditieuse.
0: Alors, vous confirmez à ce micro que les prérogatives des institutions ne sont pas menacées.
1: Pas du tout.
0: On a juste procédé à des rééquilibrages.
1: Exactement comme vous le dites, c'est des rééquilibrages. Il n'y a pas la Cour constitutionnelle demeure le grand gardien qui va veiller à ce que les prescriptions constitutionnelles ne soient pas violées.
0: Voilà, mesdames et messieurs, nous sommes arrivés au terme de cet entretien, au terme de cette émission, votre émission d'actualité, émission sociopolitique. Et si on se parlait franchement et que nous recevions à l'instant professeur Gilles Badé, je rappelle qu'il est professeur de droit constitutionnel à l'université d'Abomey-Calavi, mais je l'ai beaucoup plus connu dans sa mission d'ancien secrétaire général de la Cour constitutionnelle. Alors professeur Gilles Badé, merci d'avoir accepté notre invitation.
1: C'est moi qui vous remercie. Je salue l'ensemble des auditeurs.
0: Voilà, mesdames, mesdemoiselles et messieurs, nous sommes arrivés au terme de cette émission spéciale consacrée en grande partie à la célébration des papas. Nos papas sont à l'honneur. Nous les avons suffisamment célébrés ce dimanche dans l'émission. Et si on se parlait franchement, si cette émission vous a plu, prenez un autre rendez-vous le plus proche, c'est dimanche prochain à la même heure, 11h30, sur la même fréquence, 104.3 FM, Radio Tokwa. Merci à toute l'équipe qui m'a accompagné, Sébastien Yaoudéou à la réalisation, à la technique, David Ahorin qui entre-temps s'est fait relayer par Mylène Aoyo. Merci de nous avoir suivis, bon dimanche et que la fête continue avec nos papas.
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Mesdames et messieurs, amis auditeurs de la 104.3 FM, bonsoir à toutes et à tous. Comme vous le savez, ce dimanche, l'émission s'appelle Les Arènes du Sport. Les Arènes du Sport, c'est l'émission qui vous permet de comprendre tout sur la chose sportive à partir du Bénin, en Afrique et un peu partout à travers le monde. Les Arènes du Sport de ce dimanche aux manipulations techniques, nous sommes en compagnie de Brzeski Dimeda David. La coordination éditoriale de cette émission est signée Félix Sondé Pépéripé. Quant à la production, elle porte les empreintes de Guy Paco. Les Arènes du Sport de ce dimanche en studio, Cosmos Capo. Il sera assisté respectivement de Marc Ablo et de Gérard Messant Gernoldi pour les intimes. Les Arènes du Sport, mesdames et messieurs, vous savez que l'événement principal pour l'heure constitue la 23e édition de la Coupe du Monde 2026. Vous aurez tous les échos nécessaires. Quel a été le parcours des 48 sélections qui se sont engagées dans cette course pour le compte de cette fête planétaire? Vous les aurez d'ici à là. La phase préliminaire est terminée et désormais l'étape suivante est consacrée plus précisément au 16e de finale. D'autres disciplines vont également meubler cette émission Les Arènes Sport. La seule chose que je vous demande, c'est de rester avec nous, câblés, jusqu'à la fin de cette émission. Les Arènes du Sport, mesdames et messieurs, en attendant de porter nos crampons, nos maillots et de mouiller les maillots, nous allons tout juste demander à Guy Meda de bien vouloir nous permettre de nous échauffer un tout petit peu grâce à ceci.

0: Eh bien, mesdames et messieurs auditeurs de la 104.3 FM, comme vous le savez bien, l'émission s'appelle Les Arènes du Sport. L'équipe est désormais au grand complet, comme je vous le disais, aux manipulations techniques. Brzeski, Guimeda, Davito, le trio déjà en place dans ce studio. Alors, Marc Ablo, bonjour.
1: Bonjour Cosmos Capo, bonjour à tous les amis sportifs de la radio qui mouillent le maillot.
0: Alors, comment vous portez? Cool?
1: Je vais très bien, je pète la forme,
0: Très bien.
1: surtout que Dame Nature a arrosé un peu le sol. C'est toujours bien pour nous sportifs.
0: Absolument. Alors, Gère Nordi, bonsoir.
2: Bonsoir Cosmos Capo, bonsoir Macablo, bonsoir mes auditeurs et auditrices de la 104.3 Radio Topa. Bonsoir à tous les sportifs.
0: Bonsoir donc à tous les sportifs et nous prions de bien vouloir rester autour de vos postes transistors pour tout comprendre de l'événement sportif du moment. En tout cas, comme je vous le disais, c'est la Coupe du Monde qui bat son plein. Mais comme vous le savez, mesdames et messieurs amis sportifs, nous sommes tous conscients que l'événement sportif du moment a nom. La Coupe du Monde, la 23e édition, dont la phase de groupe s'est achevée ce dimanche, avec au total 72 matchs disputés suite à l'élargissement inédit à 48 équipes réparties dans 12 groupes de 4 où chaque sélection a joué 3 rencontres. Désormais, 32 pays sont en lice pour la suite de l'épreuve avec la nouvelle étape des 16e de finale qui prend d'ailleurs son envol dans quelques heures. Mais avant d'en arriver là, parlons pétanque avec la tournée du président de la Confédération africaine de sportball, El Hadj Idrissou Ibrahima, qui a pris son bâton de pèlerin pour unifier sa confédération suite à la tentative de déstabilisation visant à retirer l'autonomie de la dite confédération en tant qu'organe africain ayant la gestion des fédérations africaines de la discipline. Malheureusement, pour Claude Azéma, désormais ex-président de la Fédération internationale, débouté par le tribunal arbitral du sport TAS, qui réconforte le président Idrissou Ibrahima dans son fauteuil confédéral. Avec cette victoire, mesdames et messieurs, une victoire historique, il est de bon ton à ce que l'honorable Idrissou Ibrahima fasse la reconquête de certaines de ses fédérations tombées dans ce piège orchestré par l'ex-président de la Fédération internationale, Claude Azéma, à travers une tournée africaine pour rétablir la vérité. Laquelle tournée est entamée par le Maroc la semaine dernière et cette semaine, le président de la Confédération africaine de sportball est allé en Côte d'Ivoire pour tout savoir du périple continental. Félix Sondé Pépéripé, notre envoyé spécial, a été reçu par Guy Papo ce samedi dans l'émission Week-end à tout vent pour nous permettre de comprendre dans les moindres détails les raisons qui sous-tendent cette tournée du président de la Confédération africaine de sportball, l'honorable Idrissou Ibrahima, que nous vous prions de suivre en nouvelle diffusion.
3: Et comme vous le savez, la vérité est comme l'huile au fond de l'eau. Elle finit toujours par surnager. Et cet aphorisme résume à lui seul le dénouement de la crise majeure qui a secoué les sports boules sur le continent africain. Aujourd'hui, l'honorable Idrissou Ibrahima, président légitime, et vous venez de le dire, président légitime de la Confédération africaine des sports boules, mène un bâton de pèlerin historique à travers le continent. Son objectif, expliquer, rassurer et sceller l'unité du continent après le verdict historique du tribunal arbitral du sport de Lausanne qui a mis en pièces un complot colonialiste visant à vassaliser la pétanque africaine. Alors, pour comprendre la ferveur qui accompagne l'honorable Idrissou Ibrahima dans sa tournée continentale, il faut revenir aux origines de la CABAL. Fondée en 2004 à Grenoble et officiellement reconnue depuis lors, la Confédération africaine des sports boules a toujours défendu l'intégrité du sport africain. C'est précisément cette indépendance, eh bien, qui est devenue insupportable pour l'ancienne direction de la Fédération internationale de pétanque et jeux provençaux, alors orchestrée par Claude Azéma. Le refus catégorique, courageux et digne du président Idrissou Ibrahima de cautionner des sanctions arbitraires et sans aucun fondement juridique prononcé par Claude Azéma contre le président de la Fédération royale marocaine de pétanque El Mansouri, ainsi que plusieurs membres de son comité exécutif. Et face aux intimidations, aux menaces de destitution et au chantage, le leader de la KSB n'a pas baissé la garde. En représailles, la Fédération internationale de pétanque et jeux provençaux de Claude

0: Azema a tenté le tout pour le tout, à savoir créer de toutes pièces une confédération africaine bis, une structure fantoche destinée à diviser l'Afrique pour mieux régner. La justice divine et des hommes s'est d'abord exprimée à travers le Maroc, qui a courageusement déféré l'affaire devant le tribunal arbitral du sport. Résultat, Claude Azéma et la Fédération internationale de pétanque et jeux provençal ont été lourdement déboutés, les dirigeants marocains rétablis dans leurs droits et de lourdes amendes infligées aux comploteurs. Dans la foulée, la Confédération africaine des sports boules, sous l'impulsion de son président, a saisi à son tour le tribunal arbitral du sport TAS. La sentence de la plus haute juridiction sportive mondiale est tombée comme un couperet sans aucun recours possible. Le TAS a totalement désavoué Claude Azéma, reconnu la KSB comme unique membre à part entière de la Fédération internationale de pétanque et jeux provençal et condamné fermement les abus de l'instance internationale. Le droit a parlé, l'imposture a été balayée. Et fort de cette légitimité juridique incontestable, l'honorable Idrissou Ibrahima a entamé une tournée africaine de clarification. Après une conférence de presse mémorable, sa première étape l'a menée dans le royaume chérifien. Reçu par les plus hautes autorités marocaines, le président de la KSBI a reçu son soutien indéfectible. Je cite, Nous sommes affiliés à la KSB et nous le resterons toujours. Fin de citation. Et c'est ce qu'ont appelé d'ailleurs les dirigeants marocains. Le week-end suivant, le cap a été mis sur la Côte d'Ivoire, accueilli en triomphe par la Fédération ivoirienne de boules et pétanque, présidée par José Gauthier. L'honorable Idrissou Ibrahima a délivré un message de vérité. En bon père de famille et rassembleur, Idrissou Ibrahima a également tendu la main à la seconde aile, celle sortie des griffes de la défunte Confédération BIS, pour recoudre le tissu de la fraternité boulistique. Devant une assemblée conquise, le président a lancé, je le cite, La Côte d'Ivoire est un pays de leaders, je vous le dis. C'est pourquoi je donnerai tout pour que ce championnat d'Afrique soit un succès. Fin de citation. Une déclaration saluée par un tonnerre d'applaudissements, alors même que la Fédération ivoirienne est en plein pour parler avec les autorités nationales pour offrir un événement mémorable au continent. Pour les éternels sceptiques ou ceux qui s'adonnent à de la digression stérile, eh bien, les réalités juridiques sont implacables. Les associations internationales sportives sont régies par la loi française de 1901, laquelle ne reconnaît qu'une seule confédération par continent. Je dis bien, la loi française de 1901, eh bien, laquelle ne reconnaît qu'une seule confédération par continent. Et la Confédération africaine des sports boules est et reste la seule instance légitime devant la Fédération internationale de pétanque et jeux provençaux. Pendant ce temps, la fameuse Confédération BIS affiche le spectacle affligeant de sa propre déliquescence. En moins de 16 mois d'existence, elle a déjà changé 3 fois de président. Le dernier simulacre d'élection s'est déroulé lors d'une simple compétition zonale à Abidjan. On nous a réunis et on nous a présenté un vieux croulant comme nouveau président. C'est indigne, un président de fédération nationale. Comment peut-on élire le président d'une confédération continentale dans une simple zone? C'est une pure mascarade menée par des gens qui ne maîtrisent rien aux lois dénonce un autre. Cette clarification sur le terrain était indispensable pour dissiper les derniers doutes. Les décisions du tribunal arbitral du sport sont définitives et exécutoires, une réalité que beaucoup ignoraient encore. Il convient de saluer chaleureusement la presse nationale et internationale, oui, la presse nationale et internationale, pour son travail d'investigation et la diffusion massive de la vérité. Je le répète parce que c'est important, Guy Kwakwo, il convient de saluer chaleureusement la presse nationale et internationale pour son travail d'investigation et la diffusion massive de la vérité. Un hommage tout particulier doit être rendu aux journalistes béninois, qu'ils soient de la presse écrite, de l'audiovisuel, du web, etc. Leur traitement rigoureux et objectif de l'actualité d'après conférence de presse ne relève pas d'un chauvinisme aveugle envers un compatriote, mais d'un attachement viscéral à la justice. Merci pour votre professionnalisme et votre engagement pour la vérité historique. La tournée de l'honorable Idrissou Ibrahima continue et avec elle, la renaissance d'une Afrique bouddhistique unie, souveraine et respectée. À ceux qui ont tenté de diviser le continent par des méthodes d'un autre âge, l'histoire et le droit ont opposé une fin de non-recevoir. Car comme le rappelle si bien la sagesse populaire, la justice se meut d'un pas de tortue, mais elle atteint sûrement son but, le pape.
1: C'est vrai, Félix-André Pépé-Ripe, qu'il faut saluer ici la presse nationale et internationale pour son comportement et son investigation. Mais il faut également saluer, hein, avec beaucoup de respect, hein, le comportement responsable, digne et sage du président Idrissou Ibrahima, qui est resté quand même très discret face à toutes cette discrimination, à toutes ces attaques et puis à tous ces propos mensongers de notre ami Claude Azéma. Parce que pendant toute cette période, le président Eladji Idrissou Ibrahima n'a pas bronché mot, n'a pas pipé mot et est resté digne dans son... Et nous, on a eu même commencé à avoir des doutes, mais Dieu merci, hein. Vous savez, quand, comme vous l'avez si bien dit, la vérité se trouve, n'est-ce pas, professeur Abalo, disait Félix Sondé Pépé-Ripe, la vérité, quand elle voit au fond de l'eau, elle finit par... Bon, bref.
2: Submergée toujours, quoi.
1: Bah, submergée. Et je crois que c'est ce qui est arrivé aujourd'hui, et nous en avons vraiment... nous avons le cœur meurtri face au comportement de M. Claude Azéma. Nous avons beaucoup, nous avons voué beaucoup de respect. Je me rappelle les jours où il est venu dans ce studio, nous l'avons reçu avec beaucoup de respect et beaucoup d'amitié. Et on ne savait pas que derrière cela, il y avait peut-être un serpent qui était là, qui se brandissait pour pouvoir mordre notre président Idrissou Ibrahima, qui était lui, au contraire, dans le respect des principes et des préceptes de l'hospitalité africaine et surtout l'hospitalité légendaire des Béninois, du Bénin. Vraiment, Félix Sondé Pépé-Ripe, nous tenons à vous remercier. Est-ce qu'on peut connaître la suite d'abord, non, dites-nous, quel est le comportement, quelle est l'attitude actuelle même du président Idrissou Ibrahima?
0: Vous qui le connaissez mieux que quiconque, le pape Idrissou Ibrahima reste toujours droit dans ses bottes, hein. Pour Idrissou Ibrahima, réhabilité par le tribunal arbitral du sport, eh ben, c'est une grande victoire. Il a lavé son honneur. C'était un affront. Et voilà. Et tout le monde entier a compris maintenant cette cabale. Et je crois que Idrissou Ibrahima, en tant que leader, eh bien, a montré la voie. Et nous sommes convaincus que ce tournant décisif permettra à la Confédération africaine des sports boules de poursuivre sereinement sa mission de développement et de rayonnement de notre discipline sur le continent. En tout cas, Soyez assurés de notre soutien indéfectible.

0: Je vous ai dit ce que signifie le mot Ibrahima. Je vous l'ai expliqué une fois déjà. Eh bien, tout ceci illustre parfaitement ces agissements aujourd'hui. Et je pense qu'avec toute notre admiration, eh bien, et nos encouragements renouvelés, nous supporterons et nous serons derrière ce grand homme d'État qu'est Ibrahima Idrissou. Vous l'avez si bien planté, vous avez si bien planté le décor, hein, mon très cher pape. Et je crois que après vous, je vais suivre également le professeur Émile Jules Abalo, qui s'empresse de prendre la parole.
1: Oui, comme
0: Soyez
1: vous
0: mon élève avec nous.
1: le
0: Sans oublier la belle dame qui est en studio, je ne vais pas l'oublier cette fois-ci.
1: Madame Elvira, avec pour nous.
2: Oui, FSP, je vous
0: Voilà.
2: reçois.
0: Voilà.
1: Professeur Émile Jules
3: Depuis
1: Abalo.
3: FSP, vous avez si bien résumé à travers les différentes boutades qui entourent le principe de la justice que j'ai retenu comme une leçon. La première, vous avez dit.
0: La vérité est comme l'huile au fond de l'eau.
3: Ah, la
0: Elle
3: vérité.
0: finit toujours par surnager.
3: Par contre, j'ai bien pris
0: La
3: celle-là.
0: vérité est comme l'huile au fond de l'eau.
3: Ah,
0: Elle
3: lui.
0: finit toujours par surnager.
3: Au fond de l'eau, très bien. Au fond de l'eau,
0: Voilà.
3: elle finit
0: Ouais.
3: toujours par surnager. Et la seconde, vous avez dit, la justice se meut d'un pas de tortue. Mais elle finit toujours par triompher. Je crois que
0: C'est
3: le.
0: comme. C'est comme pour dire que le mensonge prend
3: Tout à fait,
0: l'ascenseur,
3: tout à
0: mais
3: fait.
0: la vérité qui prend les escaliers
3: Et vous,
0: finit toujours par
3: et vous avez oublié de me citer.
0: triompher.
3: Ouais, vous avez oublié
0: Voilà.
3: de me citer puisque c'est moi qui l'ai dit.
0: Affirmatif,
3: Bon,
0: très cher professeur Abalo.
3: de toutes les façons, je crois que vous faites un combat très noble, FSP. Et ça, je voudrais surtout revenir sur ce combat que mène la presse à travers vous, quoi. Et n'eût été et la presse qui fait l'écho de cet homme de trempe, cet homme de caractère, cet homme qui, par amour, qu'est-ce que les fédé... Je ne sais pas, c'est le sport que moi j'ai toujours admiré, hein, les sports boules. Est-ce qu'on paye pour aller voir un sport boule, pour aller voir les compétitions? Et pourtant, c'est une
0: Oui.
3: activité très... Ah bon?
0: Ah,
3: Dans les boulodromes
0: ouais, on
3: maintenant.
0: paye. Ah oui, ben, il y a des boulodromes dans les pays
3: Oui,
0: développés.
3: mais c'est...
0: J'ai
3: Et moi,
0: participé à
3: j'ai vu la
0: plusieurs
3: Coupe
0: Coupes
3: du
0: du
3: Monde
0: monde.
3: ici. J'ai vu la Coupe du
0: Oui.
3: Monde organisée ici, mais c'était gratuit. Mais c'est une
0: Parce
3: bonne
0: que
3: chose. C'est
0: c'est
3: quoi?
0: offert par le gouvernement béninois et la Confédération africaine des sports
3: Bon,
0: boules.
3: et le cyclisme, par exemple. Le cyclisme, est-ce
0: Et
3: qu'on paye?
0: ça va vers les populations,
3: Non,
0: c'est gratuit.
3: mais je crois que c'est une bonne chose que les sports
0: Oui.
3: boules gardent cet aspect. Je ne sais pas, vous avez vu tout ce que ça a généré, l'introduction de l'argent, tout ça. Mais, bon, de toutes les façons, je ne connais pas, je ne suis pas très spécialiste, mais comme vous le dites, je vous crois. Mais ça aurait été même une très bonne chose. Que les sports boules gardent leur valeur, l'aspect éthique, moral, social et tout. Hein? Bon, de toutes les façons, je me disais, mais pourquoi les gens se battent tant si ce n'est que la reine contre un homme qui mène bien, qui conduit la fédération à des sommets de plus en plus élevés, qui travaille très bien. Vous voyez comment ça, c'est la méchanceté humaine. Mais comme tout, c'est méconnaître. Le président de la Confédération africaine des sports boules, et vous voyez tout le combat qu'il a mené de façon calme. Il était sûr de ce qu'il faisait. Et vraiment, il est arrivé à bout. Il est restauré. Et je crois que on a compris les manigances qui ont été menées. Et voilà, on va assister désormais à une renaissance totale. Du sport, des sports boules et chola, sports provinciaux, etc. en Afrique. De toutes les façons, je crois que c'est une très bonne chose. FSP, moi, je tiens à te présenter toutes mes félicitations. Mais reviens-nous vite parce que la tournée, elle commence pas à trop durer. Il faut faire. Ben oui.
0: Ah non.
1: Elle vient de commencer.
3: Oui.
0: Près de 54 pays en Afrique, vous le savez très bien.
3: Oui.
0: Bon,
3: oui.
0: Plus de la moitié de ces pays affiliés donc à la Confédération.
3: Tout à fait, je vous comprends.
0: Quand on jette de l'huile sur vous, quand on marche sur vous,
3: il faut aller.
0: Il faut faire le tout pour aider.

0: tout à
1: expliquer.
0: fait
1: Et aujourd'hui,
0: expliqué, et c'est une très bonne démarche.
1: avec la décision du tribunal arbitral
0: Mitral,
1: du sport
0: ouais.
1: à l'appui, ce qui s'est passé, parce qu'il y a des ignorants.
0: Tout à fait.
1: Il y a des ignorants. Et puis, dans les arts martiaux, on nous l'a appris. Un ignorant, je vais le citer, un ignorant cherchait un jour du feu avec une lanterne à la main. S'il avait su ce qu'est le feu, il aurait pu cuire plus rapidement son riz. Il a la lanterne et il cherche le feu. Et là, eh ben, je crois que Idriss Ibrahima, c'est lui qui a fondé véritablement
0: Bien
1: la
0: sûr,
1: CASBAH.
0: bien sûr, bien sûr, bien
1: Et
0: sûr.
1: c'est lui qui a donné vie, eh ben, à la pratique, à la promotion,
0: Tout à fait.
1: à la vulgarisation de la pétanque sur le continent africain. Donc, on n'a pas besoin d'aller chercher un vieux croulant quelque part pour venir gérer cette pétanque, puisque eh ben, il est là, l'honorable Idrissou Ibrahima. Et il faut suivre simplement eh ben, aller à son école et puis l'Afrique va tout gagner. D'ailleurs, c'est lui qui a proposé. Et là, nous étions à Pattaya. Et ce matin-là, pendant que Cotonou dormait, eh ben, il a proposé eh ben, qu'on essaye de faire comme la FIFA, c'est-à-dire la CAF, en organisant, non pas toutes les années comme la FIFJP le fait, mais tous les 2 ans, bien sûr, le championnat d'Afrique, pour permettre au continent de prendre une année pour faire son championnat qualificatif. Et ça a été adopté. Ça a été adopté. C'est Idrissou Ibrahima, ça. C'est l'homme, ça. Vous comprenez? Alors, aujourd'hui, vous savez, c'est lui qui met la main à la pâte, c'est lui qui sort l'argent. Beaucoup, beaucoup n'ont pas compris, hein? C'est Idrissou Ibrahima qui met la main à la poche, eh ben, pour faire voyager une kyrielle de journalistes pour aller couvrir le championnat en Europe, qui prend les chambres d'hôtel, eh ben, qui les nourrit. Je vous assure, il est encore vivant, Christian de Souza. Bon, certains sont décédés à leurs âmes, mais nous qui sommes encore témoins, eh ben, de cet événement, on peut le dire haut et fort, il n'attendait aucune subvention de l'État avant, ma foi, de faire voyager toute une délégation pour aller couvrir le sport pétanque. Aujourd'hui, eh ben, ça a pris. Et vous voyez, les
0: C'est
1: gens
0: comme ça.
1: ont les yeux rouges parce qu'ils pensent qu'il faut aller voler l'argent là-bas. Ils pensent que c'est comme certaines fédérations ou certains sports où il faut aller voler de l'argent. Non, non, non, non, non. Ils doivent se... J'ai dit trois présidents. Trois présidents. À moins qu'il y en ait trois présidents pour cette fameuse confédération, se sont succédés déjà. Parce qu'ils pensaient trouver de l'argent, il n'y a pas de
0: Miaou,
1: l'argent, et voilà. Et la dernière en date, c'est à Abidjan, ici où nous sommes, où ils sont venus à une compétition zonale. Vous savez, il y a au moins 5 zones en Afrique, vous le savez mieux que quiconque, professeur Abalo,
0: Tout à
1: et
0: fait,
1: on vient à une compétition zonale, et on vient nous présenter à 10 présidents président de fédération nationale, je garde l'anonymat. Il dit, mais on nous présente un vieux courant, on nous dit que c'est le nouveau président de la Confédération africaine de pétanque. De pétanque. Et ça veut dire quoi? Eh? Ça veut dire quoi? Et il n'est pas du tout content. Donc, vous voyez, c'est des choses comme ça que certains ne maîtrisent pas. Idrissou Ibrahima est allé aux tasses, il a gagné et il l'explique à Abidjan ici. Où, eh ben, il y a eu cette grosse tricherie où on a pris un vieux pour dire président d'une confédération bis. Eh ben, les gens ont applaudi, ils se sont levés. C'est le standing ovation. J'ai été témoin de ça ce matin et je partage ça avec vous. Et je suis sûr. Et c'est pour cela que, dans mon introduction, je félicitais la presse béninoise. Hein.
0: Ah oui.
1: C'est rare quand même. Hein. La presse béninoise qui a soutenu, la presse béninoise qui a rendu compte. La presse internationale également, pour dire voilà, le droit a été dit. Professeur Abalo.
0: Tout à fait, vous avez parfaitement raison, et le droit a été dit, je crois que c'est une bonne chose. Et je voudrais juste dire une chose, hein. Et s'il y a un sport qui est très populaire. Un sport qu'on peut pratiquer à tout âge encore, c'est-à-dire jusqu'à 70 ans, 80 ans, faire de la compétition, les plus jeunes, les plus anciens, je crois qu'il y a encore, c'est le sport, c'est le sport boule. Et c'est pas pour rien que nous avons tous vu le président, enfin, je voudrais dire, notre ex-président Patrice Talon avait assisté personnellement. Je l'ai vu encore, on a fait passer des images au niveau des sports, des pratiques sportives qui ont réussi le plus cette année 2001. Je l'ai vu parmi la masse assis en train d'applaudir lorsque le Bénin avait accueilli la Coupe du Monde des sports boules ici. Je crois que c'est une bonne chose. Et à tout âge, ça peut se pratiquer, chacun à son rythme. Voilà. Donc, c'est l'un des sports les plus démocratiques.
1: Et puis, professeur Abalo.
0: Oui.
1: Pour ceux qui n'ont pas compris, le président Ibrahim Aïdissou est dans son rôle parce que nous avons fouillé, nous avons cherché en tant que journaliste d'investigation. Et vous savez que le prénom Ibrahim est une variante très répandue en Afrique de l'Ouest du prénom Ibrahim et qui est lui-même la forme arabe d'Abraham. Pour ceux qui ont lu un peu le Coran. Alors, l'origine est hébraïque à travers le nom Abraham. En arabe, et à travers, bien sûr, Ibrahim. Vous comprenez? La signification, eh bien, c'est père d'une multitude ou père de nombreux peuples. Donc, Idrissou Ibrahim, c'est le père de nous tous. Et vous voyez, il a rassemblé tout. Il reçoit opposants, il reçoit ceux qui sont avec lui. Et vous comprenez, et la portée symbolique de ce nom. Vous savez, pour ceux qui ont cherché comme nous, vous êtes chercheurs également, professeur Abalo, et dans les trois grandes religions monothéistes, à savoir le judaïsme, le christianisme et l'islam, il fait référence au prophète et grand patriarche Abraham, qu'on appelle Ibrahim, reconnu pour sa foi inébranlable et sa dévotion. Et pour la portée culturelle aussi, alors on va parler de la portée culturelle en Afrique de l'Ouest et dans les cultures musulmanes en général. Le prénom Ibrahim est très populaire. Il est souvent donné en hommage à cet héritage religieux, symbolisant ainsi la transmission, la grandeur spirituelle et la bénédiction. Et pour terminer, je vais vous parler des traits de caractère associés. Dans la symbolique des prénoms, les personnes se nommant Ibrahim sont souvent décrites comme des personnes sociables, généreuses, dotées d'un fort sens de la protection et d'une grande volonté d'accomplissement. Dites-moi si j'ai menti, professeur Émile Djulabalo.
0: Pas du tout.
1: Idrissou Ibrahim n'incarne pas tout ce que je viens de dire.
0: Bien sûr, vous avez parfaitement décrit le personnage de Idrissou Ibrahim.
2: Et voilà, Franck Agbeninou. Oui, Félix, on est
1: Franck, comment ça va, Franck?
2: Ça va bien, Félix, on est bébé. Comme l'a dit professeur Abalo, le voyage commence pas trop durer, là. Non, mais j'ai compris que ça ne fait que commencer. Mais non, au fait, je voudrais vous appuyer, parce que vous m'avez rapidement renvoyé à mes cours de catéchumène, là. Que je fus, effectivement, Abraham, c'est celui que Dieu a choisi pour être le père de son peuple et le père des croyants, tout simplement.
1: Voilà.
2: Ça, je l'ai appris en deuxième année de catéchisme, voilà.
1: C'est ça.
3: Et voilà, Félix André Pépéripé, je pense qu'aujourd'hui, on en sait beaucoup plus sur ce forfait donc de notre ami, notre ex-ami, mais que nous considérons toujours comme ami, Claude Azéma, ce néocolonialiste qui a été purement et simplement sanctionné, et son forfait donc a été mis à jour. Et je tiens à remercier, comme vous l'avez dit, notre patriarche et El Hadj Idrissou Ibrahim, qui est le président de la Confédération africaine des sports boules, président élu, confirmé et réhabilité, n'est-ce pas, de la Confédération africaine des sports boules. Donc voilà, toutes ces tentatives et actions de déstabilisation ne pourront jamais et jamais aboutir, parce que le président Idrissou Ibrahim est un homme droit, juste et bon, et généreux. Merci donc, Félix. Nous allons devoir vous quitter, mais vous savez, les collègues ici se plaignent de votre absence, c'est vrai, mais nous vous savons entre de bonnes mains. Donc, continuez le périple et dès que vous aurez fini, rendez-nous compte. Donc, samedi prochain, nous serons en direct encore avec vous, Félix Ondepe-Péripé, si vous le voulez bien.
1: S'il plaît à Dieu. Allez, merci, à très bientôt.
3: Et transmettez nos chaleureuses salutations au patriarche Idrissou Ibrahima. Et...
1: Je ne le manquerai pas.
3: Voilà, merci Félix et bon séjour à Abidjan.
1: Hey, bye bye, il est pas, à très bientôt.
3: À bientôt Félix.

0: Eh bien, nous
1: Dis-moi.
0: sommes de retour dans ce studio, mesdames et messieurs auditeurs de la 183 FM. Retenez que l'émission s'appelle Les Arènes du Sport. Et là, Gérard Messant, vous êtes dans ce studio. Vous venez d'entendre en nouvelle diffusion notre envoyé spécial, Félix Ondé Kouperipi, qui est plus précisément dans ce périple avec le président de la Confédération africaine de football, l'honorable Idrissou Ibrahima. Eh bien, suite à ce que vous venez d'entendre, quelle est votre réaction? Qu'est-ce que vous pourriez dire?
1: L'arbre qui a de profondes racines ne craint pas le vent.
0: Ah ben d'accord.
1: Je dis, l'arbre qui a de profondes racines ne craint pas le vent.
0: D'accord.
1: Je crois que l'honorable Idrissou Ibrahima a déjà démontré et il n'a plus rien à prouver.
0: De pas le passer.
1: Il n'a plus rien à prouver aujourd'hui. Et vous savez, c'est vrai que tout à l'heure, j'ai écouté le doyen Pépéripé parlant de la vérité qui dit la vérité est comme de l'huile dans l'eau, finit toujours par
2: J'imagine.
1: submerger. Moi, j'irai plus loin, disant que la vérité est comme le soleil, qu'on peut peut-être cacher un moment, mais on ne peut jamais la cacher tout le temps. C'est impossible. Et la vérité finit toujours par triompher. Et c'est la vérité d'ailleurs qui caractérise les grands hommes. Je dis, lorsqu'on parle de l'honorable Idrissou Ibrahima, même les petits dans le coin de rue aujourd'hui vous parleront de lui, car la pétanque est dans toutes les rues de Cotonou aujourd'hui. N'est-ce pas?
0: Absolument.
1: Et lorsque vous suivez son parcours, lorsque vous suivez tout à l'heure, vous avez suivi tout à l'heure toute cette description, moi je peux retenir une chose et dire que la patience est un arbre dont les racines sont amères, mais les fruits donnent toujours et donnent souvent des fruits doux, n'est-ce pas?
0: De bons fruits.
1: De très bons fruits. Il a pris le temps d'être patient. Malgré que notre ami Claude se battait comme un beau diable
0: Dans un bénitier.
1: dans un bénitier pour l'enfoncer, alors que l'honorable Idrissou, comme l'a dit le doyen Félix Ondé Pépéripé, juste son nom fait de lui un grand homme. Et vous savez, j'irai loin en disant ceci. Le lion ne perd pas son sommeil devant les gémissements ou l'opinion des hyènes. L'hyène peut tout faire, mais le lion va toujours dormir tranquille. Honorable Idrissou Ibrahima, si vous nous écoutez, moi je dis bravo, félicitations, car les mots nous manquent. Si nous allons trouver les mots aujourd'hui pour décrire l'homme, nous ne pouvons même pas. Nous allons juste essayer. Et vous savez, certaines personnes pensent que nous sommes encore au temps colonial où on peut continuer par imposer, par malheureusement manipuler encore des frères à nous pour aller contre nous. Et c'est ce qui est arrivé à Abidjan, où d'autres se sont levés avec la complicité de Claude Azéma pour créer cette confédération Miss qui, heureusement, n'a eu le temps que d'exister que de quelques heures. Bravo à l'honorable. Et nous, ce que nous pouvons dire, c'est juste prier que Dieu lui donne, que Dieu lui accorde de longues
0: De
1: vies,
0: l'envie, oui.
1: surtout pour qu'il reste avec nous, car nous n'avons pas fini d'apprendre de lui.
0: Eh bien, merci Gérard, mais sans vie, eh bien, comme on a l'habitude de le dire souvent, ce sont les tonneaux vides qui font du bruit, n'est-ce
1: Ah,
0: pas?
1: exactement, c'est le tonneau
0: Donc,
1: vide
0: à
1: qui fait du
0: partir de
1: bruit.
0: là, taisons-nous tout simplement. Je ne sais pas si Marc Agboulot a quelque chose à dire.
3: Absolument, Cosmos Capo, il faut dire bravo au président Idrissou Ibrahima pour cette victoire historique que la CASB, la Confédération africaine de sport, boule, a décroché, si je peux le dire ainsi, face au néocolonialiste Claude Azéma.
0: Il se croit intimidateur,
3: absolument,
0: n'est-ce pas?
3: Absolument. Mais le droit est dit et je pense que le président Idriss Ibrahim est un homme intègre, très courageux et persévérant. Vous savez, depuis que moi je l'ai connu, j'ai constaté, c'est une analyse personnelle que je suis en train de faire, j'ai constaté que c'est un personnage très tranquille, il ne bavarde pas, il est toujours égal à lui-même. Il est toujours égal à lui-même. C'est un personnage qui ne fait pas de bruit, parce qu'il sait qu'il est dans du vrai. Et c'est la vérité. Vous savez, celui qui dit la vérité n'a pas besoin de faire de bruit. Et je pense qu'aujourd'hui...
1: Pas de tapage.
3: Il ne fait pas de tapage. Je pense qu'aujourd'hui, le TASS l'a réhabilité. Et c'est une bonne nouvelle. Et je pense que Dieu va quand même lui donner la force nécessaire, la longévité, pour qu'il puisse finir. C'est vrai, la mission ne peut jamais, il ne peut jamais terminer sa mission, mais qui quand même fasse des actions remarquables que la Confédération africaine des sports boulot a véritablement besoin pour le rayonnement des sports boulot.
0: Merci beaucoup Marc Aglo. Donc, en tout cas, on dit souvent que l'évidence ne se démontre pas.
1: Jamais.
0: Donc, cela veut dire ce que cela veut dire, tout simplement, le tirant chapeau, on lui dit bonne tournée, parce que après la Côte d'Ivoire, il ira dans d'autres pays africains, parce que les pays africains sont au nombre de 54, n'est-ce pas? Donc, il va parcourir bien plus d'une vingtaine avant de descendre. Donc, on croise les doigts qu'il viendra avec une victoire terrible pour reconquérir ces fédérations qui sont en perte de vitesse, ou soit qui sont en train de vouloir se perdre entre griffes. Alors, nous allons venir dans ce studio et en attendant, on aborde le registre Coupe du Monde parce que vous n'êtes pas sans le savoir. Amis auditeurs de la 104.3 FM, la 23e édition, a pris son envol, et la phase de groupe s'est achevée il y a quelques heures. Et puis, nous avons désormais une idée claire des différentes affiches devant servir de charpente au 16e de finale. Il y a plusieurs pays africains qui sont qualifiés pour la suite de l'édition. D'aucuns ont parlé d'une bonne moisson sur les 10. 9 ont eu à réussir à avoir leur ticket pour la suite de la compétition. Reste à savoir si, à l'étape des 16e, eh bien, ces nations africaines essaieront quand même de crever l'écran, comme on le dit, pour essayer de se qualifier comme il se doit pour l'étape suivante, qui n'est autre que l'étape des 8e de finale. En tout cas, nous en parlerons d'ici à là et essayerons quand même d'aborder les différents matchs que les pays africains ont eu à disputer, en tout cas pas tous les matchs, mais certains matchs, notamment quand on prend l'équipe capverdienne, les requins bleus qui ont étonné, quand on prend les requins bleus, c'est presque la révélation de ce tournoi, si je ne me trompe, parce que personne ne croyait voir cette équipe créer de rudes difficultés à l'équipe espagnole, à l'équipe uruguayenne, parce que là, quand on prend cette poule, c'est une poule vraiment colossale. Et on se dit que ce n'est tout juste une visite en flash pour l'équipe carpédienne, mais qui a su quand même tenir tête et s'est qualifié pour la suite de la compétition. Bref, ce qui m'aide à d'habitant, avant d'aborder le registre mondial, veuillez bien vouloir nous permettre de nous dessouffler un peu.

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5: Eh bien, nous sommes dans ce studio. L'émission s'appelle Les Arènes du Sport à présent. Gérard Messanvi, Gérard pour les intimes, Marc Ablo, nous allons rentrer dans les méandres plus précisément du Mondial 2026. Il s'agit bien entendu de la 23e édition organisée par les États-Unis, le Mexique et le Canada. Le coup d'envoi a été donné le 11 juillet dernier. Et vous nous connaissons désormais les équipes qualifiées pour la suite de l'épreuve. 32 équipes sont encore en lice pour aborder l'étape des 16e de finale. Ça n'a pas été facile. Mais déjà, Gernoldi, comment vous avez vécu quand même les phases de groupe de votre côté?
6: Merci Cosmos Capo, mais permettez-moi d'abord de commencer par l'organisation de la Coupe du Monde où vraiment nous avons constaté qu'il y a eu beaucoup de problèmes. Et déjà le refus
7: de visa
6: à cet arbitre somalien. Le refus de visa aux supporters, le refus, comme on appelle, même aux États-Unis, où il y a eu des arrestations un peu partout. Je crois que c'est le mondial où vraiment il y a eu tellement de problèmes. Et je crois qu'il est important que les instances du football se reprennent et revoient la manière de faire les choses. Parce que nous parlons quand même d'une fête sportive et lorsqu'il s'agit d'une fête sportive, il faudra arrêter avec certaines décisions politiques qui doivent porter atteinte à l'organisation, sinon à la réussite, sinon bien sûr à la réussite vraiment de la fête proprement dite. Donc, pour ma part, je crois que les États-Unis, et bon, c'est aujourd'hui, c'est les États-Unis qui sont beaucoup plus en vue, puisque c'est de là qu'il y a eu, c'est là-bas qu'il y a eu plus de problèmes par rapport à l'organisation de cette Coupe du Monde. Il est important que cela n'arrive plus pour les prochaines organisations, puisque nous parlons de fêtes et le football. En dehors de tout, c'est ce sport qui rassemble. Et lorsque nous parlons de rassemblement, il faut éviter vraiment, vraiment certaines choses pour le bien de tous. Ceci étant, je crois que moi, je vais beaucoup plus prendre de façon générale les équipes africaines. Et la conclusion que je peux tirer tout de suite, avant même qu'on aille dans les détails, c'est que nous pouvons dire avec certitude aujourd'hui qu'il n'y a plus de complexe lorsque nous prenons les équipes africaines et les équipes européennes ou asiatiques, ou si vous voulez bien ceux qui pensent, bien sûr qu'il y a encore des grandes équipes où les Africains vont toujours rester en marge. Je crois que désormais c'est fini. C'est vrai, d'aucuns diront que c'est trop tôt de le dire, mais je crois qu'avec ce format, nous pouvons vraiment compter sur certaines équipes africaines et pourquoi pas. Nous pouvons aujourd'hui, l'Afrique peut vraiment rêver de retrouver une équipe africaine plus loin, pourquoi pas en finale.
5: C'est ce que vous dites. En tout cas, on essaiera de voir parce que ce n'est que l'étape des 16e de finale qui prend son envol aujourd'hui. On a joué les tours préliminaires, donc on verra, puisque avec le tout premier match, hein, dans quelques heures, parce que c'est l'équipe sud-africaine, hein, qui difficilement s'est imposée, a pu obtenir son ticket qualificatif, qui va jouer contre une autre équipe, hein, pays organisateur encore
6: Le
5: également. Moi, je
6: Canada.
5: me pose la question, parce que cette équipe sud-africaine était aux prises au match inaugural
6: Merci
5: avec
6: comme.
5: Le Mexique, et qualifié, retrouve encore un autre pays co-organisateur. En tout cas, difficile quand même de jouer les pays organisateurs, mais on essaiera quand même de voir tout ce qui va se passer autour de ces 16e. Vous aviez un additif, c'est ça?
6: Oui, mais je ne sais pas si on va déjà dans les détails
5: Non, non, pas
6: ou.
5: encore.
6: Ok.
5: Je permets à Marc Ablot de nous laisser son avis sur le déroulement quand même de la phase, de la première phase, quoi.
1: Merci beaucoup, Cosmos Kakpo. Il faut noter que ce n'est pas facile, hein. C'est une Coupe du Monde vraiment exceptionnelle. Ce n'est pas facile parce que nous regardons des matchs tardifs, des matchs à une
5: Des heures
1: heure,
5: vraiment
1: à
5: creuses.
1: des heures vraiment tardives. Parfois, on est toujours en éveil jusqu'à 4h du matin, 3h du matin pour regarder des matchs. Franchement, ce n'est pas facile parce que le décalage aurait fait que en Afrique, nous sommes obligés de veiller pour regarder des compétitions. Donc, nous avons tellement de difficultés. Nous sacrifions notre sommeil, bien nos sommeils, pour regarder la Coupe du Monde. Donc, je tiens à saluer tous les pays africains, en tout cas, tous les amoureux du
5: Ceux-là qui, quand
1: cul
5: même,
1: rond, qui, quand même, malgré leur programme le lendemain, malgré leur programme de la journée très chargé, ils restent toujours en éveil pour regarder les compétitions de la Coupe du Monde. Vraiment, je leur dis merci. Et voilà, la suite va nous donner encore plus de précision, puisque nous allons encore regarder des matchs jusqu'à des heures tardives. Ceci étant, Cosmos Kakou,
5: Oui.
1: je suis choqué
5: Et par rapport à
1: par
5: quoi?
1: rapport aux politiques d'immigration de ces pays organisateurs. Et je prends l'exemple de l'emblématique supporter congolais, Lubumba Vea, qui se joue actuellement au Mexique, mais il n'a pas pu se déplacer pour assister au troisième match des Léopards, parce que il s'est vu refuser le visa pour entrer sur le sol américain pour le troisième match que le Congo a livré, je n'ai dit, a livré contre
6: Le Congo a gagné
1: a
6: d'ailleurs.
1: gagné
5: Oui.
1: par un score de 3 buts à 1.
6: 3 buts à 1,
5: Face à
6: c'était
5: l'Ouzbékistan.
6: oui, c'était hier.
1: C'était hier. Vous voyez, donc les Congolais ont joué, mais les Congolais sont privés de leur supporter emblématique pour le troisième match. Ça, ce n'est pas bien.
5: Parce que la plupart des pays sont privés de leurs
1: De leur
5: supporters, s'il vous plaît,
1: supporter.
5: parce que bon, vous comprenez, cette affaire de visa a été vraiment une affaire sérieuse, hein, pour les pays organisateurs qui n'ont pas du tout permis à ce que les supporters viennent des horizons et autres. Donc, ça se comprend aisément.
1: Ça se comprend aisément. Il y a aussi des cas des joueurs. Il y a le joueur gagnant et le milieu du terrain, et Thomas Partey, si je ne me trompe pas, hein, qui s'est vu refuser son visa, entrer sur le sol canadien, sous prétexte qu'il encourt des affaires de viol. Et il s'est vu refuser le visa sur le sol canadien, alors qu'il est un joueur ghanéen qui devait en principe participer à ce match-là. Donc, c'est une Coupe du Monde vraiment à polémique. Et je pense que la FIFA a quand même enregistré
5: Les imperfections.
1: les imperfections, les insuffisances, les faiblesses de cette Coupe du Monde afin que les éditions à venir, que ces insuffisances, les faiblesses
5: Qu'on n'ait plus ce genre de
1: qu'on n'ait plus,
5: dysfonction.
1: voilà, ce genre de dysfonctionnement. Alors, pour les matchs qui m'ont beaucoup plus impressionné, parce que j'en ai deux souvenirs, voire trois. Et je vais rapidement parler du match Angleterre-Croatie. Franchement, c'était un match de dingue.
6: Oui, mais oui. Nous avons d'en arriver là. Je voudrais tout à l'heure, parce que tout à l'heure, Cosmos parlait de l'Afrique du Sud. Est-ce qu'on peut encore compter sur l'Afrique du Sud où on peut vraiment avoir confiance? Mais je dis non. On peut bel et bien compter sur l'Afrique du Sud parce que, vous savez, c'est vrai qu'aujourd'hui, l'Afrique.
5: Non, je ne m'étonne pas quand même. Je ne m'étonne pas par rapport à la prestation de l'Afrique du Sud. Mais l'Afrique du Sud a cette malchance de jouer avec les pays organisateurs, rien que organisateurs.
1: C'est sur ce plan que je suis en train de
6: partir. Oui, c'est vrai que l'Afrique du Sud a déjà perdu contre le Mexique et en match d'ouverture. Mais il ne faut pas oublier quand même que cette même équipe a fait un match nul par rapport à sa deuxième sortie lorsqu'elle jouait contre la Tchéquie,
1: la Tchéquie a battu
6: valablement la Corée du Sud et a tenu le score.
5: Et c'est là
6: a tenu le score jusqu'à la fin. Moi, ce qui m'intéresse beaucoup plus, c'est cette mentalité, c'est ce mental fort des équipes africaines qui sont venues participer à ce mondial. On a compris aujourd'hui que c'est des équipes qui sont venues et qui vraiment sont prêtes à montrer le potentiel dont elles disposent. Et c'est ça qui est important. Donc, je crois, à mon humble avis, qu'on peut continuer par croire en ces équipes. Et moi, je peux parier aujourd'hui qu'il sera très difficile que l'Afrique du Sud tout à l'heure perde. Je crois que ce soit le premier pays organisateur, un des pays, premiers pays organisateurs sera éliminé. Simplement parce que ce complexe, ce doute qui caractérisait certaines équipes où elles se retrouvaient un peu inférieures. Avec l'avènement, c'est vrai qu'encore à ce niveau, c'est vrai qu'il y a toujours un peu de tricherie, mais avec l'avènement du VAR, les nouveaux règlements, et encore là, je dis, les Africains doivent comprendre et se prendre rapidement plus au sérieux. C'est vrai qu'il y a beaucoup de corrections, il y a beaucoup de nouvelles règles sont appliquées rapidement à cette Coupe du Monde, alors que on devait, a priori, mettre ces nouvelles lois, ces règlements à la disposition des équipes un peu plus tôt, afin qu'elles puissent s'approprier
5: le contenu réel
6: pour se préparer par rapport à ces différentes règles. Malheureusement, c'est là, ça s'applique à tout le monde. Les équipes africaines doivent comprendre que, attention, il y a toujours des pièges de par le passé pour éliminer les équipes africaines. Ça, il faut le dire. Oui, parce qu'il était difficile pour ces organisateurs de voir des lois et atteindre un certain niveau donné.
1: Oui.
6: Aujourd'hui, est-ce que nous allons remercier Dieu ou que c'est passé? Tout compte fait, il y a beaucoup de changements. Mais dans ce changement, il y a des pièges. Qu'ils vous souviennent que déjà, la RDC en a été victime puisqu'il y avait un dégagement que le gardien de but devait faire, mais il a perdu du temps et le corner a été joué. Donc, c'est pour vous dire, si les équipes africaines ne comprennent pas aujourd'hui qu'il faut se prendre beaucoup plus au sérieux, puisque à cette étape de la compétition, personne ne pouvait penser que sur 10 équipes, l'Afrique pouvait encore se retrouver avec 9 à l'étape actuelle. Et lorsque je vois les différentes confrontations, je crois que on peut continuer pas y croire. Et j'ai la ferme assurance.
1: Commission.
6: C'est vrai que nous sommes dans le foot et ce n'est pas mathématique, mais avec cette détermination des Bafana de l'Afrique du Sud, je crois que ce soit quelque chose, la toute première nation qui va rentrer sera le Canada.
1: Et l'Afrique du Sud sera qualifiée pour les huitièmes de finale.
6: Bien sûr.
5: C'est vous qui le dites. Hein?
1: Absolument.
6: Moi, je le dis, je fais des analyses et mon côté africain me fait dire ce que vous entendez, Cosmos Kabou.
5: D'accord. Marc Agoulou, je ne sais
1: non,
5: pas.
1: Non, je pense que l'Afrique du Sud, après avoir fait le faux pas, le premier faux pas face au Mexique, l'Afrique du Sud s'est vite ressaisie pour nous livrer de très belles prestations, surtout face à la Tchéquie. Et surtout également face à la Corée du Sud où il termine en deuxième de son groupe. Je pense que l'Afrique du Sud va quand même nous présenter ce soir de très beaux jeux. Puisque au premier match, il faut avoir le quoi de le dire. C'est vrai, ils ont joué le match d'ouverture face au public mexicain où le système de jeu même, c'était 5 défenseurs. Donc ils ont joué au bloc bas Cosmos Capo, si bien que il ne voulait même pas trop, il ne voulait même pas encaisser trop de buts, mais il se contentait peut-être, ou bien il se disait voilà, si on pouvait faire match nul ou bien une défaite de 1 à 0 par de score fleuve, ça serait bien. Donc pour leur premier match, je pense qu'il y avait tellement de complexes, il y avait tellement de peur, il y avait tellement, et ils ne s'étaient pas rassurés quoi. Donc au finish là, deux joueurs clés de cette équipe ont été écopés de deux cartons rouges. Vous voyez que c'est pas bien aussi pour l'image de cette compétition, enfin de ce match quand même, où à la fin de cette rencontre on a noté trois cartons rouges. Je pense que c'est vraiment beaucoup, c'est vraiment trop pour le premier match. Mais je crois que au cours de la deuxième sortie de cette équipe sud-africaine, non, ils ont quand même livré de très bons jeux, et au niveau de la troisième journée également, ils ont fait le break pour se qualifier pour les 16e de finale. Je pense que ce soir, ils vont encore nous démontrer de très belles choses.
5: Il n'y a pas de problème, nous y reviendrons d'ici à là, parce que bon, par rapport à l'arbitrage, cher Noldi, je pense que cette fois-ci, on peut toutefois leur tirer un coup de chapeau. Hein.
6: Oui, c'est vrai que je fais partie de ceux-là qui ne félicitent pas autant. Mais je crois que pour cette fois-ci, nous pouvons dire que l'arbitrage jusqu'à présent, on n'a pas trop de bémol contre les arbitres. On peut dire que pour le moment, ça peut aller. Ce n'est pas mal, surtout que lorsque vous voyez le nombre d'arbitres, et je crois que ça fait partie des réformes de cette Coupe du Monde, lorsque vous voyez le nombre d'arbitres autour du terrain. Parce que désormais, ce n'est plus simplement 4. Vous comprenez?
5: Oui.
6: Et l'équipe vidéo, aujourd'hui, vraiment, vraiment, les choses ont évolué. Il faut juste tirer un coup de chapeau à toute l'organisation, mis à part tout ce qu'on a constaté au départ.
1: Oui, je pense que pour le moment, l'arbitrage est impeccable, irréprochable, parce que j'ai aimé tous les arbitres, hein, qui ont presté, surtout la dame là qui permettez-moi de dire, la deuxième femme qui a quand même arbitré la Coupe du Monde, la Coupe du Monde. Je pense que le trio arbitrage féminin, si je peux le dire ainsi, je ne me rappelle pas exactement de son nom, mais ce jour-là, elle m'a vraiment impressionné par la qualité de sa façon de diriger la rencontre entre ces deux équipes qui m'échappent franchement. Et

0: outre cela, je tire un coup de chapeau à l'arbitre qui a sifflé le match Sénégal-l'Irak, où au premier abord, il a donné un carton jaune, mais après avoir regardé la VAR, il s'est rendu compte que c'était un carton rouge et il n'a pas hésité. Et il n'a pas hésité pour donner le carton rouge à ce joueur, à ce défenseur irakien. Je pense que pour le moment, l'arbitrage
1: Non,
0: est
1: les
0: bon.
1: règles aujourd'hui sont claires. Lorsque vous mettez un carton et que la vidéo, l'assistant vidéo vous appelle par rapport à la gravité de la faute, surtout qu'aujourd'hui, c'est dit clairement, lorsque vous commettez une faute qui porte atteinte à l'intégrité physique
0: Physique.
1: du joueur, c'est un carton rouge. Donc, ça même, il n'y a pas débat. Maintenant, là où il y a un piège, je dis, et là
0: Oui.
1: où il faut vraiment surveiller les arbitres, c'est beaucoup plus à partir de ce soir. Parce que c'est des matchs à élimination directe. C'est les matchs à élimination directe et c'est à ce niveau qu'il faut surveiller les arbitres comme de l'huile sur le feu. C'est vrai que ici nous allons juste faire des analyses, nous allons juste commenter, mais je crois que si les arbitres doivent être vraiment impartiaux, c'est à partir de ce soir, puisque aujourd'hui, ça passe ou ça casse. Donc, si l'arbitre sur un match n'est pas réellement impartial, je crois que c'est à partir de ce soir que tout peut se passer. Et j'espère bien sûr que ça ne va pas jouer contre les Africains. Parce que, après tout, nous parlons du sport et nous disons il n'y a pas de couleur de peau, ni n'importe où ailleurs, et pas dans le sport non
0: Pas de
1: plus. Pas de
0: discrimination, ce que vous
1: discrimination.
0: dites.
1: Alors, il faudra aller comme cela se doit, être vraiment impartial et que les meilleurs puissent vraiment gagner. Maintenant, parlant des meilleurs, lorsqu'on prend le jeu canadien, que ce soit le jeu canadien et le jeu
0: Sud-africain.
1: sud-africain, c'est le même style de jeu pratiquement. Ils font souvent je crois qu'ils font souvent du 4-2-3. Seulement que du côté du Canada,
0: Oui.
1: rapidement, ça se change en 4-4-2. Donc, du côté de l'Afrique du Sud, ils ont beaucoup plus une solidité
0: Au niveau de la
1: au niveau
0: défense.
1: de la
0: Au niveau
1: défense
0: de la
1: et au
0: défense.
1: milieu, c'est beaucoup plus fluide.
0: Voilà.
1: Et je crois que si les
0: Les Bafana
1: Sud-Africains,
0: Bafana.
1: les Bafana arrivaient à garder ce système de jeu et arrivent à jouer beaucoup plus sur les
0: Le couloir.
1: transitions, les lignes, je crois que ils pourront vraiment partir ce soir avec. Bon, peut-être, je ne vais pas pronostiquer, mais
0: Non,
1: finir le match avec un
0: avec une
1: score de
0: belle victoire.
1: 2-0.
0: Non, je pense qu'ils finiront avec une belle victoire.
1: L'essentiel aujourd'hui, nous ne voulons pas voir un pays organisateur. Nous, on s'en fout du pays organisateur. Tout ce qu'on veut aujourd'hui, c'est que l'Afrique gagne. Et si l'Afrique doit gagner, il faudrait que le Canada rentre. Bon, encore qu'ils ne vont pas rentrer. Ils vont juste plier bagages.
0: Céder la place aux autres.
1: Oui, c'est tout.
0: D'accord, et nous allons solliciter Guiméda de l'autre côté parce que nous allons parler des affiches. Mais attention, nous allons revenir sur les affiches d'hier pour voir la joie des Congolais. En tout cas, 52 ans après 52 ans, ils sont de retour plus précisément et jouaient hier face à une équipe à la trempe de l'Ouzbékistan. Ça n'a pas été facile. On y reviendra d'ici là.

0: ne bouge. Stop moving. Pour moi, ne pas bouger. Sakai?
1: Ouais.
0: Sakai?
1: Oui, Sakai.

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1: Il est 17h.
2: Il est vraiment 17h, hein, Gernot dit tout à l'heure, j'ai eu à demander votre avis sur la phase aller quand même de ce mondial 2026. C'est ainsi que j'ai dû également promener mon micro à travers la ville de Cotonou. Il est bien vrai que la pluie battante ne m'a pas permis de faire une... J'ai dit, attention, là, nous allons recevoir, en attendant que les interviews que j'ai là ne passent, nous allons recevoir le professeur Jules-Émile Labalo, qui est intéressé vraiment. Professeur Jules-Émile Labalo, bonsoir.
3: Bonsoir, Dagwesiga.
2: Comment allez-vous, oui, professeur?
3: Ça va bien, Cosmos.
2: D'accord.
3: Ouais.
2: Alors, vous avez sûrement quelque chose à dire?
3: Oui, j'ai suivi l'émission depuis le début jusqu'à jusqu'à maintenant.
2: Oui.
3: Et je voudrais juste vous donner mes impressions.
2: D'accord, par rapport à la phase préliminaire.
3: À la phase préliminaire.
2: Oui, allez-y.
3: Ouais, non, mais les analyses, vous les avez faites. Hein, j'étais à saluer particulièrement Marc Agbo.
2: Oui.
3: Et toutes mes félicitations.
4: Merci
3: pour les progrès notables qu'il fait. Je voudrais saluer tout particulièrement M. Gérard Yahoui Netta.
2: Oui, qui est un habitué quand même de notre studio ici.
3: C'est exact, qui donne...
5: Professeur, le dieu du sport.
3: Ouais, qui donne toujours la preuve. Qui s'y connaît, c'est un connaisseur, hein.
2: Ou bien,
3: c'est pas... Ces analyses sont vraiment... Non seulement elles sont pertinentes, mais elles sont percutantes.
2: C'est
3: elles pertent.
2: C'est pas et moi c'est qui vais dire le contraire.
5: Merci.
3: Il faut ça. Il faut ça. À propos de la Coupe du Monde, là, qui se joue actuellement, co-organisée par les trois pays,
2: oui.
3: Le Mexique, le Canada, les USA.
2: Oui.
3: Vous avez suivi vous-même tous les problèmes qu'il y a eu au départ.
2: Oui.
3: D'abord, les problèmes de fuseau horaire, les problèmes de visa, l'un des meilleurs arbitres, l'un des meilleurs sifflets africains qui a été exclu, mais rattrapé rapidement, hein,
2: par l'UEFA,
3: par une autre compétition non moins importante.
2: Oui.
3: Ouais, la France, la première rencontre avec le Sénégal, j'ai vu tous les problèmes que cela a suscité, les problèmes de blanc, beurre, noir, quand la France gagne, les problèmes d'identité. Et pourtant, vous avez vu, non, Kylian Mbappé, il est d'origine camerounaise.
2: Mmh.

0: Camerounais, Kabyle, Algérie, etc., etc. Bref, c'est toujours les enjeux là qu'on les soulève au départ. Toujours des enjeux économiques derrière, très économiques, c'est ça. Donald Trump lui-même là, au début des compétitions, il n'était pas là, hein. Il était quelque part en France pour les climatiques là, etc. Mais ce qui est intéressant, c'est que malgré ces enjeux, malgré ces soubresauts, tout finit par se stabiliser. Sur le plan de la compétition, on aura une très bonne compétition. Il y aura des constellations de joueurs qui vont se révéler encore. Et vraiment, le sport, c'est compliqué. C'est là le drame, tout ça là, les problèmes d'identité, vous voyez, ceux qui font la gloire de l'équipe de France. Mais j'en parle pas, je voudrais pas rentrer dans ces histoires-là. Les affaires de Sonko, où il a dit, par exemple, une lecture politique, tu vois. Quelle que soit la victoire ou l'échec, c'est l'Afrique qui aurait perdu ou gagné. Bref, retenons simplement que le sport, c'est ça, c'est ses espoirs, ses désespoirs, etc. Et ce que je voudrais dire, c'est que, bon, on dit souvent que la bouche du vieillard sent mauvais, mais ça, il faut prendre ça dans le bon sens. Hein. C'est-à-dire que ce que dit le vieillard, ça choque. Mais il y a toujours de bonnes choses. J'ai cherché un peu là, bon, j'ai constaté que le Bénin se trouvait pour cette Coupe du Monde dans le groupe de l'Italie, du Cameroun. Non, je rigole, c'est-à-dire, bon, on n'était pas là. Même s'il y a un petit pays de Curaçao. Ouais, ouais, ça fait à peine 150 000 habitants, 444 km carrés. Ils étaient là, hein. Ils sont venus avec des bus de scolaires. Ouais, donc c'est la preuve que, vous voyez, il y a une affaire de volonté, de patience. Et j'aurais souhaité vivement que mon pays, le Bénin, se qualifiât. Mais vous voyez notre niveau. Hein? Et là, Gérard Yaoundé Messa disait tout à l'heure que bon, faut pas que l'arbitrage prime les Africains. Que c'est le 16e de finale maintenant et que bon, tu vois. Mais rappelons quand même que le Cameroun était absent. Hein? Mais le Cameroun est l'un des pays, vous avez vu, je vous rappelle, je vous dis, j'apprends rien, en 1982, 1988, 2000, 2002, hein? Et en 1990, quart de finaliste. Oui. Cette date-là, 82, 88, 2000, 2002, mais c'est eux qui ont gagné la Coupe d'Afrique des Nations. Et le couronnement, l'accomplissement, ils étaient quart de finaliste, vous vous rappelez, Gérard?
1: Oui, exactement. Absolument. Le Maroc aussi en a fait, et allé même au-delà.
0: Tu vois, avec Roger Milla.
2: Ah oui, dans le temps.
0: L'épopée de Gérard, qui servait de joker, vous avez vu ça, donc, jusqu'à présent, maintenant, ils ne sont pas là. Ce n'est pas grave, de toutes les façons, et je terminerai plutôt sur une note d'espoir, parce que et toutes les bonnes analyses, vous les avez faites. Il faut bien que j'intervienne et que j'apporte quelque chose. C'est pour ça que j'interviens. C'est la preuve que la relève, vous travaillez. Il faut que cette relève soit assurée. Soit assurée. Et pour cela, je crois que je terminerai sur la conclusion de Gérard Yaoundé Messa qui disait que les meilleurs gagnent. Et je crois que le football, le sport en général et le football en particulier. Faut pas comparer le sport. Le sport est incomparable. Mais le problème, c'est que il faut comparer parce qu'il porte les influences de la société. C'est sur cette note de félicitations à vous qui avez animé cette émission de cet après-midi. Surtout à Dago Tiga, Cosmos Kako. Vous voyez? Parce qu'il est bilingue, il maîtrise bien la langue maternelle. Et dès qu'il est revenu en français, vous voyez, il fait de très bonnes analyses. Et vous aussi, Yaoundé Messa, et Marc Aglo, nous vous invitons à poursuivre dans cet effort.
2: Merci beaucoup, professeur.
1: Voilà. Merci, professeur.
3: Merci beaucoup, professeur Julie Milabalo. Une bonne intervention quand même qui rehausse le niveau de cette émission. On lui dit merci. Alors, juste après le professeur, nous allons écouter encore un autre maestro. Il est bien vrai qu'il est animateur ici et c'est l'émission Arc-en-Ciel qu'il fait. Nous sommes rapprochés de lui tout juste pour avoir son avis sur cette Coupe du Monde. Il s'agit de Tonton Boni, on l'écoute.
4: Je dirais d'abord que je ne suis pas journaliste sportif, donc je ne serai peut-être pas aussi pointueux que les professionnels en la matière. Mais je peux dire que la phase de groupe, je la regarderai surtout en fonction des pays africains. Je crois qu'on s'attendait peut-être à pire. Moi, de toutes les façons, le jour où j'ai appris que les pays africains aligneront 10 pays à ce mondial, j'avais eu peur pour les scores. Mais je crois qu'au fond, les pays africains ont fait belles prestations dans la mesure du possible. Et la preuve, il y en a qui ont terminé au moins deuxième. Je crois qu'il n'y a pas de premier là-dedans. Je ne crois pas. Il y en a qui ont fini deuxième. Il y en a qui ont fini non seulement troisième, mais parmi les meilleurs troisièmes. Ce qui fait que devant de grands joueurs comme Messi, de grands joueurs comme Ronaldo, de grands joueurs comme Mbappé, etc., et on a vu les nôtres étaler quand même un football agréable au plan général, quoi, si je veux parler de toutes les équipes africaines. Je crois que ça mérite d'être souligné depuis la CAN dernière, en tout cas, personnellement, j'ai le sentiment que le football africain est en progression, même si nous n'avons pas encore toujours, disons, le niveau de certains pays. Je veux simplement parler du Sénégal par rapport à la France. Je ne sais pas si vous avez fait attention à ce match-là, où le Sénégal a fait presque jeu égal avec la France en première partie. Et puis, en seconde partie, la France a changé complètement de système. Et là, le Sénégal a été complètement submergé. C'est là qu'ils ont été battus. On n'a pas eu les scores comme 5 buts à 0, 6 buts à 0, 7 buts à 0. Non, non, je crois que les pays africains sont en nette progression en matière de football. Et ça mérite d'être souligné. À la fin, à l'issue du premier tour, Cosmos Kakpo, 9 pays africains sur 10, 9 sur 10 passent le premier tour et vont donc en 16e de finale. C'est nouveau, ça aussi. C'est nouveau, ça aussi. Et même si peut-être demain nous aurons des scores fleuves, on ne sait jamais, nous aurions fait l'honneur à l'Afrique de passer ce premier cap-là. Presque tous. C'est vrai que la Tunisie est arrivée avec des problèmes, n'a pas pu sortir son épingle du jeu, mais c'est l'exception qui confirme la règle. Voilà. Où les 9 rencontres en perspective vont ressembler au match passé. C'est vrai que des pays comme le Ghana, oui, raconter la Colombie, donnent quelques frayeurs, mais des équipes inattendues, comme le Cap Vert, par exemple, ont fait jeu égal avec l'équipe espagnole. Et s'ils l'ont fait avec les Espagnols, ils peuvent faire avec une autre équipe, etc. Donc, attendons de voir, tout simplement. Moi, je crois que ça promet. Et je m'attends à plus d'un pays en 8e de finale. Je compterai, moi, au moins le Sénégal, la Côte d'Ivoire. J'entends au moins 4 ou 5 équipes en 8e de finale. Voilà.
3: Espérons vivement que nous ayons 4 ou 5 équipes en 8e de finale pour la suite de la compétition. Donc, c'était à l'instant Tonton Boni. Nous avons rencontré encore un autre averti du football béninois qui n'est pas des moindres. On l'écoute.
5: Au niveau de la phase d'aller, je ne sais pas si je me trompe, mais j'ai vu que cette édition est légèrement inférieure à ce que nous avons vu à l'édition 2022. C'est mon constat. Même si au niveau de l'arbitrage, ça s'est un tout petit peu amélioré, le fond du jeu est légèrement inférieur à ce que nous avons vu en 2022. C'est mon constat personnel. Le football n'est pas comme la boxe où c'est à la fin qu'on désigne le vainqueur. Sinon, ce que j'ai vu, l'archipel Cap-Vert, je leur ai dit coup de chapeau, je leur ai dit bravo. Le match d'avant-hier, je crois, Cap-Vert, Arabie Saoudite, je peux déjà dire que c'est la finale. C'est un match plein, 0-0, du début jusqu'à la fin. J'ai suivi, le match a pris fin à 3h03. C'est fantastique. Cap-Vert, bravo, bravo, bravo. Le Maroc qui nous a présenté un beau jeu. Si ce n'est pas qu'on écrit Maroc, on peut déjà dire que la nation marocaine n'est pas une nation africaine. Le football, vraiment, bon, ça rejoint l'Europe, oui. Je ne sais pas si c'est excès de confiance. Tardivement, le Sénégal nous a donné un 5-0, ce qu'il aurait pu faire tout au moins un nul pendant ces deux premiers matchs. Au moins un nul, mais ça n'a pas été le cas. Le football est ce qu'il est. On peut accepter. Le football est devenu quelque chose de mondial où on ne peut plus dire que c'est telle nation qui détient le monopole. Toutes les nations se valent aujourd'hui. Mon petit constat est que Champions League est au-dessus de la Coupe du Monde, même si côté représentatif, la Coupe du Monde est le supérieur. Quand on voit le jeu que les joueurs pratiquent à la Champions League, c'est nettement au-dessus de ce que nous avons vu pendant toute la phase préliminaire. Maintenant, c'est un honneur pour l'Afrique que sur 10 pays, nous sommes en train d'avoir 9. Ça, si on peut parler, si je peux m'exprimer ainsi, c'est une mention très honorable. Mon souhait maintenant est que sur les 9 nations que nous sommes en train de voir pour la deuxième phase, il faut que au moins 5 ou tout au moins 4 vont à la 8e de finale. Ça va être un grand honneur. 5 ou tout au moins 4. Et je crois que les années à venir, l'Afrique a des choses à démontrer à la face du monde.
3: Et bien donc, c'était à l'instant Docteur Onsavi. Eh bien, Grégoire, c'est bien lui qui nous a prêté ses impressions et merci beaucoup. Alors, chers amis auditeurs de la 143 FM, nous sommes ici et puis nous allons aborder les matchs qui ont été disputés hier, Gérard Messanvi, parce qu'il y a une qualification pour les 16e de finale qu'on peut qualifier, le pléonasme de qualification historique, et celle de la RD Congo. Les Léopards se sont qualifiés hier suite à leur match 3-1, alors que ce sont les Léopards qui ont été menés dans un premier temps par l'équipe adverse, à savoir l'Ouzbékistan, et au décompte final, ils ont su tirer leur épingle du jeu.
1: Les Léopards de la RDC, lors de leur qualification pour le mondial, lorsqu'ils battaient, ils ont battu et le Cameroun et le Nigeria. Moi, je disais, quand on prend le système de jeu de cette équipe, depuis toujours, j'ai dit, c'est une équipe sur laquelle on pouvait compter. Oh. Et dans ce même studio, nous avions eu à faire ce débat. Et un des doyens, dont je préfère taire le nom, n'était pas trop d'accord avec moi. Parce que, bon, il pensait que l'ARD a éliminé... accidentellement peut-être le Nigeria, qu'il serait mieux que ce soit le Nigeria. Il dit, mais non, écoutez, il n'y a plus de petites équipes en Afrique désormais, parce que les gens se sont pris au sérieux et ont compris que aujourd'hui, lorsqu'on a les moyens, il faut travailler dur pour y arriver. Et il ne faut pas oublier non plus que cette même équipe de la RDC est passée par ce mini championnat, pour ne pas dire mini Coupe du Monde, pour décrocher cette 10e place pour l'Afrique. D'accord ? Elle a pris pas les barrages. Quand bien même cette équipe avait fait le barrage continental, où ils ont joué contre le Nigeria, ils sont allés sur le plan international.
3: Jouer contre la Jamaïque.
1: Et cette équipe s'est qualifiée. C'est dire que ce n'est pas une équipe qui s'est retrouvée là par hasard. Et lorsqu'on prend les matchs de poule, il ne faut pas oublier que c'est cette même équipe qui était menée par le Portugal, du grand Cristiano Ronaldo, mais qui est revenue au score dans les ultimes arrêts de jeu de la première partie. C'est important, puisque lorsque vous êtes mené au score et que vous revenez au score dans les arrêts de jeu, vous revenez jouer une seconde partie et vous arrivez à garder, à maintenir ce score jusqu'à la fin, ce n'est pas rien. Parce qu'on parle quand même du Portugal. Et lorsqu'on parle du Portugal, nous connaissons la mandat de joueurs qui évolue à un niveau vraiment élevé des grands championnats. Et c'est cette même équipe, vous l'avez souligné tout à l'heure, qui finit son troisième match avec une victoire historique de 3-1 après être mené au score.
3: Après être mené au score, vraiment.
1: Je crois que aujourd'hui, comme j'ai l'habitude de le dire, il n'y a plus de petites équipes en Afrique.
3: Il y a un événement de valeur un peu partout.
1: Il n'y a plus de petites équipes en Afrique, si ce n'est que sous certains, chez certains qu'on ne continue pas à s'amuser, qu'on ne comprend pas encore que, attention, on a mis les moyens, il ne faut pas s'amuser avec l'argent de l'État. Il faut se prendre beaucoup plus au sérieux, puisque je n'ai pas dit qu'ils ne se sont pas pris au sérieux. Il faut se prendre beaucoup plus au sérieux et comprendre que l'argent qu'on met à la disposition, c'est pour avoir les résultats. Et les résultats, c'est vrai que chez nous au pays, au Bénin, aujourd'hui, le football, nous avons compris qu'il faut commencer par la base.
3: Par la base, oui.
1: Ce centre de formation.
3: Le professeur Julien Milabalo a toujours prôné pour ça. Hein? Il milite toujours pour ça.
1: Et c'est là où nous sommes. C'est là où il faut tirer un coup de chapeau au gouvernement précédent. Je vais parler du gouvernement du président Patrice Talon, qui a compris qu'il faut commencer du CI, sinon pourquoi pas de la maternelle, CI, passer le CEP, entrer au collège, passer le BPC. Je veux dire quoi? Il faut aller graduellement. Avoir ce qu'il faut, avoir les véritables, les vrais éléments pour aller maintenant compétir sur le plan continental et pourquoi pas international. Aujourd'hui, les preuves sont là. Ceux qui se sont pris au sérieux ont les résultats. La RDC en est un exemple palpable. Et je crois qu'on peut toujours continuer par croire en ces Africains, les 9 qui continuent pas à représenter le continent africain. Et je crois, aujourd'hui, sur les lèvres de tous les Africains sont fiers. Parce que la RDC n'est pas la seule équipe à gagner un match au Mondial.
2: Non. Pas du tout.
1: Désormais,
2: il y a le Ghana.
1: Il y a le Ghana, il y a le Maroc.
2: Il y a l'Égypte aussi qui a marqué.
1: Il y a le Sénégal qui, quand bien même, a raté ses deux premiers matchs, s'est repris. Mais qui a fini par aussi un score fleuve. C'est la première fois dans l'histoire du football africain, un pays africain sur le plan mondial, pour une compétition d'envergure, finit un match par le score de 5-0. C'est historique.
3: Il le fallait pour lui permettre quand même d'avoir une certaine chance de se qualifier. Ça a été le cas. Alors, je ne dis pas que je vous ai arrêté.
1: Non, pas du tout.
3: Il y a le professeur Julien Milabalo qui est sûrement intéressé par un angle de ce débat. Professeur.
0: Oui, c'est vrai, je suis très intéressé par ce débat et j'appuie fortement cette proposition que vient de faire. J'ai dit beaucoup de choses en très peu de mots. J'ai parlé du Curaçao, là.
3: Oui, Curaçao.
0: Avec des bus d'étudiants.
1: Bien sûr.
0: Du monde. Et j'avais dit que voilà, le Bénin était dans le groupe de l'Italie.
3: Oui.
0: Une très grande nation de football.
2: Et du Cameroun, non?
0: Le Cameroun, grande nation. Et Gérard a ajouté, le Maroc a fait mieux. Non, ça fait longtemps que je crie ça. Mon pays, je rêve grand. J'ai de l'ambition pour ce pays. On a les moyens, on a les capacités. J'ai parlé, j'ai toujours dit, renvoyer le sport à l'école. Et j'avais dit rapidement que j'ai imposé sous la main 30 minutes de sport à l'école, tous les jours. Et j'ai posé la question, il paraît même qu'il y a la maternelle du CI. Moi, avant le CI, on fait un an et puis on rentre jusqu'au CM2. Et que s'il y a quelque part où on peut acquérir les aptitudes, les fondamentaux de l'apprentissage, c'est à cet âge-là. qui a cet âge-là. Et les effectifs

0: ce que j'ai dit. 256 000 en 2024. J'ai pris 2024 parce que c'est là où il y a eu les Jeux Olympiques en France. Avec un taux d'accroissement de 0,5 par an, cette année, on est à près de 280 000. L'économie circulaire, le sport a gardé ça déjà. Les terrains ronds, petit espace. Hein? Relais 4x100 qu'on fait sur le terrain réglementaire, on fait ça sur le terrain rond. Les enfants là, ils font 30, 4x30. 50 000 jeunes seulement pour passer l'examen, le certificat. Ils auront 12 ans. On les met dans les AS. On a déjà des cadets et chaque année 50 000. La France a fait ça. Et Cosmos a dit que ça se fait déjà au Japon. La Chine, oui. Les gens travaillent en bas. Hein. En sourdine, ils ne disent rien. Puis après, vous commencez pas à voir les résultats. Le Sénégal, c'est le Dravitane. Depuis les rues, les enfants ne sont pas exigeants. Vous voyez toute l'énergie qu'ils gaspillent le jour là. Canaliser ça, 30, évidemment, ça nécessite beaucoup de travail. Il faut travailler. Le travail productif. Et c'est là, à la base, c'est là où on acquiert tous les réflexes. Surtout en aptitude physique, c'est là qu'il faut... Si vous donnez le ballon et un livre à un enfant à cet âge-là, il vous prendra le ballon et il apprendra les mêmes choses. Vous avez vu toutes les statistiques que vous faites là, les prévisions... Que si tel pays bat tel chose à 2-0, que ceci, le Sénégal sera qualifié.
1: Tout à fait.
0: Vous voyez comment les joueurs, ils lisent la trajectoire des ballons, la technique. Mais tout ça là, s'ils ont ça déjà dès l'enfant, ils vont réingester ça. Vous avez des enfants qui ont beaucoup d'énergie, hein. Beaucoup d'énergie. Beaucoup d'énergie. Et il faut canaliser ça. Quand ils ont ça, ils arrivent en classe, en mathématiques, ils travaillent très bien. En français, ils travaillent très bien. 30 minutes par jour, c'est former déjà des champions. 100% à travers le jeu. Vous avez vu le terrain, non, mais moi, j'ai fait ça, j'ai expérimenté ça. À Blinda, ça, c'était dans les années 80. Si vous voyez ces enfants vous faire le relais, évidemment, moi-même, j'étais athlète et je leur ai inculqué ça. Mais bon, il suffisait de canaliser. Donc, chaque année, ça nécessite une refonte profonde. Gérard, vous avez dit qu'il y a eu beaucoup de réformes. Il faut des réformes. Les gens vont trouver que c'est beaucoup, mais il faut que les gens... Vous voyez, il n'y a pas le sport à l'école primaire. Ce qu'ils ont expérimenté là, ils ont formé des encadreurs en un mois. Et on les a envoyés à l'école primaire. Mais l'école primaire a refusé. L'école primaire, on ne badine pas avec. Mais les grands enseignants même, c'est à l'école primaire qu'ils commencent leur expérimentation. Donc je tiens vraiment à cette réforme-là. Il suffit... L'office a prévu tout ça là. Hein? L'association du sport scolaire et scolaire, l'UACEP, l'UACEP secondaire et autre. Donc c'est comme ça qu'il faut organiser. Quand on n'a pas beaucoup de moyens, et déjà on a les moyens maintenant, on a des présidents dynamiques qui sont très ambitieux. Vous avez cité tout à l'heure le président Talon. Mettez en place cette réforme-là dès maintenant. 30 minutes de sport par jour. La France l'a expérimenté, a commencé par l'expérimenter en 2024 seulement, après les Jeux Olympiques. C'est l'héritage, c'est ce que Macron a dit. Emmanuel Macron, c'est ça. Il a dit l'héritage qu'il a eu des Jeux Olympiques qu'ils ont accueilli. C'est l'introduction du sport, différent de l'EPS. On fera du sport, 100% de la technique, mais sans jamais dire qu'on fait de la technique. Nous avons les spécialistes. L'IGF a formé plein de professeurs. Qui sont on les a expérimentés, c'est eux, à un moment donné, qui étaient directeurs du siège et tout ça. Malheureusement, toute cette promotion va à la rue. J'ai crié. Voilà maintenant ce que je dis de façon concrète. Voilà ce que je veux. 30 minutes de sport. On n'a même qu'à mettre en place une commission nationale. On étudie la faisabilité, la capacité du projet à générer des sportifs de haut niveau. Le sport à l'école primaire, à cet âge-là, vous voyez l'obésité. L'obésité des enfants, c'est très grave. Hein? Vous avez des enfants qui mangent mal et puis ça va promouvoir la consommation locale. Ils ont introduit déjà l'alimentation, les repas chauds à l'école. Tout ça là, c'est un ensemble sport. Ils seront bien nourris, etc. Bon, bref, j'ai toujours parlé de ça, mais maintenant, je vais sortir un projet de façon concrète et je verrai comment on va l'appliquer. Voilà.
1: Merci beaucoup, professeur Julie Milabalo. Merci pour votre participation active à cette émission. Gérard Messanvier, on en parlait avec les Léopards de la RD Congo qui sont qualifiés pour les 16e de finale. Une qualification historique parce que 52 ans de trêve, ils sont revenus cette fois-ci, non pas pour quand même vendre la mortade comme on le dit, mais se qualifier pour la suite de l'épreuve. Marc Ablo.
2: Absolument, Cosmos Kakpo, ils ne sont pas venus en victime expiatoire. Ils sont venus pour conquérir, ils sont venus pour gagner. Et je pense que la RDC a compris, hein, parce que ils ont quand même surmonté la pression psychologique. Pourquoi ils ont surmonté la pression psychologique? Gérard Yaoui Messanvier est revenu là-dessus de façon subtile. Lorsqu'ils ont égalisé ce but salvateur que le Portugal a marqué très tôt, mais ils sont revenus au score à la 45e minute plus le temps additionnel. Et nous avons également vu ce qu'ils ont livré hier face à l'Ouzbékistan. Merci beaucoup. Où ils ont encaissé le but très tôt.
1: Oui, un but matinal.
2: Ils ont encaissé le but matinal déjà à la 10e minute de jeu. Mais ils sont revenus à la charge. Le but de Yohan Wissa qui nous a quand même émerveillé pour le premier match, qui a égalisé avec une tête rageuse, si je peux le dire ici. Ils sont revenus au score et ils ont encore aggravé. Donc je pense que la RDC est venue pour gagner, pour impressionner tout le continent africain.
1: C'est normal d'une certaine façon parce que 52 ans d'absence, Gernoldi, il a de quoi. Hein? Et si on voit les différentes péripéties par lesquelles eh bien, les Léopards se sont qualifiés, il faut véritablement qu'ils s'efforcent à aller un peu loin dans ce tournoi. Sinon, ce serait peut-être un effort. Oui, Marc Ablo.
2: Ah oui. Vous avez parlé des différentes péripéties et je vais juste donner deux exemples parce que avant qu'ils n'en arrivent là, ils ont battu le Nigeria et le Cameroun avant de se qualifier pour
1: le barrage continental.
2: Donc, juste pour vous dire que avant que la RDC ne participe à cette compétition mondiale, ils ont déjà éliminé les grands géants de football africain, à savoir le Nigeria et le Cameroun. Et ils ont encore éliminé la Jamaïque pour quand même se retrouver à ce niveau. Je pense qu'ils sont vraiment là pour. Ils sont venus pour conquérir, pour gagner, pour aller loin dans cette compétition.
1: En tout cas, on croise les doigts que la plupart des pays africains qui sont encore en lice, en tout cas les neuf, essaieront de faire une bonne moisson. Il est bien vrai qu'on ne peut pas d'ego dire que ces pays africains vont aller tous en huitième de finale, on ne peut pas le dire, mais toujours est-il qu'on espère que ces pays fassent l'essentiel pour que nous puissions trouver quatre ou tout au moins quatre ou soit cinq. Hein. Et là, il faut vous dire que, attention, on croirait qu'il serait éliminé. On a eu peur hein, parce que cette équipe de l'Ouzbékistan aussi, vu la facture des matchs qu'elle a livrés, c'est-à-dire qu'elle n'est pas des moindres, elle a prouvé véritablement qu'elle aussi a de la matière, mais seulement que quand on est face à des équipes qui sont plus expérimentées, on finit par laisser les plumes. C'est ce qui a été à la base de son élimination, Gernoldi.
3: Exactement, cette équipe de l'Ouzbékistan n'est pas une petite équipe. Nous avons vu ce qu'elle a livré d'ailleurs lors des matchs, sinon des rencontres précédentes. Ce qui est important et ce qu'on peut retenir de cette Coupe du Monde est que les équipes africaines, parce que tout à l'heure nous allons revenir sur certaines équipes comme les Requins Bleus et d'autres équipes d'ailleurs, ceux qui ont peut-être... d'aucuns pensaient que nous sommes allés trop vite en besogne, pensant que c'était celle sur qui on pouvait plus compter, comme le Sénégal. La RDC a prouvé, et je ne continue pas à le dire, je l'affirme, qu'elle est capable d'aller loin. Mmh. Et ce qui est important, qu'il faut retenir, c'est le mental de cette équipe, puisque c'est une équipe dans laquelle... tout le monde se bat ensemble.
1: Le travail est collectif.
3: C'est vrai qu'ils ont des joueurs qui jouent sur le plan européen, mais Je crois que c'est le jeu collectif qui est beaucoup plus important. Et cette défense implacable, pratiquement de toutes les équipes africaines qui participent à cette 23e édition de la Coupe du Monde. Donc, je crois qu'il est important de continuer à croire en eux. Et puisque, actuellement, tel que je l'ai dit tout à l'heure, nous sommes à la phase
1: L'élimination
3: de l'élimination directe où il faudra faire beaucoup plus attention. Parce que la moindre erreur va jouer. Et tout se jouera désormais au détail près. Aujourd'hui, les équipes dites entre griffes favorites sont averties. Elles savent que les équipes africaines ne sont pas venues vendre la moutarde. Nous sommes à 32 équipes aujourd'hui et nous avons 9 équipes africaines. Ce n'est pas.
1: Alors qu'auparavant, c'était 30, on avait à peine 5.
3: À peine 5. Vous voyez un peu. Donc, c'est-à-dire que à cette étape de la compétition, facilement, nous pouvons. Moi, je ne continue pas à y croire. Et je sais, parce que vu la qualité du jeu produit par les équipes africaines, mais
1: Il
3: attendez,
1: y a de la
3: moi,
1: matière.
3: j'ai eu une équipe qui allait faire match nul contre l'Espagne.
1: Une défense aussi très très
3: Mais
1: forte.
3: j'ai une équipe qui saurait éviter quelques erreurs, et c'est ce qu'il va falloir éviter à partir de cet instant, aller battre l'Allemagne. Donc, pour ma part, moi je continue par le dire, et ne soyez pas surpris que l'Argentine soit éliminée par le Cap-Vert. Ne soyons pas surpris, puisque seulement là où ça va se jouer à des détails près, est que des autres côtés, dans les autres équipes, nous avons des joueurs expérimentés qui ont vraiment l'expérience des grandes compétitions. Et c'est là où ça va se jouer. Mais si, tel que les équipes se sont comportées, avec aussi la discipline qu'on leur a connue, si ça se poursuivait, Cosmos Capo, peut-être que la
1: On
3: Coupe du
1: pourrait
3: Monde,
1: s'attendre à des
3: peut-être
1: surprises.
3: que la Coupe du Monde 2026 est
1: Viendrait
3: pour
1: en
3: l'Afrique.
1: Afrique. D'accord, c'est vous qui le dites si bien. Alors nous allons écouter les supporters congolais suite à la victoire de la RD Congo. Eh bien, la victoire de la RD Congo a suscité pas mal hein, de mouvements un peu partout. Donc nous allons
3: Est-ce que c'est
1: l'écouter.
3: seulement les supporters congolais,
1: Je
3: mais
1: sais
3: toute l'Afrique?
1: que de
3: L'Afrique,
1: votre côté,
3: toute
1: toute
3: l'Afrique.
1: l'Afrique. Bon, on les écoute.
4: On est très heureux, très très heureux.
5: Cette ambiance, depuis que je suis né, je n'ai jamais vécu cette ambiance. C'est aujourd'hui que c'est la première fois de ma vie que je puisse vivre ça. Donc je puisse vivre ça depuis je suis dans l'histoire de la Coupe du Monde pour la première fois de ma vie.
6: C'est absolument incroyable. Déjà 52 ans, on n'avait pas participé. On revient, on se qualifie avec la manière. J'ai même pas les mots. C'était compliqué, on a mal commencé, mais on n'a rien lâché. À l'image du pays, on ne lâche jamais rien.
7: Nous sommes dans une joie extrême. 52 ans après, que dire? Merci à l'équipe, au Léopard, nous sommes dans une joie incroyable. Merci à Wissa qui, depuis, n'arrête pas de nous surprendre. Et franchement, que l'équipe continue ainsi. Nous sommes de tout cœur avec eux et nous sommes tous derrière eux.
8: Yo, Wissa, on lui donne le pays. On lui donne. Oui, ça, merci beaucoup.
6: Il fallait faire des changements, c'est clair. C'est clair, il fallait faire des changements. Ceux-là, on sent qu'ils ont la guerre. Ils veulent faire quelque chose. Et tu sais, en vrai, à partir de maintenant, quoi qu'il arrive, ça va. Non, mais oui, ça, c'est quelque chose. Il a de quoi raconter à ses petits-fils.
5: On a frappé cette équipe comme il fallait. On n'a pas peur de qui que ce soit. Amenez-nous l'Angleterre, l'Argentine, le Brésil, même les États-Unis. On va les fouetter.
1: On va les fouetter même si on apporte l'Argentine, le Brésil et l'Angleterre. Et justement, cette équipe de la RD Congo va en découdre avec l'Angleterre pour le compte des 16e en deux finales. Mais avant d'en parler, nous allons écouter également le joueur heureux du jour, Yoann Wissa, qui a permis à son équipe quand même d'inscrire cette victoire. Oui, cette victoire historique.
9: Je savais que j'allais prendre le pénalty, mais quand je le tire, il y a beaucoup de stress, beaucoup de pression. Et quand ça rentre, bah, à ce moment-là, je sais que on a de fortes chances de gagner ce match. On est surtout resté calme et on l'a très très bien fini. Donc aujourd'hui, Je suis très très fier de ce que les gars ont fait. Je suis très très fier de ce que du staff. Je suis très très fier de tous les fans.
1: Il est très très fier de tous les fans, mais les fans aussi sont très fiers de lui grâce à sa réalisation. Signe ici le capitaine Cédric Makambo.
9: Non, oui, ça c'est. Ah, ça y est, il est. Je l'ai félicité pendant le match, après le match. Et ce qu'il a réalisé ce soir, je pense que même lui ne se rend pas compte. C'est extraordinaire.
1: C'est extraordinaire, il ne se rend pas compte de ce qu'il a réalisé. En tout cas, c'est une victoire historique pour le peuple congolais, pour l'Afrique tout entière. Et à partir de cet instant, nous allons parler des différents matchs, puisque nous l'avons annoncé tout à l'heure, Gérard Messenvie puis Marc Aglo. L'Afrique du Sud sera le tout premier pays africain à en découdre avec l'autre pays co-organisateur, à savoir le Canada. Et bien, quelles sont les chances de cette équipe sud-africaine? Il est bien vrai que nous avons déjà abordé ça, mais attention.
3: Oui, les chances de cette équipe africaine, sud-africaine, je l'ai dit, les Bafana jouent pratiquement les mêmes jeux, ils ont le même système de jeu que les Canadiens, ils s'appuient beaucoup plus sur le 4-2-3-1, alors que les Canadiens ont un jeu beaucoup plus flexible où rapidement ils mutent en un système de 4-4-2. Ce sera un peu compliqué pour les Sud-Africains, mais je dis, vu cette équipe sud-africaine avec son bloc compact qui a compris qu'il faut passer nécessairement par les milieux, il faudra aujourd'hui distiller, avoir un football beaucoup plus flexible où il faut lancer beaucoup plus dans les transitions. Et je crois que avec ça, et ce bloc vraiment compact, avec cette discipline qu'on le connaît dans le système de jeu, je crois bien sûr qu'on peut, ce n'est pas gagner d'avance, surtout lorsque vous jouez un pays organisateur et le Canada. Mais moi, lorsque je vois le jeu du Canada, ce n'est pas un jeu qui peut autant faire peur. Nous pouvons encore compter sur l'Afrique du Sud, mais sur le papier, c'est du 50-50 et ça va se jouer à des détails près.
1: Marc Aglo, vous abondez dans le même sens que Jarnaudi ou bien vous avez un avis contraire?
2: Je vais rester dans la même logique que Jarnaudi, mais sans vie, parce que l'Afrique du Sud et le Canada sont des équipes qui ont le même nivellement de valeur. C'est quand c'est grand, c'est vrai. Et ça va beaucoup plus jouer sur des détails près, parce que l'Afrique du Sud va vouloir faire un bloc bas. Et peut-être faire remonter le bloc à des moments donnés et se replier encore et pour chercher des contre-attaques à des moments donnés. Donc, je pense qu'avec la discipline défensive que nous avons quand même connue pour l'Afrique du Sud au deuxième et troisième match, je pense qu'avec ce système de jeu, ils pourront venir à bout des Canadiens.
3: Mais surtout, ce qu'il faudra éviter, c'est éviter de chercher à jouer trop bas, puisque vous savez, à force de trop défendre, on finit par craquer. Et c'est ça, malheureusement, la faiblesse de certaines équipes africaines.
1: D'accord. L'autre match qui nous intéresse surtout, parce que bon, les Pays-Bas qui vont découdre avec le Maroc, les Lions de l'Atlas du Maroc vont jouer les Pays-Bas. Votre avis sur ce match?
3: Le Maroc, c'est en réalité, si ce n'est pas la Coupe du Monde, Coupe d'Afrique, où on pensait que bon, il y avait un trophée et en jeu. Je crois que l'équipe africaine qui rassure beaucoup plus depuis un bon moment, c'est le Maroc. Ça, je le dis, c'est vrai que le Sénégal fait partie des meilleures équipes africaines aujourd'hui, mais le Maroc est cette équipe africaine dans laquelle on lit beaucoup plus une certaine cohésion et une certaine entente, un jeu vraiment fluide. On peut parler du Maroc. Alors, lorsqu'on prend le Maroc, voit le Maroc, le parcours du Maroc lors des matchs de poule, pour ma part, c'est vrai que le Pays-Bas, jusqu'à présent, le Pays-Bas n'a pas encore montré un jeu qui puisse vraiment, véritablement faire peur. Alors, je continue par le dire, comme l'Afrique du Sud, c'est un match qui va vraiment que le Maroc peut facilement emporter. Donc, je pense bien que le Maroc...
1: Facilement aussi, ou bien peut l'emporter, parce que quand il s'agit des matchs à couper, il n'y a plus question de dire que je vais commettre d'erreur. Hein?
3: Oui, il n'y a plus d'erreur. Et je crois que tous les joueurs sont désormais avertis. Et ils le savent. Donc, il faut jouer sérieux. Chercher déjà que dans cette équipe du Maroc, je le dis, il y a une certaine cohésion, il y a cette entente qui ne dit pas son nom. Et je crois que le Maroc qui déjà a perdu la Coupe d'Afrique voudra aller loin. Encore qu'il ne faut pas oublier que lors de la Coupe du Monde passée, le Maroc a quand même terminé dans le carré d'as. Donc, oui. Le Maroc voudra réellement rééditer l'exploit et pourquoi pas se retrouver en finale. Et pour se retrouver en finale, il faut nécessairement passer par une élimination, sinon battre les Pays-Bas.
1: Alors, il y a cette équipe, de vous avez quelque chose à dire sur cette affiche?
2: Oui, il faut noter que le Maroc a un système de jeu très plaisant parce que face au Brésil, ils ont quand même tenu tête à cette équipe brésilienne. Et surtout avec l'arrivée du jeune milieu de terrain, Ayou Wadi, qui nous a quand même impressionné pour sa première sélection en équipe marocaine. Il nous a vraiment impressionné. Il a gagné tous les duels et il a délivré des passes très précises. Hein. Il n'a pas perdu assez de ballons. Si je ne me trompe pas, sur 100 ballon reçu, il a reçu 91% de ballon. Je pense qu'avec ce milieu de terrain, cette sentinelle qui quand même fait circuler le ballon dans la surface, ou d'abord au milieu de terrain et dans la surface de réparation de l'équipe adverse, je pense que ce jeune milieu de terrain, Ayou Boadi, a encore beaucoup de choses à nous démontrer face à l'équipe hollandaise. Maintenant, il faut noter que l'équipe hollandaise n'est pas une petite équipe. Face au Japon, ils ont fait 2-2. J'ai eu la chance de regarder ce ballon. Mais ce n'était pas vraiment, vraiment, vraiment une petite équipe hollandaise parce que avec le défenseur hollandais, Vigil, si je me trompe, qui est le patron même de la défense hollandaise, je pense que les Marocains quand même doivent faire preuve de la discipline. C'est vrai, c'est une équipe qui est disciplinée, c'est une équipe qui a un système de jeu très plaisant. Et je pense que vraiment le Maroc doit quand même nous montrer beaucoup de choses pour que nous puissions quand même compter sur le Maroc qui était quand même demi-finaliste et finaliste pour la CAN 2025. Je pense qu'on peut compter sur le Maroc.
1: On peut compter sur le Maroc. En tout cas, c'est notre souhait à tous. Et l'autre match aussi, c'est cette équipe de Norvège qui croise les crampons avec la Côte d'Ivoire.
3: Je crois que ce serait pour moi le match du mondial.
1: L'un des matchs.
3: Parce que nous sommes en train de décrypter beaucoup plus les équipes africaines. Ce serait l'équipe africaine qui va vraiment se déployer. Puisque le match Côte d'Ivoire-Norvège, ce serait vraiment... ça ira à 100 à l'heure.
1: Une affiche grandeur nature. Hein.
3: Maintenant, la Côte d'Ivoire a été champion d'Afrique récemment.
2: En 2023.
3: Se retrouve toujours dans cette euphorie de leader en Afrique. Lorsqu'on voit les matchs livrés par la Côte d'Ivoire, sauf ce match livré contre l'Allemagne, je dis, cette équipe de la Côte d'Ivoire, c'est vrai qu'il y a beaucoup de corrections à faire, mais avec un peu plus d'efforts, elle peut battre cette équipe de la Norvège, seulement que. Cette équipe de la Norvège.
1: Ah, le seul titre que.
2: Ils sont tous techniques. Hein.
3: C'est une équipe tellement technique.
2: Technique.
3: C'est là où je dis, pour ma part, c'est pratiquement le match. Oui, il y a un autre match. Il y a un autre match qui m'intéresse beaucoup. C'est le match phare de ces matchs à élimination directe.
1: Lequel? Vous parlez de l'Argentine-Cap-Vert?
3: Je parle bien sûr de l'Argentine-Cap-Vert.
1: Face à ce phénoménal de Lionel Messi qui, de son côté, a déjà 6 buts à son actif et puis quelqu'un qui, dans une certaine aisance, marque, certains l'auraient qualifié déjà d'un surdoué de la nature qu'il ne faut pas comparer à certains joueurs de la planète. Et là, vous pensez
3: non,
1: que...
3: C'est vrai que Léo fait partie des meilleurs joueurs du monde. Certains pensent que c'est le meilleur. On peut le leur concéder. Mais pour ma part, il fait partie des meilleurs. Et je dis, je l'estime beaucoup. C'est vrai que moi, je pense que Cristiano aussi fait partie des meilleurs. Donc, j'évite souvent cette comparaison, Lionel.
1: Non, non, moi, je ne vais jamais comparer ces deux-là.
3: Parce que
1: c'est deux choses diamétralement opposées, à mon avis.
3: Quoi qu'on dise, c'est des phénomènes qui ont marqué leur
1: temps.
3: Maintenant, lorsqu'on revient à la

0: Coupe du Monde où cette équipe d'Argentine doit jouer contre les Cap
1: Les requins
0: Verdiens.
1: bleus,
0: C'est vrai que
1: c'est
0: sur le papier,
1: n'est-ce pas une équation à multiples équations?
0: c'est une équation à multiples équations, mais lorsqu'on prend le papier, c'est vrai que avant la Coupe du Monde, on peut penser que les requins bleus étaient une petite équipe.
1: De simples
0: Parce qu'on
1: outsiders.
0: dit, bon, une nation de 500 000,
1: De 500
0: de 500 000 habitants.
1: habitants.
0: Mais vous avez vu le jeu qu'ils ont,
1: C'est produit
0: qu'ils ont
1: contre.
0: produit? Lorsqu'on prend une équipe aussi déterminée, parce que pour les requins bleus aujourd'hui, eux, ils pourront être satisfaits de cette Coupe du Monde
1: Oui.
0: lorsqu'ils vont tenir compte et tête
1: À
0: à
1: l'Argentine.
0: l'Argentine. C'est vrai que face à l'armada de professionnels, de joueurs argentins, nous aurons deux choses qui vont jouer. Nous aurons une équipe
1: Oui.
0: ou qui voudra jouer techniquement. Ça, c'est les Argentins. Puisqu'il y a tellement, il y a une panoplie de professionnels, de joueurs de haut niveau contre une équipe modeste des requins bleus où il y a une certaine complicité et une certaine cohésion. Et lorsque vous avez la discipline, la cohésion et vous sachez défendre, c'est très difficile. Mais c'est vrai. C'est vrai que l'erreur, le péché mignon des Africains et de certaines équipes africaines, c'est qu'on manque de finisseurs.
1: Ah oui, justement, au niveau de cette équipe
0: Et au
1: capverdienne
0: niveau de cette
1: également,
0: équipe capverdienne, il y
1: il y
0: a
1: a
0: ce
1: ce problème
0: problème.
1: vraiment criard.
0: Et lorsque ils ne vont pas trouver, le gardien fera tout, mais il ne pourra pas tout
1: Vosina.
0: faire. C'est vrai que c'est la révélation de cette Coupe du Monde.
1: Le gardien,
0: Vosina, à
1: Vosina,
0: 41
1: à
0: ans,
1: 41
0: devient l'image marquante de son pays désormais. Donc ce sera
1: il est
0: compliqué.
1: déjà à plus de 13 millions
0: D'abonner sur son compte,
1: d'abonnés sur
0: sur
1: son
0: son
1: compte.
0: désormais,
1: Oui,
0: alors qu'il était parti avec à peine
1: à peine
0: combien?
1: 200.
0: Donc, c'est dire que ce sera compliqué, mais on peut encore compter sur la détermination de ces joueurs.
1: Alors, nous n'allons plus parler de cette équipe, je dirais, de l'autre côté pour voir Marc Agbo, parce que le temps passe et on doit décortiquer toutes les affiches. On risque quand même, hein, de laisser quelques-unes sur le plan africain. Égypte qui va en découdre, hein, et face à cette équipe de l'Australie.
2: Oh oui, je pense que les Égyptiens sont beaucoup plus confiants pour avoir gagné une rencontre historique, pour avoir quand même gagné une victoire à la phase finale de la Coupe du Monde. Ils sont beaucoup plus confiants parce que désormais ils sont terminés, ou bien
1: Oui, ils sont
2: ils ont
1: terminés
2: terminé quand même en deuxième, si je ne me trompe pas,
1: de leur groupe.
2: de leur groupe. Et je pense qu'avec cette détermination, cette confiance, et l'attaquant égyptien Mohamed Salah avec Mustapha Zico et les siens vont trouver la formule juste pour venir à bout de l'équipe
1: Australienne.
2: australienne. Maintenant, je
1: D'accord.
2: voudrais revenir rapidement sur la rencontre entre la Norvège et la Côte d'Ivoire. Pour dire que les Norvégiens sont beaucoup plus techniques. Donc, je voudrais que, ou je souhaiterais que les attaquants ivoiriens devaient être vraiment cliniques devant les buts, qu'ils ne louent pas les occasions.
1: D'accord. Alors, monsieur Gérard Messanville, l'autre affiche qui nous intéresse, c'est la Belgique qui va en découdre avec le Sénégal.
0: Moi, je n'ai pas peur.
1: D'accord.
0: Ça, c'est vrai que c'est vrai. Il faut être un peu clinique dans les analyses. C'est vrai que nous avons cru au Sénégal, aux joueurs sénégalais, pensant que le Sénégal devait rééditer l'exploit et battre les Français. Malheureusement, ce ne fut pas le cas. Ils ont encore perdu un second match. Heureusement, ils se sont repris rapidement au troisième match et ils ont fini ce match avec un score qu'aucune équipe africaine n'a fait auparavant, dans une phase
1: Finale du Coupe du
0: finale
1: Monde.
0: de Coupe du Monde. C'est déjà bien. Mais moi, je crois que le Sénégal, un lion blessé, devient plus dangereux. Et je crois que, puisque la Belgique non plus n'a pas présenté le jeu qu'on pensait depuis. Donc, Sénégal-Belgique, Je continue par le dire,
2: 50-50.
0: c'est toujours du 50-50, où lorsque, si les Sénégalais arrivent à descendre de leur mur, arrivent à descendre des nuages, parce qu'il faut enlever de la tête, ils sont meilleurs en Afrique. Ça, c'est le côté africain. C'est déjà fini. La CAN est passée depuis et les Sénégalais doivent comprendre. Et même dans leur discours, ils doivent être désormais plus clinique et responsable dans les discours lorsqu'on dit nous sommes les meilleurs en Afrique, nous sommes tirs, nous sommes. Non, c'est fini ça. Nous sommes en face du monde et vous représentez l'Afrique. Jouez valable, jouez, représentez l'Afrique, faites ce qu'il faut car ce dont les Africains ont besoin, ce n'est pas les discours, mais c'est le résultat.
1: C'est le pragmatisme, n'est-ce pas? Alors, Colombie, Ghana, s'il vous plaît, et Marc Aglo.
2: Ghana, Colombie, je pense que les Colombiens sont des joueurs très techniques, qui sont vraiment techniques devant les buts. Et il va revenir aux joueurs gagnants d'être beaucoup plus compact au niveau de la défense. Et j'ai confiance quand même à cette équipe ghanéenne qui a quand même tenu tête à l'équipe anglaise. Et je pense qu'avec cette détermination, ils vont quand même faire une très belle prestation.
1: La Suisse qui va jouer contre l'Algérie.
0: Donc, la Suisse qui va jouer contre l'Algérie, c'est vrai que l'Algérie aussi a eu cette chance de gagner une rencontre, mais n'arrive toujours pas à convaincre dans son jeu. Mais on connaît le système de jeu des pays de l'Afrique du Nord. J'espère bien sûr qu'ils vont pouvoir trouver la solution nécessaire pour en découdre avec la Suisse, parce que jusque-là, je continue pas à le dire. Moi, pour ma part, les équipes européennes ne sont plus ces équipes où il faut avoir peur désormais. Non, il ne faut pas avoir peur désormais. Donc, moi, je crois que les équipes africaines pourront sortir la tête de l'eau.
1: Et que dites-vous de l'Angleterre RD Congo?
0: C'est vrai que Harry Kane a marqué déjà plusieurs buts dans cette Coupe du Monde, 4 buts. Désormais, elle veut se hisser parmi les meilleurs buteurs de cette Coupe du Monde.
1: Les meilleures gâchettes
0: Mais
1: de
0: il faut
1: cette
0: pas
1: Coupe du
0: oublier, il
1: Monde.
0: ne faut pas oublier aussi que du côté de la RD Congo, et il y a autant de joueurs qui pourront jouer. Seulement, lorsqu'on voit ce système de jeu de l'Angleterre, puisque parmi les favoris, c'est vrai que je n'aime plus parler de favoris lorsqu'on parle de football désormais, mais parmi les favoris, on peut toujours compter sur l'Angleterre, puisque c'est la seule équipe aujourd'hui qui arrive vraiment à avoir un jeu vraiment limpide. Vous comprenez? Face à l'RD, ce sera un peu compliqué, mais je continue pas à dire, les dieux africains seront avec la RD Congo qui pourra vraiment faire un match honorable, même si la RD Congo perdait contre l'Angleterre, elle aurait réussi sa Coupe du Monde.
1: Il faut comprendre que les dieux européens et américains aussi ne vont pas lâcher les autres. Puisque vous avez dit les dieux africains resteront avec la RD Congo.
0: Bon, jusqu'à présent, je crois que lorsqu'on parle du Vaudou, on parle beaucoup plus de l'Afrique. Donc, si nous sommes, et les autres aussi parlent de ça chez nous. Donc,
2: oui, chaque pays avec ses croyances.
0: Donc, je ratifie, Harry Kane est à 3 buts.
2: Oui, absolument. Il est à 3 buts. C'est Mbappé à 4 buts.
0: Messi à 6 buts.
2: Oui, le Haaland, comment ça s'appelle? Oui, il est aussi à 4 buts.
1: Donc, telle est l'affiche du jour. On croise les doigts et on espère que les Bafana vont s'en sortir. Parce que si les Bafana essaient quand même de l'emporter aujourd'hui, les autres vont se dire, nous allons suivre cette équipe de Bafana et faire de même. Et ce sera une véritable joie pour l'Afrique tout entière. En tout cas, face à un pays organisateur tel que le Canada, qui n'a pas aussi convaincu comme on le dit, on verra ce qui va se passer. Donc, nous allons...
2: J'ai aussi la descente, n'est-ce pas?
1: Votre mot de la fin.
0: Oui, mon mot de fin, c'est que je suis fier des Africains qui se sont bien comportés, car désormais, nous pouvons dire, parmi les nations africaines qui étaient et qui sont à cette Coupe du Monde, pratiquement toutes les nations africaines ont eu une victoire. Je crois que c'est très bien, c'est bien pour le palmarès des équipes africaines. Et désormais, que ce soit l'Europe, que ce soit l'Asie, le monde entier, reconnaît désormais que les Africains ne sont pas ceux-là qu'il faut négliger, ne sont pas ceux-là qui ne connaissent rien, mais désormais, les Africains sont parmi les meilleurs. Et je crois que c'est ça qui remet en cause les critères.

0: le fruit du hasard si nous nous retrouvons les équipes africaines dans le Caritas et pourquoi pas trois équipes africaines dans le Caritas.
1: Trois équipes africaines dans le Caritas.
0: Bien sûr.
1: Là, vraiment, vraiment, vraiment, ce serait une histoire, je dirais, terrible. Hein. Là, pratiquement, on risque de dire qu'on aura une affiche 100%, une finale 100% africaine. Hein.
0: En tout cas, nous ne sommes pas encore là, mais notre souhait et nos voeux, c'est qu'on retrouve vraiment des équipes africaines vraiment dans le Caritas.
1: La seule équipe africaine qui n'a pas convaincu, c'est la Tunisie, qui a été éliminée du tournoi, tout simplement. Donc, on espère bien qu'elle essaiera quand même de revoir ses copies pour revenir plus précisément à de nouvelles charges. Je ne sais pas, Marc Kaboulo, vous avez quelque chose à dire?
2: Oui, nous allons rapidement parler des meilleurs buteurs, hein, parce que nous sommes en train de parler de la Coupe du Monde et on en a fini avec la phase de poule. Et j'aimerais quand même rappeler que Lionel Messi a marqué
1: 6 buts à son actif. C'est vrai.
2: C'est vraiment l'un des meilleurs joueurs.
1: Il était à 5 buts
2: Il était à 5 buts quand même. Il a marqué.
1: Et aujourd'hui, il a marqué 6 buts.
2: À son compte, 6 buts. Et Mbappé et le Norvégien a marqué chacun 4 buts.
1: Merci pour l'info. Merci, c'est vrai, c'est vrai. Mesdames et messieurs, nous sommes à la fin de cette émission.
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Eh bien, nous sommes à la fin de cette émission, mesdames et messieurs, auditeurs de la 104.3 FM. Parmi les buteurs, on compte également Dembélé Ousmane qui a marqué 4 buts à son actif. Donc, merci à toutes ces meilleures gâchettes en attendant le reste quand même de la Coupe du Monde avec les 16e de finale qui prennent leur envol aujourd'hui. Aux manipulations techniques, nous étions en compagnie de Brzezinski Guimeda Davito. À la coordination éditoriale depuis la Côte d'Ivoire, Félix Ondepe Périté. À la production, le Sampir Tenel Gikbako. Et en direct avec vous, le trio Cosmos Kako, Gérard Messanvi, Marc Aglo. Merci à toutes et à tous. Ne ratez pas le reste de nos programmes et à la prochaine.

Alima, même si mes poches sont clouées, je suis toujours en veste et cravate. 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Hein?

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2: Il est 19h.
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Le Conseil des ministres s'est réuni ce mercredi 3 juin 2026 sous la présidence de M. Romuald Ouadaï, président de la République. La séance a été sanctionnée par les décisions dont voici la teneur. Au chapitre des mesures normatives, transmission à l'Assemblée nationale pour étude et vote du projet de loi de finances rectificative pour la gestion 2026. La restructuration de l'appareil gouvernemental, intervenue à la suite de l'entrée en fonction du président de la République et la prise en compte de ses orientations prioritaires, induisent une modification substantielle des objectifs de la loi de finances initiale. Ceci rend donc nécessaire un réajustement de l'architecture budgétaire de l'État. Dans cette perspective, le budget s'établirait à 4 086 620 millions de francs CFA contre 3 783 milliards 984 millions de francs CFA pour la loi de finances initiale, soit un taux d'accroissement de 8%. Le taux de croissance prévu est maintenu à 7,5%, tandis que les dépenses de personnel sont en baisse de 9,8%, sans remettre en cause les recrutements prévus et les dépenses d'acquisition de biens et services. Il est également projeté une hausse de 8,5% des dépenses d'investissement et de 2% des recettes budgétaires. De façon spécifique, les ajustements intervenus adressent notamment les mesures suivantes. En matière de protection sociale et de renforcement du capital humain, ouverture de lignes budgétaires dédiées à des mesures sociales contenues dans le projet de société du chef de l'État. Il s'agit notamment de la réalisation de points d'eau dans les écoles et centres de santé, l'accélération du programme de supplémentation nutritionnelle des 1 000 premiers jours, le renforcement du dispositif de l'assurance maladie obligatoire, la prise en charge des personnes en situation de mendicité et des enfants de la rue, etc. En matière d'éducation et de cantine scolaire, mise en route de la généralisation de la gratuité des frais de scolarité pour les filles de l'enseignement secondaire général dès la rentrée 2026-2027 et construction de magasins pour cantines scolaires. Dans le domaine de la sécurité intérieure, renforcement du réseau de sécurité publique par l'allocation d'une dotation réévaluée pour le déploiement d'une solution de vidéoprotection dans les grandes villes du pays. S'agissant du secteur de la santé et des infrastructures, consolidation des crédits du programme d'investissement public PIP pour soutenir la construction, réhabilitation des hôpitaux et dispensaires, l'accélération de la nouvelle phase opérationnelle du centre hospitalier international de Calavi, les infrastructures d'assainissement, de transport, etc. En matière de soutien économique, subvention des intrants agricoles pour amortir le renchérissement des prix sur le marché du fait des crises géopolitiques et favoriser la sécurité alimentaire. Les membres du gouvernement soutiendront les discussions devant l'Assemblée nationale dans le cadre de l'examen et du vote de ce projet de loi de finances rectificative. Au chapitre des communications, en point 1, mesures sociales au profit de divers secteurs. Dans le cadre de la traduction en actes

qu'on crée des engagements contenus dans son projet de société, le président de la République a instruit le gouvernement à l'effet d'opérationnaliser diligemment certaines mesures phares promises. À ce propos, les décisions suivantes ont été prises dans le domaine de l'éducation. La gratuité de la scolarité dans l'enseignement secondaire général et technique public sera effective pour toutes les filles sur toute l'étendue du territoire dès la rentrée scolaire 2026-2027. Une enveloppe de 20 milliards de francs CFA est mise à disposition pour renforcer et accélérer le programme d'accès à l'eau potable et à l'électricité pour l'ensemble des établissements d'enseignement public qui en sont dépourvus. Au niveau de l'enseignement supérieur, un comité est constitué pour statuer sur les conditions de relance et ou d'amélioration des œuvres sociales, transport, hébergement, restauration dans les universités publiques dès la rentrée académique 2026-2027. Il présentera son rapport à la prochaine séance du Conseil des ministres. Dans le domaine de la santé, une dotation d'un milliard de francs CFA est constituée pour accompagner les hôpitaux publics dans la constitution de stocks d'intrants nécessaires à la mise en œuvre de la prise en charge systématique des urgences vitales. Ainsi, les formations sanitaires, sur toute l'étendue du territoire national, seront en mesure de prendre en charge de manière diligente et sans conditionnalité préalable tout patient dont le pronostic vital serait engagé. Une enveloppe budgétaire de 10 milliards de francs CFA est allouée au programme d'accès à l'eau potable et à l'électricité de tous les centres de santé publique qui n'en disposent pas encore. L'accélération du programme de supplémentation nutritionnelle des 1000 premiers jours est prescrite. Dans le domaine de l'agriculture, des subventions spécifiques sont instituées au profit des agriculteurs, principalement ceux des filières riz, coton, soja et cajou, dès la campagne agricole 2026-2027. Ce faisant, le gouvernement entend mieux récompenser l'effort productif, renforcer durablement les revenus des exploitants agricoles, sécuriser l'approvisionnement des unités de transformation locale et consolider le positionnement du Bénin comme puissance agricole et agro-industrielle de référence en Afrique de l'Ouest. Ainsi, s'agissant du coton, pour une production nationale supérieure à 700 000 tonnes, les producteurs percevront une prime exceptionnelle de 10 francs CFA par kilogramme sur le prix homologué pour la campagne agricole. En ce qui concerne les filières anacardes, soja et riz, dès que les capacités de transformation installées sont satisfaites, les producteurs percevront une prime exceptionnelle de 10 francs CFA par kilogramme livré aux usines locales. Il est à noter que pour la campagne agricole 2026-2027, ces capacités sont respectivement de cajou, 200 000 tonnes, soja, 450 000 tonnes, riz, 350 000 tonnes. Par ailleurs, le Conseil a instruit les ministres intéressés par le sujet à l'effet d'engager une réflexion stratégique sur la restructuration de ces trois filières afin de les rendre plus compétitives encore. En point 2, adoption du document de programmation budgétaire et économique pluriannuel 2027-2029. Il ressort du dit document que le présent exercice de programmation s'inscrit dans un contexte économique national marqué par la consolidation de la croissance, qui s'est établie à 8,1% en 2025, un record depuis l'avènement du renouveau démocratique, avec une inflation maîtrisée estimée à 1,1%. À cet égard, l'économie béninoise devrait poursuivre sa résilience en dépit des contextes régionaux et internationaux instables. Ainsi, le taux de croissance s'établirait à 7,5% en 2026, comme initialement prévu, de même qu'en 2027, avec un taux d'inflation maintenu autour de 2% et un déficit budgétaire maîtrisé à 2,8%. En point 3, approbation du plan stratégique de développement 2026-2030 de l'Agence pour le développement intégré de la zone économique du lac Aïmé et Séchenaux. Le dit plan postule que, citation, à l'horizon 2030, les zones des plans d'eau sont réhabilitées et aménagées en des espaces écologiquement sains, jouant leur fonction systémique
et créant des pôles de développement économique et touristique durable. Fin de citation. En vue de son opérationnalisation, trois orientations stratégiques sont définies relativement à la valorisation des plans d'eau, au développement de l'économie locale et à l'amélioration de la gouvernance de l'agence. Celles-ci sont complétées par six axes stratégiques et trois programmes opérationnels déclinés en 13 actions. Au chapitre des rencontres et manifestations internationales, il a été autorisé l'organisation de la 35e réunion du Conseil des gouverneurs de la Fondation pour le renforcement des capacités en Afrique et du 12e sommet des think tanks d'Afrique. D'un atelier national de révision du plan intégré d'appui à la sécurité nucléaire au Bénin du 22 au 25 juin 2026 à Cotonou, du Festival des masques de Porto Novo, édition 2026 du 25 au 26 juillet 2026, de la fête de la Gaani-Aniki, édition 2026, des Journées internationales du souvenir et de la traite négrière et de son abolition, sous le thème Le retour, du 22 au 23 août 2026 à Ouidah. Il a été autorisé, par ailleurs, la participation du Bénin à la 118e table ronde ministérielle et à la 19e conférence annuelle e-learning Africa qui se tiendront à Accra au Ghana du 3 au 5 juin 2026, puis à la 43e session du Conseil des ministres du Conseil africain et malgache pour l'enseignement supérieur CAMES du 18 au 19 juin 2026 à Libreville, au Gabon. S'agissant de mesures individuelles enfin, les nominations suivantes ont été prononcées. À la présidence de la République, directrice générale de l'Agence nationale de lutte contre la malaria et les moustiques, Madame Evelyne Aliko. Au Conseil supérieur de la magistrature, personnalités extérieures, membres. Titulaire, Madame Tido Catherine Nda, Monsieur Rigobert Azon, Monsieur Tépoin Félix Hessou, Monsieur Orugabe Orusego. Suppléant, Monsieur Jonathan Taouema, Monsieur Jocelyn Degbé, Madame Francine Biobagou, Monsieur Bastien Salami. Au ministère de l'Agriculture, de l'Élevage et de la Pêche, directeur général de l'Agence pour le développement de l'élevage des ruminants, Monsieur Sena Aziz Agosso. Au ministère de la décentralisation et de la gouvernance locale, préfet des départements ainsi qu'il suit. À Libori, Monsieur Ahmed Bello Kissama. À Takora, Monsieur Jacques Roland Amadou. Atlantique, Monsieur Raphaël Akoteyon. Borgou, Monsieur Abdoul Chakour Assouma. Colline, Monsieur Saliou Odoubou. Koufo, Monsieur Rufino Dalmeida. Donga, Madame Déré Lydie M. Chabina. Littoral, Monsieur Gilbert Déhou. Mono, Monsieur Dédéyon Bienvenu Miloin. Ouémé, Madame Marie Akotrosou. Plateau, Monsieur Delonix Koglevi. Ezou, Monsieur Laurent Zomaï. Au ministère en charge des finances et de la microfinance, directeur général des douanes, Monsieur Raouf Malehosso Aboudou. Directeur général des impôts, Monsieur Éric Maxime Messin Akakodjiountri. Au ministère en charge du budget et de la fonction publique, directeur général du budget, Monsieur Albert Montior, je vous remercie.

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3: Les grandes tendances se présentent comme suite. À Libori, nous avons un nombre d'inscrits 15 579. Et les candidats qui ont effectivement composé, leur nombre s'élève à 15 195, admis 13 375, taux de réussite ça fait 88,02%. Comparativement à l'année dernière, il a un bond de 2,42%. À Takora, nombre d'inscrits 18 042, nombre de candidats ayant effectivement composé 14 578, taux de réussite 83,64%, soit une hausse de 0,3,44%. Atlantique, nombre d'inscrits 59 439, présent 58 520, admis 52 139, taux de réussite 89,10. Comparativement à l'année dernière, il y a une chute de 0,52%. Le Borgo, nombre d'inscrits 30 786, candidats ayant effectivement composé 30 174, nombre d'admis 29 297, taux de réussite 97,09%, soit un bond qualitatif de 2,06%. Colline, nombre d'inscrits 16 936, nombre de présents 16 587, admis 15 922, taux de réussite 95,99%, soit un bond qualitatif de 3,64%. Koufo, inscrit 14 393, présent 13 953, admis 12 695, taux de réussite 90,98%, soit un bond positif de 0,50%. Donga, nombre d'inscrits 14 360, candidats ayant effectivement composé 13 996, nombre d'admis 13 385, le taux de réussite s'élève à 95,63%, soit une évolution de 0,45%. Littoral, nombre d'inscrits 17 530, nombre de candidats ayant effectivement composé 17 285, nombre d'admis 15 698, taux de réussite 90,82%. Comparativement à l'année dernière, il a une chute de 2,45%. Mono, nombre d'inscrits 15 214, présent 14 916, admis 12 497, taux de réussite 83,78%, soit une chute de 4,08 par rapport à l'année dernière. Ouémé, donc inscrit 44 087, présent 43 454, nombre d'admis 37 143, taux de réussite 85,48, soit une chute de 1,96%. Plateau, inscrit 16 121, présent 15 813, admis 15 049, taux de réussite 95,17, soit une hausse de 1,63% par rapport à l'année dernière. Nombre d'inscrits dans le zoo 24 528, candidats ayant effectivement pris part à la composition 24 082, nombre d'admis 21 964, taux de réussite 91,21, soit une hausse de 2,25%. Au niveau national, nous avons comme nombre d'inscrits 286 995, présent 281 405, admis 253 742, soit un taux de réussite au niveau national de 90,17%, et ce taux par rapport à l'année 2025 a connu une évolution de 0,36%. Et je profite aussi de l'occasion pour annoncé au public que la session des malades démarre dès le lundi prochain. Et autre chose, à partir de cet instant, les candidats peuvent consulter les résultats sur la plateforme e-résultats.
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6: Le PODEFCA, Fonds de développement de la formation professionnelle continue et de l'apprentissage, dans le cadre de la composante 2 du projet d'inclusion des jeunes PRODIGE, a mis en formation 600 jeunes filles de familles extrêmes pauvres. À celles-ci s'ajoutent de nombreux apprentis formés dans divers métiers porteurs. Monsieur Claude Bagana, bienvenue dans ce studio mobile installé à Boïcon.
7: Merci de me recevoir.
6: Vous êtes le point focal du projet d'inclusion des jeunes au Fonds de développement de la formation professionnelle continue et de l'apprentissage. Au cours de cette conférence publique, vous nous direz l'essentiel sur les 600 jeunes filles et le recrutement des apprentis dans les métiers porteurs. Mesdames, Messieurs, bienvenue à tous.

0: Monsieur Claude Bagana, la première question vous est adressée par le confrère Alexandre Komlan-Wissou de Gassou FM de Diakotomé.
1: Dans le cadre de la composante 2 du Prodige, le FODEFCA travaille au renforcement de l'offre de formation, à l'amélioration de l'accès à la formation professionnelle et à la réduction de l'écart entre hommes et femmes sur l'accès à la formation professionnelle. Monsieur Bagana, quels sont les critères d'accès des jeunes aux formations?
2: Entre autres critères, il faut être un apprenti. Il faut avoir au moins 15 ans pour entrer dans le dispositif dual. Et il faut réellement aimer le métier vers lequel on veut aller parce que un choix de métier, c'est une carrière pour la vie. 15 ans parce que l'âge requis dans le code communautaire de l'UOMOA, il est demandé d'avoir un minimum de 15 ans. Et de sorte que après les 3 ans de formation, on a la majorité requise pour pouvoir entrer dans la vie active.
3: SPD Kassimou, Inadou FM de Savay. Monsieur Claude Bagana, pouvez-vous nous dire quels sont les métiers pris en compte dans le cadre des différentes formations?
2: Il y a les métiers de l'artisanat, je peux vous citer mécanique automobile, froid et climatisation. Je peux vous citer également les métiers du cadre de vie tels que les agents de tri et valorisation des déchets, les métiers de l'artisanat tels que froid et climatisation tels que je l'avais dit tantôt. J'en passe. Bref, au moins une quinzaine de métiers sur lesquels le projet est en train d'opérer en ce moment.
4: Meda Bondé-Chabi de Nanewasa FM Péonko. Monsieur Bagana, parlez-nous des étapes de la sélection des bénéficiaires.
2: En termes d'étapes, on peut énumérer les communiqués. Il faut reconnaître que avant toute opération, on informe la population sur les offres de formation qui sont disponibles, les métiers qui sont concernés et la période à laquelle la formation pourrait probablement se dérouler. Et donc, pour la première étape, il y a un communiqué qui passe, qui informe la population en général et le public cible, notamment les jeunes, de l'ouverture du registre pour l'inscription des jeunes dans divers métiers. Les métiers sont nommément cités avec les critères qui accompagnent. Et la deuxième étape qui consiste à se faire connaître dans le répertoire se fait à travers les unités locales de promotion de l'emploi, les facilitateurs en emploi qui accompagnent le dispositif dans l'enregistrement des bénéficiaires. Il faut reconnaître que depuis peu, grâce à l'intervention du projet d'inclusion des jeunes, l'enregistrement des bénéficiaires se fait à travers les outils numériques. Donc, au sein de chaque commune, le jeune qui a eu l'information peut aller se faire enrôler par les responsables ULP ou bien les facilitateurs en emploi et directement son nom et ses données, bref, sont directement envoyés au niveau de la base centrale qui s'occupe de la consolidation des candidatures. La troisième étape consiste à évaluer le niveau des jeunes. Il faut reconnaître que le dispositif CQP exige un minimum de niveau intellectuel, je veux dire, de français pour pouvoir assimiler les compétences qui sont transférées. Parce que quoi qu'on dise au Bénin, il n'y a pas encore l'alphabétisation qui est ancrée au niveau du dispositif de formation. Donc tout se fait en français. Donc on exige de l'apprenant un minimum de connaissances en français usuel. C'est pourquoi il y a un test de niveau qui est organisé pour voir ceux qui sont aptes à entrer dans le dispositif. Une fois que cette étape est franchie, il y a le mécanisme sous toute la batterie de mise en formation qui est mise en branle. Et à cette étape encore, on informe les bénéficiaires de ce qu'ils sont retenus dans le dispositif et de la date probable de démarrage des formations et ainsi que les CFPA qui vont les accueillir. Reconnaissons que dans tout ça, il y a l'accompagnement de la population cible de, disons, les branches et professionnelles qui essaient d'accompagner le dispositif à la mobilisation des jeunes pour entrer dans le dispositif.
1: Alors, quelle est la finalité de la sélection?
2: Une fois que la sélection est faite, ces jeunes-là font ce qu'on appelle la formation duale. On entend par formation duale une formation qui se fait à deux endroits. J'avais dit entre-temps que l'un des critères, c'est que le jeune soit en apprentissage. Ça suppose qu'il a un maître d'apprentissage, ce qu'on appelle communément les patrons. Donc, il est déjà chez un patron où il apprend le métier à travers les commandes que le patron reçoit, à travers les mimiques que le patron fait et autres. Mais en même temps, il va dans un centre de formation professionnelle où on lui apprend la théorie et la pratique professionnelle avec les outils qui sont adaptés. Donc, il le fait comme ça selon la durée requise par les curricula de formation. De plus en plus, ce n'est plus une durée standardisée comme ça. En fonction de la richesse du métier, la durée varie pour le processus de formation. Ce processus de formation est sanctionné par un examen organisé par l'État un examen qui est organisé par la direction des examens et concours et qui est sanctionné par un certificat officiellement reconnu.
0: À présent, c'est la consoeur Béatrice Tienti de Radio Entente FM de Tukutuna qui pose la question suivante.
5: Comment se fait la prise en charge des bénéficiaires?
2: La prise en charge se fait sous divers ordres. Il faut reconnaître que de plus en plus, au niveau du prodige, l'effort est mis pour rendre inclusive la formation. Tout le dispositif, on essaie de prendre en compte les personnes en situation de handicap, on essaie de prendre en compte les filles mères ou bien les femmes mères qui sont dans le dispositif. Concrètement, comment ça se fait? Ça dit qu'une fois que l'enregistrement est fait, toutes ces données sont recueillies déjà à partir de registres. Celles qui ont des enfants qui sont en âge de 4 mois à 3 ans sont prises en charge à travers la mise en place d'un dispositif de garde d'enfants qu'on appelle communément EKE, faut entendre par espace communautaire d'accueil des enfants. Donc les jeunes filles qui viennent là ou bien les jeunes femmes qui ont des enfants de cette tranche d'âge peuvent suivre librement leur formation au même type que les garçons tout en ayant l'assurance que leur enfant est gardé par le dispositif des EKE. À l'intérieur du dispositif, il y a les mères communautaires qui sont recrutées, formées pour la cause. Il y a tous les jouets que l'enfant de cette tranche d'âge peut avoir à disposition pour réellement s'égayer. Donc, à ce niveau, la fille mère ou bien la femme est sans inquiétude, elle peut suivre sa formation au même titre que les hommes. La deuxième offre est aujourd'hui ce qui menace le plus les femmes en matière d'accès à la formation, c'est les harcèlements, c'est les violences qui sont basées sur le genre. Alors, le projet a pris en charge la responsabilité de pouvoir faire des sensibilisations, de pouvoir faire des suivis et de collecter ces données à travers des mécanismes de gestion des plaintes qui sont mis en place où l'enfant lui-même, en tout anonymat, peut aller se plaindre de ce qu'il y a tel ou tel cas. En fonction de la gravité de la déclaration, il y a toujours des mesures appropriées pour accompagner. Donc, c'est dire que de plus en plus, il y a ce suivi qui est fait, il y a cette veille qui permet de pouvoir prendre en compte des personnes à besoins spécifiques et qu'elles puissent suivre les formations en toute quiétude. L'autre volet qui concerne globalement tout le monde, c'est surtout dans quel cadre la formation se déroule. Il faut dire que le projet a pris la responsabilité de faire suivre la formation gratuitement, c'est contre 0 francs. Or, entre-temps, il fallait payer 10% du coût réel de la formation pour montrer sa motivation. Le projet a dit, comme c'est des PEOPA instruits qui viennent des zones vulnérables, c'est 0 francs. Mais en plus de ça, vous êtes hébergé, vous êtes restauré, et même votre déplacement depuis votre lieu d'habitation jusqu'au centre de formation et le chemin retour aussi, est entièrement prise en charge par le projet. Donc vous comprenez que aisément, pour quelqu'un qui a un minimum de motivation, le projet a mis toute la batterie en charge pour réellement accompagner les bénéficiaires.
6: David Gona Iriban, Dima Radio FM Parakou. 600 autres jeunes filles sont prises en charge et mises en apprentissage par le FODEFK dans le cadre de la mise en œuvre de la composante 2 du projet d'inclusion des jeunes. Quels sont les critères ayant concouru au choix de ces jeunes filles?
2: Il faut dire que c'est un pilote. Qui parle de pilote parle d'une expérience. Une expérience où le projet s'est donné pour ambition d'accompagner 600 jeunes filles issues des ménages les plus pauvres. Ces ménages sont tirés à partir du registre social unique qui a été conçu par l'ANPS, entendez l'Agence nationale de protection sociale. Cette agence s'est fait accompagner par les guichets uniques de protection sociale. Donc le projet, dans un premier temps, a commencé par dépouiller le registre qu'il a reçu de l'ANPS et identifier les ménages suivant les critères que l'ANPS avait arrêtés pour les définir comme tels, ménages pauvres à pauvres extrêmes. Et pour réellement accompagner ceux qui sont dans le besoin réel, le projet a essayé de croiser la base des ménages les plus pauvres avec celle des zones vulnérables, celles qu'on appelle généralement les zones rouges, pour identifier les villages, les ménages et les filles qui sont concernées. Retenons que la tranche d'âge qui est retenue est de 15 à 20 ans. Parce qu'on se dit que pour des filles qui sont issues des ménages les plus pauvres, des zones les plus reculées, généralement à partir de 20 ans, on est en mariage. Et pour être sûr de pouvoir les garder en apprentissage, il était question de les prendre le plus jeune possible pour pouvoir les accompagner. Quand on a fait le dépouillement, il y a eu pas mal de filles qu'on a retrouvées. La question qui s'est posée, c'était comment on choisit les 600 parmi ce grand nombre? Quand on sait que c'est les ménages les plus pauvres et que tous sont à la même enseigne en termes de vulnérabilité. Donc l'option a été faite de faire un tirage aléatoire pour s'assurer de l'équité. Je vais dire de l'égalité aussi entre les filles en termes de chance. Le tirage a été fait en présence d'un huissier de justice. Il y a eu 4 lots qui ont été tirés dans le lot qui va recevoir des allocations. Donc après ce tirage-là, l'information a été donnée à ces filles qui peuvent bénéficier de ces allocations-là. Et il a été question par la suite de pouvoir les accompagner à signer des contrats d'apprentissage. J'avoue que ça n'a pas été facile de pouvoir les accompagner parce qu'il y a des coûts qui sont inhérents à la signature des contrats. Et souvenez-vous qu'on vient de parler des ménages les plus pauvres. Ça n'a pas été facile de pouvoir le faire. Certaines y sont arrivées, elles ont signé. Et une fois que vous signez le contrat et qu'on a la preuve que vous entrez en apprentissage, le second volet de l'appui, à savoir la mise en place des allocations mensuelles d'un montant de 30 000 francs par mois, est mis en place. Maintenant, pour s'assurer que la jeune fille ne va pas encore avoir des tracasseries à aller récupérer ses sous, l'option a été faite de les payer par des transferts monétaires, c'est-à-dire ce qu'on appelle communément Momo et autres là. Mais là encore, il y a eu quelques difficultés qui sont parvenues à cause de la tranche d'âge. Il y en a dont les empreintes ne marchaient pas. Tout ça là, on a essayé de surmonter ça ou bien de contourner en faisant recours à des comptes d'épargne, toujours pour pouvoir accompagner ces jeunes filles là. Donc à la fin de chaque mois, elles reçoivent les 30 000, ça leur permet de prendre en charge leurs soins corporels, de prendre en charge leur nourriture, leur déplacement, bref, pour ne pas les amener à penser à autre chose comme besoin fondamental. Parce que quand la misère frappe à la porte, parfois certains parents, malgré eux, ont la tendance à abandonner leur charge. Et donc les 30 000 francs, c'est pour les maintenir en apprentissage. Et ce pilote est sur son cours. On a déjà beaucoup de lauréats de CQM. Parce que celles-là, elles ont fait l'apprentissage traditionnel. La finalité, c'est de faire le certificat de qualification au métier. Donc, il y en a qui aussi ont réussi à épargner pour pouvoir s'acheter des équipements pour s'installer. Aujourd'hui, c'est la fierté de pouvoir sortir bon nombre de cette spirale de pauvreté. Et le prodige peut en être fier à travers la composante 2 d'accompagner des jeunes filles issues de ces ménages les plus pauvres. Parce que lorsque vous sauvez une fille, lorsque vous sauvez une femme de la pauvreté, même sa progéniture est déjà sauvée. On sait qu'on est en train d'aider toute une communauté. C'est une chaîne qui est là et que le prodige aujourd'hui fait son petit bonhomme de chemin à travers la lutte contre la pauvreté, à travers l'autonomisation, parce qu'on leur remet les sous, on ne cherche pas à leur dire voilà ce qu'il faut payer. Mais on lutte aussi contre, comment on appelle-t-on, pour le travail décent, parce que l'apprentissage vers lequel on les envoie, le contrat est enregistré à la main de l'officier, je vais dire l'inspecteur du travail, suit la qualité de l'apprentissage. C'est-à-dire qu'il y a beaucoup d'ODD, ce qu'on appelle l'objectif de développement durable, qui sont embrassés à travers ce pilote-là. Et on espère que après cette phase-là, il y aura une phase de généralisation où beaucoup de jeunes filles qui, à l'issue du tirage, n'ont pas pu être sélectionnées ou peut-être même leurs jeunes sœurs pourront bénéficier de ce dispositif-là.
7: Irondro Sakaguno, Radio Nosina Bembereke. Quels sont les appuis dont bénéficient ces 600 jeunes filles de la part de la composante 2 du prodige?
2: Bon, je le disais tantôt, ces appuis sont de divers ordres. Aujourd'hui, en termes d'appui, vous savez, quand vous êtes dans une situation de pauvreté, il y a la confiance qui vous abandonne. Vous-même, vous ne croyez plus en vous. Donc, il y a un package de ce que les Anglais appellent les soft skills, c'est-à-dire les compétences de vie élémentaires, la confiance en soi, l'éducation financière, tout ça. Là, c'est un package au-delà de l'apprentissage qu'on leur apporte. De l'autre côté aussi, il est envisagé que ce soit l'hygiène corporelle ou bien la santé reproductive, tout ça. Il y a ces appuis-là que aujourd'hui le projet est en train de mettre en place pour les accompagner. Et elles vont recevoir aussi des formations plus tard en BDS, c'est-à-dire comment développer elles-mêmes leurs affaires. Donc c'est dit que une fille qui est reçue dans ce dispositif et qui sort pourrait sortir guérie de la pauvreté, guérie de la peur du lendemain, soulagée de quitter cette sphère où chaque jour est un jour de survie pour elle. Et elle ne serait pas tentée d'aller se vendre pour pouvoir survivre. Voilà la batterie d'offres et d'accompagnement que le prodige est en train de mettre en place au profit de ces jeunes filles-là.
4: Comment ces appuis parviennent-ils aux bénéficiaires?
2: C'est des appuis sous forme de transfert monétaire. Ces appuis-là, on a accompagné pour la plupart les filles à ouvrir des comptes d'épargne et aussi à s'acheter des cartes SIM pour pouvoir recevoir de l'argent. Recevoir de l'argent à travers le compte Momo a l'avantage d'être discret. C'est-à-dire, on ne sait pas quand est-ce qu'elle a reçu au point d'être abusée. C'est-à-dire, dès qu'on sait qu'elle a l'argent, on peut être enclin à lui demander peut-être de passer de l'argent et autres. Mais quand ça vient au niveau de son compte, c'est plus discret. Voilà, entre autres, les raisons qui ont fait que le choix a été porté sur les comptes Momo. Ça limite le déplacement, c'est discret et elle-même, elle a le contrôle de ses dépenses.
5: Quel est le dispositif de suivi de ces 600 jeunes filles?
2: Oui, il faut reconnaître que dans un premier temps, au début de l'opération, c'était des ONG qui avaient été recrutées pour accompagner. Mais on s'est dit, alors, si le projet finit, comment ces filles-là seront accompagnées? Parce que c'était des contrats avec les ONG. Alors, il fallait trouver des structures qui sont vraiment des structures établies, qui sont pérennes pour pouvoir accompagner ces jeunes filles. Et on s'est dit, mais il y a quand même un maillage qui est fait par les ULP. Entendez les unités locales de promotion de l'emploi qui ont à leur tête un responsable et les facilitateurs en emploi. Donc, eux, ils sont déployés dans chaque commune où il y a les filles. Ils font leur suivi quotidien, s'assurer qu'elles vont régulièrement en apprentissage, s'assurer que leur paiement vient à temps et s'assurer qu'elles ne sont pas victimes des violences de toutes sortes ou ni de quelconque abus. Et qu'elles sont par ailleurs occupées dans le cadre strictement de l'apprentissage qui les lie à leur patron. Donc voilà le dispositif de suivi qui est mis en place à l'heure actuelle. Ça pourrait évoluer, mais pour le moment, voilà l'étape où nous en sommes.
0: Monsieur Claude Bagana, c'est la dernière question de cette conférence publique et elle est posée par le confrère Yurundo Saka Gounou de Non-Sinan FM de Bembereke.
7: Quelle est la plus-value sociale de la formation de ces 600 jeunes filles?
2: Quiconque a eu une fille dans son ménage ou a gardé une fille, il sait la sensibilité qu'il y a à l'égard des filles. Surtout quand elles approchent la tranche d'âge de 15 ans et chaque parent est inquiet de la tournure qu'elles pourraient prendre. Mais quand elles sont bien encadrées, je pense que c'est le meilleur investissement que la population fait sur elle-même. Et donc, le fait de s'intéresser à cette couche-là, de ces ménages les plus pauvres, c'est-à-dire celles qui sont les plus exposées, et nous pensons qu'à travers cette intervention, le projet est en train de toucher la pauvreté au cœur, est en train de guérir cette pauvreté au tréfond même des ménages. A dit le hautement social, ce n'est pas seulement le faire en surface, c'est d'aller aussi en profondeur et de pouvoir toucher sur le futur. Parce que investir sur ces filles dans cette tranche d'âge, c'est investir sur le futur. C'est commencer par corriger ce mal-là, où on leur donne cette confiance en elles-mêmes, on leur donne les outils pour pouvoir réellement se battre pour un lendemain meilleur. Et quand une femme est épanouie, quand une femme est, on va pas dire éduquée, mais quand elle reçoit la meilleure éducation et le meilleur investissement, je pense que c'est toute la société qui s'en sort gagnante. Voilà pourquoi le projet d'inclusion des jeunes à travers la composante 2 s'est donné pour mission de pouvoir réussir ça au nom de tout le projet et au nom de toute la communauté béninoise. Je vous remercie.
0: Monsieur Claude Bagana, point focal du projet d'inclusion des jeunes au fond de développement de la formation professionnelle continue et de l'apprentissage. Merci de votre disponibilité. Merci d'avoir répondu à nos questions.
2: Merci, monsieur le journaliste.
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Il est 20h.

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Bon dimanche à toutes et à tous et merci de préférer cette émission sociopolitique, émission d'actualité. Et si on se parlait franchement, ça se passe sur les antennes de Radio Tokwa tous les dimanches à partir de 11h30. Et ce dimanche, nous allons rendre hommage à tous les papas.

allons rendre hommage à tous les papas, mais nous allons également parler politique, actualité oblige. Nous irons à l'Assemblée nationale avec les députés qui ont adopté, bien sûr, cette semaine, le projet de loi de finances rectificative 2026, un document envoyé à l'Assemblée nationale par le président de la République, Romuald Ouadahi. Et puis nous allons parler encore du Sénat, à ne pas confondre avec la Sénat. Le Sénat, bien évidemment, c'est le nouvel organe qu'a institué la nouvelle Constitution, celle qui a été révisée en 2025. Eh bien, les Béninois attendent l'installation de cet organe politique, mais déjà, le gouvernement vient de débloquer 100 millions de francs CFA pour les premiers préparatifs liés à l'organisation, au fonctionnement de cette structure. Nous allons en parler ce dimanche matin encore en compagnie de Gilles Badet, professeur de droit à l'Université d'Abomey-Calavi, ancien secrétaire général de la Cour constitutionnelle. Eh bien, pour faire court, on parlera tout simplement de politologue et membre de la société.

à la mise en onde ce dimanche, comme c'est d'ailleurs tous les dimanches, David Aaron. À la réalisation, Sébastien Yahwedeou. Et en studio, en votre compagnie, Franck Agbeyinou. Installez-vous confortablement, mesdames et messieurs, si vous venez de prendre cette émission au vol. Je l'ai annoncé dans les titres, on va rendre hommage à nos papas, les papas du Bénin, les papas d'Afrique et ceux du monde entier sont à l'honneur. On célèbre ce dimanche la fête des pères et comme j'ai souvent l'habitude de le dire aux enfants, de souhaiter bonne fête papa et pourquoi pas dire bonne fête également à maman, car derrière un papa se cache forcément une maman. Et comme il s'agit de papa et de maman, on parle des enfants tout simplement, le tout se résume à la famille. Et nous allons décoller ce dimanche matin avec la toute première rubrique, hommage au papa. Vous savez bien que lorsqu'on parle de papa, on parle des jeunes papas. On parle des papas anciens également, mais on parle surtout des papas d'un certain âge. Et d'aucuns vous parleront des personnes du troisième âge, bien évidemment, au sexe masculin. Mesdames et messieurs, malgré leur âge avancé, malgré eh bien, tout ce qu'on peut imaginer, on va inviter ce matin les papas sur la scène, sur le podium, ensemble. Et tout de suite, imaginez, devinez, on va en Côte d'Ivoire. Et qui on voit? On va découvrir qui, mesdames et messieurs, la surprise, c'est Mewi. Et cette fois-ci, qu'est-ce qu'il nous propose? Zoblazo, Zoblazo, sur scène.

C'était à l'instant Zo Blazo avec le grand Mewé. Oui. Et maintenant, nous allons toujours rester, bien sûr, en Côte d'Ivoire. Et on parle à la rencontre de qui? On parle à la rencontre de qui? De Savanala. Les hommes n'ont plus rien dans le cœur. Ils ont tous en bas. Allez, papa, restez, restez sur scène. Dansez, dansez, dansez. Où sont les mamans? Accompagnez-les. Écoutons. Et dansons au rythme.

ambiance dans ce studio à l'occasion de la fête des papas, un peu comme pour dire que elle les accompagne, elle les soutient. Bien évidemment, les papas ont besoin de soutien de tout le monde. Et maintenant, nous allons changer de rythme. Ah oui, cette fois-ci, on va retrouver, oui, la salsa. Je sais que les papas vont adorer. Les papas vont

0: Voilà, nous venons de rendre hommage à nos papas, oui, ce 21 juin 2026, ça ne se passe nulle part ailleurs. C'est sur les antennes de Radio Tokwa ce dimanche matin dans l'émission. Et si on se parlait franchement, maintenant nous allons retrouver nos repères. Nous allons à présent parler politique avec les nouvelles du côté de l'Assemblée nationale. Et comme je l'annonçais en début de cette émission, les députés ont adopté cette semaine le projet de loi de finances rectificative à l'Assemblée nationale. Les députés ont donné plein mandat au gouvernement du président Roumed Ouadahi pour amorcer les actions de son gouvernement pour le septennat qui a commencé depuis le dimanche 24 mai dernier avec son entrée officielle en fonction. Suivons ici le débat sur le vote, bien sûr, de la loi de finances rectificative.
1: Nous allons commencer par le Bloc républicain. Apprenant Poulin. Chers collègues,
2: le projet de loi de finances rectificative pour la gestion 2026 porte le budget général de l'État à plus de 4 000 milliards de francs CFA contre 3 700 initialement prévus. Adopté en Conseil des ministres le 3 juin 2026, ce collectif budgétaire affiche une hausse globale de 8% afin de matérialiser la restructuration de l'appareil gouvernemental et le projet de société du nouveau président de la République, son Excellence, M. Roumed Ouadahi. Mon intervention, M. le Président, vise à rassurer davantage les collègues députés à l'Assemblée nationale quant à la pertinence de cette loi de finances rectificative en m'appuyant essentiellement sur deux points. D'abord, les principaux agrégats macroéconomiques et financiers. Le gouvernement préserve l'équilibre global en maintenant les objectifs économiques ambitieux. Je vais m'attarder juste sur deux illustrations. La première, c'est le taux de croissance économique qui est maintenu ferme à 7,5% pour l'année 2026. Qui nous souvienne que au cours de cette dernière décennie, l'économie béninoise a montré particulièrement une résilience avec une tendance haussière observée de façon soutenue de cet indicateur de création de valeur de richesse nationale qui était établi, souvenons-nous, à 2,1% en 2015.

0: à l'avènement au pouvoir du président Patrice Talon. Cet indicateur s'établit à fin 2025 à 7,5%. Je voudrais également aborder la question des dépenses d'investissement qui ont connu dans ce projet de loi rectificative une progression forte de 8,5% afin d'accélérer les grands chantiers. Cela témoigne de ce que le nouveau gouvernement s'inscrit réellement dans la continuité. Le deuxième, c'est les orientations générales. Il faut voir également que le gouvernement s'inscrit dans la continuité de l'action publique. Qu'ils nous souviennent que le président Patrice Talon avait inscrit son deuxième mandat dans le rehaussement social. Cela se retrouve également ici et à travers les mesures prises qui sont fortement inscrites dans le social, au nom desquelles la scolarité gratuite des filles, la logistique alimentaire, les urgences vitales sans prépaiement, le filet social de proximité, les petites enfances vulnérables et la vulnérabilité, l'assurance maladie. Les activités de ces derniers jours nous rassurent davantage, Monsieur le Président, de ce que le Bénin a une formation, est parti avec une performance exceptionnelle en matière de gestion budgétaire. Cela nous rassure davantage. C'est pourquoi, selon tout ce qui précède, je voudrais inviter les camarades députés à l'Assemblée nationale à voter favorablement pour cette loi rectificative. Je vous remercie.
1: Je vous remercie, chers collègues. Madame la députée Aïe Chantal.
2: Monsieur le Président de l'Assemblée nationale, Mesdames, Messieurs les ministres, Mesdames, Messieurs les cadres à divers niveaux, chers collègues députés, le projet de loi de finances rectificative qui nous est soumis aujourd'hui dépasse largement le cadre d'un simple ajustement comptable. Il est l'expression d'une conviction. Un État responsable est un État qui sait adapter les moyens aux réalités de son action. La loi de finances initiale fixe un cap. La loi de finances rectificative permet de maintenir ce cap lorsque les circonstances évoluent. C'est un instrument de bonne gouvernance, de sincérité budgétaire et de responsabilité, en ce sens que le gouvernement fait le choix de revenir devant la représentation nationale pour solliciter l'autorisation d'ajuster les crédits de l'État. Ce choix mérite d'être souligné car il traduit le respect du Parlement et du principe selon lequel toute modification substantielle des finances publiques doit être soumise au contrôle démocratique. Notre responsabilité n'est donc pas de considérer ce texte comme une simple formalité, mais d'en apprécier la cohérence, la pertinence et les effets attendus. Entendu que le budget est l'expression financière d'un projet politique à travers ce collectif budgétaire, il nous est proposé d'adapter les ressources publiques aux nouvelles priorités gouvernementales tout en poursuivant les réformes engagées depuis plusieurs années. Cette continuité est essentielle car la stabilité de l'action publique est un facteur de confiance pour les citoyens, pour les investisseurs et pour les partenaires techniques et financiers. Depuis 10 ans, notre pays s'est engagé dans une profonde transformation de sa gouvernance financière. Les réformes ont renforcé la transparence, amélioré la qualité de la dépense publique, modernisé les procédures budgétaires et consolidé la crédibilité de notre signature financière. Les résultats obtenus sont aujourd'hui reconnus bien au-delà de nos frontières. Ainsi, le collectif budgétaire qui nous est présenté s'inscrit dans cette dynamique. Ils ne rompent pas avec les orientations retenues. Ils les adaptent pour répondre aux exigences d'une nouvelle étape de l'action du gouvernement. Toutefois, soutenir un projet de loi de finances rectificative, je vais y arriver, ne signifie pas forcément renoncer à notre devoir de contrôle. Notre rôle est également de nous assurer que chaque crédit supplémentaire produira un impact impacts concrets sur la vie de nos populations. Nous devons donc veiller à ce que les investissements programmés soient effectivement réalisés, que les délais soient respectés et que les résultats soient mesurables. L'efficacité de la dépense publique demeure la meilleure garantie de la confiance des citoyens. Dans un contexte international marqué par les incertitudes économiques, les tensions géopolitiques et les contraintes budgétaires qui affectent de nombreux États, notre pays fait le choix de préserver sa stabilité macroéconomique tout en poursuivant son ambition de développement. Ce choix est fort exigeant. Il appelle de la rigueur, de la méthode et une gestion toujours plus performante des ressources publiques. Et à cet égard, je voudrais saluer les efforts constants accomplis pour maintenir l'équilibre entre la discipline budgétaire et les besoins croissants de financement de notre développement. Chers collègues, le débat que nous avons aujourd'hui n'oppose pas la dépense à l'économie. Il nous invite plutôt à nous interroger sur la qualité de la dépense publique. Chaque franc voté doit produire davantage de croissance, davantage d'emplois, davantage de services publics et davantage d'espérance pour nos concitoyens. C'est à cette exigence que nous devons collectivement répondre. Pour ma part, j'aborde ce test avec confiance, mais également avec le sens de la responsabilité qui incombe au Parlement. Parce qu'autoriser la dépense est un acte de confiance, mais contrôler son utilisation est un devoir démocratique. C'est dans cet esprit que j'apporterai mon soutien à ce projet de loi de finances rectificative, convaincu qu'il constitue un levier supplémentaire pour accompagner la mise en œuvre des priorités nationales, renforcer la performance de l'action publique et poursuivre la transformation de notre pays. Ensemble, allons plus loin en donnant les moyens à l'exécutif de tenir le gouvernail. Je vous remercie, Monsieur le Président de l'Assemblée nationale.
1: Je vous remercie, chers collègues. Salifou Mamadi. Chers collègues.
3: Merci, Monsieur le Président. Monsieur le Président de l'Assemblée nationale, chers collègues députés, la loi en examen cible dans son contenu le développement de toute la nation. La loi de finances rectificatives en examen donne priorité à l'humain et à la santé. Mon collègue Akona l'a dit tout à l'heure, maintenir l'objectif de croissance à 7,5% sans alourdir la fiscalité, c'est ingénieux. C'est pour ces raisons qu'on note un ajustement à la hausse de 8% par rapport à la loi de finances initiale. Ainsi, le gouvernement de notre pays refuse l'immobilisme, il s'adapte aux besoins de nos compatriotes. Notre rôle, notre devoir est donc de voter cette loi de finances rectificatives pour envoyer un signal fort à nos populations. Notre pays est champion en Afrique en matière de transparence budgétaire et vice-champion du monde dans ce domaine. Et grâce à cette transparence budgétaire, on peut avec fierté dire où va l'argent du contribuable béninois. Cet argent va là où le devoir nous appelle tous, et Assemblée nationale, et toutes les autres institutions, et le gouvernement, et tous ceux qui décident de ce pays. Je ne vais pas m'attarder sur les secteurs, sinon tous les secteurs ont été pris en compte. Les infrastructures aujourd'hui, surtout routières qui relient nos différents départements, dans le domaine de la santé, l'État béninois soigne d'abord lorsqu'il s'agit d'une urgence vitale, ainsi de suite. dans nos hôpitaux, personne ne mourra parce qu'il n'y a pas d'électricité. Aucun enfant béninois ne naîtra plus sous des lanternes ou l'antenne éteinte parce que le pétrole est fini dedans, même au fin fond de nos villages. C'est un exploit. Donc, mes chers collègues députés, Monsieur le Président de l'Assemblée, pour l'unité de notre pays, pour la sécurité de nos frontières et pour la dignité de chaque Béninois, j'invite notre Assemblée à voter pour le progrès de la nation. Vive la République, vive le Bénin, je vous remercie.
1: Je vous remercie aussi, chers collègues. Les 15 minutes sont épuisées. Oui. Monsieur le député Godonou Jouel.
4: Merci, Monsieur le Président. Monsieur le Président de l'Assemblée nationale, Monsieur le ministre des Finances. Chers collègues, je voudrais reconnaître ici l'effort de rationalisation observé dans certaines dépenses de fonctionnement, la baisse des dépenses du personnel et de certaines charges courantes, ce qui traduit une volonté de mieux maîtriser les dépenses administratives afin de dégager davantage de ressources pour les investissements et les politiques publiques prioritaires. En soutenant ce projet de loi de finances rectificative, nous avons également conscience des défis qui accompagnent sa mise en œuvre. Le premier défi concerne la mobilisation des ressources. L'État doit renforcer ses recettes pour financer ses ambitions tout en veillant à préserver la compétitivité des entreprises, notamment les PME, qui constituent un moteur essentiel de notre économie. Le deuxième défi est celui de l'efficacité de la dépense publique. Les crédits additionnels prévus dans ce collectif budgétaire doivent se traduire rapidement en réalisation concrète sur le terrain. Les populations jugeront ce budget non pas à travers le montant voté, mais à travers les résultats effectivement obtenus. Le troisième défi concerne la préservation des grands équilibres macroéconomiques. Je voudrais à cet égard saluer la prudence du gouvernement qui maintient le déficit public dans des proportions compatibles avec les exigences de soutenabilité budgétaire. Cette discipline est essentielle pour préserver la stabilité économique du pays, à maintenir la confiance des partenaires techniques et financiers. Enfin, nous devons rester très attentifs à la question du pouvoir d'achat des populations. Les investissements publics et les programmes sociaux prévus constituent une excellente nouvelle. Il conviendra néanmoins de saluer ou de veiller à ce que leur effet bénéfique ne soit pas atténué par d'éventuelles tensions sur les prix des produits de première nécessité. Au regard des orientations retenues, ce projet de loi de finances rectificative apparaît comme un budget de consolidation sociale, d'investissement et de transformation économique. Donc, que je soutiens parce qu'il traduit une ambition simple mais fondamentale, faire en sorte que les performances économiques de notre pays produisent davantage de progrès sociaux. Merci, Monsieur le Président.
1: Je vous remercie. Nous avons gagné 30 secondes. Madame la députée Aïkwando Pauline.
5: Merci, Monsieur le Président. Monsieur le Président de l'Assemblée nationale, Mesdames et Messieurs les membres du gouvernement, honorables députés, nous sommes appelés aujourd'hui à examiner le projet de loi de finances rectificative pour la gestion 2026. Cette révision budgétaire intervient dans un contexte où notre pays maintient des perspectives économiques favorables. Je voudrais saluer l'ambition du gouvernement de renforcer les investissements publics dans des secteurs essentiels tels que la santé, l'éducation, l'accès à l'eau, la sécurité, les infrastructures et la protection sociale. À titre d'exemple, je note la généralisation de la gratuité des frais de scolarité pour les filles du secondaire général, la réalisation de points d'eau dans les écoles et centres de santé, le renforcement de la prise en charge sanitaire, pour ne citer que ceux-là. Ces choix traduisent la volonté de mettre davantage les fruits de la croissance économique au service des populations. Chers collègues députés, L'examen du document soumis à notre appréciation révèle la nécessité d'adapter le budget de l'État aux nouvelles priorités gouvernementales et aux exigences du développement national. La restauration de l'appareil gouvernemental et l'accélération de certains projets stratégiques justifient les ajustements proposés. Je note avec satisfaction que malgré l'augmentation du volume budgétaire, les principaux équilibres macroéconomiques demeurent préservés. Les prévisions de croissance restent maintenues à 7,5%, tandis que les investissements publics connaissent une progression significative destinée à soutenir la transformation économique de notre pays. Pour toutes ces raisons, et convaincu que cette loi de finances rectificative répond aux impératifs du moment et permettra à l'État de poursuivre efficacement ses actions de développement, je voterai en faveur de son adoption et j'invite mes chers collègues députés à faire de même. Je vous remercie, Monsieur le Président.
1: Je vous remercie, chers collègues. Monsieur le député Tamayon Bertin.
0: Merci, Monsieur le Président. Je voudrais saluer et féliciter le gouvernement pour les importantes mesures sociales annoncées dans le projet de société porté par le candidat et dont la mise en œuvre au profit de nos populations a même démarré avec une rapidité inattendue. Cela témoigne, Monsieur le Président, du respect de la parole donnée. Ces initiatives du gouvernement traduisent une volonté claire de placer l'être humain au centre des politiques publiques et de garantir à chaque citoyen un meilleur accès aux services essentiels. Et il faut le dire, Monsieur le Président, c'est une avancée majeure pour notre stratégie de développement. Oui, aller ensemble plus loin, ça a commencé déjà et c'est assez encourageant. Monsieur le Président de l'Assemblée nationale, je tiens à rappeler que le concitoyen s'était accroché tout le temps au volet social, tentant d'ignorer que notre pays avançait à grands pas. Mais à l'arrivée, l'écrasante majorité du peuple et même les observateurs au-delà de nos frontières ont dû être convaincus qu'on ne pouvait tout faire à la fois et que le pays a véritablement pris de l'envol. Le moment est venu maintenant de montrer davantage que le régime sait bien faire les choses. Selon les dernières informations en ma possession, en tout cas en ce qui concerne les trois zones sanitaires du département des Collines, tout se retrouve déjà parfaitement dans cette dynamique d'urgence sanitaire avec toutes les dispositions nécessaires prises, matériel requis déjà en place, large information et sensibilisation planifiée à travers en particulier les radios et ce, dans toutes nos langues, harmonisation de l'approche d'intervention au niveau de tous les centres de santé. Je suis simplement séduit par cette réactivité à une autre pareille. Pour finir, Monsieur le Président, au-delà de leurs effets immédiats attendus, il faut reconnaître que ces initiatives fortes renforceront le capital humain de notre pays. Une population en meilleure santé et mieux éduquée constitue le fondement de développement durable. C'est pourquoi je voudrais nous inviter, chers collègues honorables députés, à soutenir ces mesures en votant, comme moi, cette loi de finances rectificative pour la gestion 2026 et à encourager la mise en œuvre efficace de ces mesures afin que chaque citoyen, quel que soit son niveau et sa position géographique, puisse bénéficier pleinement des progrès sociaux engagés par notre pays. Je vous remercie, Monsieur le Président.
1: Je vous remercie, chers collègues. Monsieur le député Amadou Djibril.
6: Merci, Président. Monsieur le ministre. Merci, Président. Avant d'aborder le fond du texte, je tiens d'abord à saluer, d'une part, la nomination au gouvernement de mes collègues du ministère des Finances, dont je ne doute point leur capacité à continuer le travail avec la même rigueur et détermination qu'a imprimé le président Romuald Ouadahi dans sa position antérieure. Je voudrais, dans la même logique, féliciter le gouvernement dès sa prise de fonction pour les démarches diplomatiques entreprises avec le Niger et les autres pays de l'Interland. Cette avancée contribuera à améliorer la mobilisation des ressources parce que le projet de budget rectificatif soumis à notre approbation est en hausse et ça permettra de relancer le commerce transfrontalier pour le renforcement des échanges économiques entre nos deux pays pour le bien-être des populations du Bénin en général et de la première circonscription en particulier. Le projet de loi rectificatif qui nous est soumis aujourd'hui intervient dans un contexte particulier, marqué par une réorganisation de l'action gouvernementale, l'émergence d'une nouvelle priorité nationale ainsi que la persistance de défis économiques, sociaux et sécuritaires. À la lecture du document, nous avons constaté une hausse de près d'environ 8% et cette augmentation est principalement liée à la hausse des charges financières de la dette, au renforcement des mesures de soutien du secteur agricole, à la mise en œuvre de mesures sociales et à l'accélération des investissements publics. Il est important de retenir, Monsieur le Président, que cette rectification budgétaire ne constitue pas un simple ajustement comptable. Elle traduit une volonté affirmée de répondre aux besoins nouveaux de notre pays tout en préservant les équilibres fondamentaux de nos finances publiques. Monsieur le Président, je me réjouis également de l'accent mis sur les mesures sociales. Nos populations font face à une hausse continue du coût de la vie liée à des tensions internationales. Dans ce contexte, chaque effort consenti par l'État en faveur du pouvoir d'achat constitue une réponse concrète aux attentes de nos citoyens, tout en appelant à la vigilance dans l'exécution des dépenses publiques et dans la préservation de la soutenabilité budgétaire de notre pays, j'apporte mon soutien à l'adoption de ce projet de loi des finances rectificatives. Je vous remercie, Monsieur le Président.
1: Je vous remercie, chers collègues. Nous allons à présent inviter Madame Degbedji Denise à prendre la parole.
7: Merci, Monsieur le Président. Je crois que le temps est parti. Je vais mieux d'abord les commentaires de ceux qui m'ont précédé et je voudrais ajouter ceci. Monsieur le Président, la loi de finances rectificative qui nous a été présentée, j'ai remarqué que cette loi ne crée pas d'autres taxes d'impôts. Et en plus, les ressources supplémentaires qui sont dans cette loi sont orientées vers des mesures sociales substantielles qui permettront de répondre aux attentes de nos populations, d'améliorer durablement leurs conditions de vie et de réduire les inégalités sociales. Monsieur le Président, je voudrais aussi faire remarquer que le contenu de cette loi est en parfaite conformité avec le Plan national de développement 2026-2035 et adopté en mai dernier, qui est la première déclinaison de la vision nationale de développement Horizon 2060 que nous avons adoptée ici à l'Assemblée nationale en juillet de l'année dernière. C'est pour cela que vous allez me permettre de saluer le travail fait par le régime passé, le régime auquel le chef du gouvernement actuel a participé, le régime de son Excellence Patrice Talon, qui a posé les bases de développement et tracé cette belle trajectoire dans laquelle le régime actuel s'est inscrit pour donner les résultats que nous voyons. Donc, c'est l'avantage de la continuité au niveau du gouvernement. Cette loi, je vais la voter et je suis sûre que les autres collègues vont voter également cette loi. Toutefois, je voudrais attirer notre attention sur un fait. Nous devons jouer pleinement notre rôle en tant que Parlement pour ce qui concerne le contrôle des actions du gouvernement afin de rassurer la population de la mise en œuvre effective des mesures sociales contenues dans cette loi. Et je suis persuadée que vous, président de l'Assemblée nationale, vous allez mettre à notre disposition les moyens nécessaires pour y parvenir. Merci, Monsieur le Président.
1: Je vous remercie. Il reste encore 2 minutes 50 secondes. La Commission n'a reçu aucune question. Bien au contraire, tous les députés qui sont intervenus ont soutenu le rapport, ont félicité le gouvernement, lui ont souhaité bon vent pour la satisfaction des besoins de nos populations. Merci. Je vous remercie. Alors, messieurs les membres du gouvernement.
8: Merci, monsieur le président. Le gouvernement n'a pas de commentaire à ce stade. Merci.
1: Bien. C'est votre première intervention. Nous vous présentons nos voeux de succès. Bien. Nous déclarons que la plénière a pris acte du rapport. Nous allons à présent introduire les discussions particulières. Monsieur le Président de la Commission.
3: Oui, merci beaucoup, Monsieur le Président. Le projet de texte qui nous est soumis est structuré en deux parties. Nous suggérons que nous les examinions partie par partie. La première partie, puis après la seconde partie. Merci. Vous voudrez bien donner la parole au rapporteur. Si
1: Monsieur le rapporteur, vous avez la parole.
9: Monsieur le Président.
1: Je vous remercie, chers collègues. Nous allons soumettre cette première partie à l'amendement éventuel. Pas d'amendement. Nous allons soumettre donc cette première partie au vote. Pour. Je vous remercie. Procuration pour. Je vous remercie. Contre. Zéro contre. Procuration contre. Zéro procuration contre. Abstention. Zéro abstention. Procuration abstention. Zéro procuration abstention. La première partie vient d'être adoptée à l'unanimité des députés présents et représentés.
9: Merci.
1: Monsieur le rapporteur,
9: oui.
1: Pour la seconde partie.
9: Faites de lecture de la deuxième partie, Monsieur le Président.
1: Je vous remercie. Amendement. C'est deuxième partie. Merci. Nous allons soumettre donc au vote la seconde partie du test. Pour. Je vous remercie. Procuration pour. Je vous remercie. Contre. Zéro contre. Procuration contre. Zéro contre. Abstention. Zéro abstention. Procuration abstention. Zéro procuration abstention. La deuxième partie est adoptée. Nous allons soumettre maintenant l'ensemble du texte. Pour. Je vous remercie. Procuration pour. Je vous remercie. Contre. Zéro contre. Procuration contre. Zéro procuration contre. Abstention. Pas d'abstention. Procuration, abstention. Pas d'abstention. L'Assemblée nationale a adopté en sa séance du vendredi 19 juin 2026 la loi numéro 2026-10 portant loi de finances rectificative pour la gestion 2026 à l'unanimité des députés présents et représentés. Je vous remercie, chers collègues. Au second point à l'ordre du jour, nous devrions évoquer la loi portant modification de celle relative au médiateur de la République. Nous allons reporter l'examen de cette loi à la semaine prochaine. Nous venons d'épuiser les points inscrits à l'ordre du jour. Je voudrais rappeler que nous aurons un séminaire lundi sur le débat d'orientation générale et sans doute mercredi une plénière. Je voudrais vous remercier de votre attention. Je remercie messieurs les ministres de leur présence. À l'audience quand même.
10: Voilà, vous en savez davantage sur la loi de finances rectificative. Les députés ont posé l'acte salvateur pour accompagner le gouvernement du président Romuald Ouadahi. Changeons maintenant et retrouvons Gilles Badet. Je l'ai annoncé également dans l'introduction de cette émission. Gilles Badet, politologue. Il est professeur de droit à l'Université d'Abomey-Calavi, juriste de formation, bien évidemment, ancien secrétaire général de la Cour constitutionnelle. Et si vous avez envie de savoir ce que signifie le Sénat, à ne pas confondre avec la Sénat, si vous avez envie d'avoir des informations sur le Sénat, il suffit tout simplement de vous rapprocher de M. Gilles Badet. En tout cas, il était l'invité de Radio Tokwa. Il était l'invité de cette émission et si on se parlait franchement, il y a quelques semaines, il nous a parlé du Sénat. Il a éclairé nos lanternes ici et si vous voulez en savoir davantage, suivez plutôt.
11: Bonjour à tous les auditeurs.
12: Le Sénat, je l'ai annoncé, le 17 décembre 2025, la Constitution du Bénin a été révisée par l'Assemblée nationale 9e législature. Alors, au terme de... cette révision est créée une nouvelle institution de la République, le Sénat. Alors, les Béninois voudraient savoir, voudraient même mieux approfondir leur connaissance par rapport à ce nouvel organe. Dites-nous, le Sénat, c'est quoi?
11: Alors, je voudrais préciser d'abord que l'Assemblée nationale a effectivement voté le texte le 14 novembre et que le président de la République l'a promulgué le 17 décembre 2025. Le Sénat, c'est une deuxième chambre législative. C'est-à-dire que depuis 1990, on a eu un parlement composé d'une seule chambre, d'un seul organe. Depuis le 17 décembre 2025, nous avons désormais un parlement. Quand on dit les parlementaires au Bénin, on doit distinguer entre les députés à l'Assemblée nationale et les sénateurs qui sont au Sénat. Donc le Bénin a choisi, comme plusieurs autres pays, de ne plus avoir une seule chambre de son parlement, qu'on appelle l'Assemblée nationale, mais d'avoir en plus une deuxième chambre que nous avons décidé d'appeler le Sénat.
12: Très bien. Alors, quand on finit de définir le Sénat, professeur Gilles Badet, alors on voudrait quand même approfondir le débat en vous demandant pourquoi l'avoir institué dans le Conseil des institutions de la République et surtout pourquoi maintenant.
11: Bon, je ne saurais pas vous dire pourquoi maintenant parce que je ne fais pas partie de ceux qui ont initié la réforme, mais je peux tenter de comprendre pourquoi, tout simplement.
12: D'accord, allons-y.
11: Alors, le processus de création de la norme, le travail parlementaire, peut être amélioré de différentes manières. Nous avons jusque-là un dispositif qui était que quand l'Assemblée nationale a fini de voter la loi, ceux qui ne sont pas d'accord avec tel ou tel aspect de cette loi-là, ça peut être le président de la République qui demande une seconde lecture, mais si l'Assemblée nationale confirme, on s'arrête là. Ça peut être un député ou le président de la République qui saisisse la Cour constitutionnelle avant la promulgation pour attirer l'attention sur tel ou tel point, ou si aucune de ces deux autorités, c'est-à-dire un parlementaire ou le président de la République ne l'a fait avant la promulgation, tous les citoyens peuvent le faire pour dire à la Cour constitutionnelle, veuillez nous regarder tel ou tel aspect.
12: Très bien.
11: C'est ce qu'on avait jusqu'en 2025. À partir de 2025, on décide d'ajouter un autre niveau de contrôle. Et ce niveau de contrôle vient se situer entre l'Assemblée nationale et la Cour constitutionnelle. Ça veut dire que quand l'Assemblée nationale finit de faire son travail maintenant, le président de la République, qui avait déjà le pouvoir de demander une seconde lecture, peut toujours le faire. Si les parlementaires le suivent, disons, le débat s'arrête. C'est-à-dire les parlementaires écoutent ce

0: quand l'Assemblée nationale se met en session, le Sénat lui-même se met en session, le Sénat lui-même peut dire non, nous demandons une deuxième lecture à l'Assemblée nationale. S'il vous plaît, regardez à nouveau tel ou tel aspect de ce que vous venez de voter. Là aussi, si l'Assemblée nationale écoute le Sénat, tant mieux. Si l'Assemblée nationale n'écoute pas le Sénat a le pouvoir de régler définitivement, selon lui, comment les choses doivent se faire. Troisième hypothèse, les lois de nature politique, c'est-à-dire les lois de révision de la Constitution, les lois électorales et les lois sur les partis politiques. Dans ces cas-là, le Sénat a ce qu'on appelle un droit de non-objection. C'est-à-dire que tout se fait normalement, mais il faut s'assurer que le Sénat n'a rien contre la manière dont les gens ont décidé, par exemple, de réviser la Constitution, de modifier la loi électorale ou de modifier la charte des partis politiques. Donc, les sénateurs ont un droit de regard et à une majorité qualifiée de 2/3, c'est-à-dire 2/3 des sénateurs doivent être d'accord que cette réforme constitutionnelle peut passer, ou cette réforme de la loi électorale peut passer, ou cette réforme de la charte des partis politiques peut passer. Si les 2/3 s'opposent à ce que les parlementaires ont décidé de faire, ça ne passera pas. Et dernière hypothèse, le Sénat a une fonction de régulation de la vie politique. La régulation de la vie politique, c'est réguler, c'est-à-dire c'est contrôler les comportements et les propos des acteurs politiques pour s'assurer que ces comportements et ces propos ne sont pas de nature à remettre en cause l'harmonie, l'unité nationale, la paix, l'intégrité du territoire, la sécurité, la défense, le développement, les valeurs auxquelles le peuple a souscrit depuis 1990. Ces valeurs-là sont tellement importantes que si on a des propos irresponsables des acteurs politiques, cela peut remettre en cause notre vivre ensemble. On sait que dans d'autres pays, des phénomènes très graves, comme le génocide au Rwanda, ont pu avoir lieu simplement parce que des propos étaient tenus sur la radio Mille Collines, sur le fait que telle partie des populations était au-dessus de l'autre, qu'on pouvait écraser les cafards, qu'on pouvait, etc. Donc des propos irresponsables peuvent détruire un pays. Donc le Sénat a pour rôle aujourd'hui de veiller à ce que, dans le cadre de l'exercice de l'action politique, que ce soit majorité ou opposition, des propos ou des comportements ne viennent pas à rompre la paix et l'unité nationale.
1: Très bien, professeur Gilles Badet, on vous aura compris. Mais il y a une question qui taraude quand même les esprits. Quand, par exemple, on dit que le Sénat peut régler une situation si l'Assemblée nationale ne s'exécutait pas, je ne sais pas si on a bien compris. Et comment ça va se faire? Est-ce qu'il n'y a pas, il n'y aurait pas, ce n'est pas notre souhait, mais c'est juste pour mieux comprendre. Est-ce que éventuellement il ne se profilerait pas une crise institutionnelle entre le Parlement et le Sénat?
0: Il n'y a pas de crise lorsqu'il y a une hiérarchie. Si vous regardez bien, c'est comme si l'Assemblée nationale était le tribunal, le Sénat était la cour d'appel et la cour constitutionnelle était la cour suprême. Il ne peut pas avoir de crise. Lorsque l'Assemblée nationale a fini de faire son travail, on peut redébattre de la question au niveau du Sénat pour voir est-ce que tel ou tel aspect n'aurait pas dû être fait de telle ou telle autre manière. En ce moment-là, l'Assemblée nationale est dessaisie et c'est le Sénat qui a le dernier mot. Le Sénat, la délibération du Sénat devient la loi. Donc l'Assemblée nationale peut pestiférer, ils peuvent dire ce qu'ils veulent, mais c'est le Sénat qui a le dernier mot en ce moment. Et le président de la République peut promulguer ce que le Sénat aura décidé. Mais troisièmement, donc troisième niveau, la Cour constitutionnelle n'a pas disparu. La Cour constitutionnelle demeure présente. Et comme avant, même après promulgation de la loi par le président de la République, les citoyens ont 30 jours. Enfin, comme avant, ils ont le pouvoir. Mais désormais, dans un délai de 30 jours, pour saisir la Cour constitutionnelle, si la décision du Sénat n'était pas conforme à la Constitution. Donc la Cour constitutionnelle demeure celui qui a l'avant-dernier mot, parce que le dernier mot c'est le peuple. Mais l'avant-dernier mot c'est la Cour constitutionnelle. Ça veut dire que le Sénat n'est pas un organe sans contrôle, n'est pas un organe qui peut faire ce qu'il veut. Le Sénat ne peut agir que dans le cadre de la Constitution et le gardien de la Constitution qui est la Cour constitutionnelle demeure là. Et les procureurs de la Constitution que sont les citoyens demeurent présents si quelque chose sort du Sénat et comporte des dispositions contraires à la Constitution, ces procureurs

0: guillemets, de la Constitution, que sont tous les citoyens, peuvent saisir la Cour constitutionnelle dans un délai de 30 jours, et la Cour constitutionnelle, qui est le juge de la Constitution, peut remettre les pendules à l'heure pour dire, attention, le Sénat, vous avez manqué de faire telle ou telle chose, la Constitution ne vous autorise pas à le faire, et c'est la Cour constitutionnelle qui, ayant le dernier mot, va mettre, l'avant-dernier mot, on va dire, avant le
1: Oui,
0: peuple,
1: oui.
0: va mettre fin au débat législatif.
1: En clair, la Cour constitutionnelle est au-dessus et du Sénat et de l'Assemblée nationale.
0: Absolument, et du président de la
1: Le
0: République,
1: président
0: au
1: de la
0: plan
1: République.
0: fonctionnel.
1: Très bien. Alors, avant d'aller plus loin, professeur Gilles Barré, dites-nous, est-il possible ou serait il maladroit de notre part d'établir un lien, un supposé lien entre l'Assemblée, j'allais dire le Sénat et le Haut Conseil de la République, organe de transition au lendemain de la conférence nationale.
0: Bon, peut-être, oui, on peut faire plusieurs ressemblances avec le Haut Conseil de la République. Le Haut Conseil de la République avait été choisi comme organe de transition pour jouer à la fois le rôle législatif et le rôle de Cour constitutionnelle. Et c'était composé de plusieurs catégories de personnes, y compris les anciens présidents de la République. C'est ça le lien. C'est-à-dire, pendant qu'on n'avait pas encore fait les élections législatives de la transition, le Haut Conseil de la République jouait le rôle de Parlement de transition. Une fois qu'on a fait les élections législatives, que le Parlement a été installé et que la Cour constitutionnelle définitive n'avait pas encore été installée, le Haut Conseil de la République a commencé à jouer le rôle de Cour constitutionnelle, c'est-à-dire, si on veut, le rôle de contrôle du Parlement. Donc, tous ces éléments rapprochent quand même le Haut Conseil de la République du Sénat, puisque le Sénat aujourd'hui joue un rôle de contrôle de l'Assemblée nationale. Et donc, comme. C'est un organe à double visage, un organe semi-parlementaire et semi-cour constitutionnelle. Parce que son travail, qui est de revenir sur ce que l'Assemblée nationale a eu à faire, de contrôler sur ce que l'Assemblée nationale a eu à faire, ne comporte pas des déviations par rapport à l'intérêt, aux valeurs que sont l'unité nationale, la paix, la sécurité, la défense, l'intégrité du territoire, etc. C'est un travail pratiquement de juge constitutionnel. Mais de l'autre côté, lorsque l'Assemblée nationale, le président de la République ne s'entendent pas sur une version finale du test, le Sénat également peut adopter le test et mettre fin au débat législatif. Et là, c'est un rôle législatif.
1: Très bien, professeur Gilles Badet. À vous entendre, le Sénat apparaît comme la chambre haute.
0: Exactement.
1: Hein? Alors, pour mieux cerner les contours de sa mission, vous aviez dit tout à l'heure que lorsque le Sénat n'est pas satisfait d'une délibération de l'Assemblée nationale, il pourrait éventuellement régler le problème à son niveau. Alors, beaucoup se disent, à tort ou à raison, qu'en ce moment-là, les pouvoirs du législateur et de la Cour constitutionnelle sont réduits au profit du Sénat. Est-ce que vous faites cette même lecture?
0: Oui, les pouvoirs sont, disons qu'une partie des pouvoirs, effectivement, de l'Assemblée nationale et une partie des pouvoirs de la Cour constitutionnelle sont, reviennent au Sénat. Comme je vous ai dit, quand vous faites un petit schéma, là, le Sénat se trouve au milieu. C'est-à-dire que quand on finissait avec l'Assemblée nationale, et on pouvait aller directement à la Cour constitutionnelle. Aujourd'hui, quand on finit avec l'Assemblée nationale, on passe d'abord par le Sénat. Et le Sénat revoit le travail que l'Assemblée nationale a eu à faire, un peu comme si c'était un premier niveau de Cour constitutionnelle, pour regarder, mais sans avoir le dernier mot. Et ce regard qui transforme un peu, qui corrige un peu le travail de l'Assemblée nationale, peut à son tour maintenant être soumis à la Cour constitutionnelle en dernière analyse. Donc oui, il y a une part d'Assemblée nationale dans le Sénat et il y a une part de pré-Cour constitutionnelle dans le Sénat. L'essentiel, c'est que la Cour constitutionnelle, qui a le dernier mot dans cette étape-là, continue d'avoir ce dernier mot. C'est-à-dire que si le Sénat finit de faire un premier regard, disons que le regard du Sénat est un regard plus politique. Et le regard de la Cour constitutionnelle est un regard plus juridique. Mais les deux visent à s'assurer que les valeurs fondamentales du pays ne sont pas remises en cause. Donc le regard des sénateurs qui sont qui ont une expérience politique, ce regard-là est un regard de terrain, un regard d'expérience, un regard de sagesse, hein, comme on dit, ancien président de la République, ancien président de Cour constitutionnelle, ancien président de l'Assemblée nationale. Oui. Ils ont ce regard-là qu'ils essayent sur lequel ils essayent de veiller. Et après eux, le regard juridique est porté maintenant par la Cour constitutionnelle si elle en est saisie.
1: Alors, professeur Gilles Badet, je n'ai pas envie de vous tirer la langue. Hein,
0: Allez-y.
1: Mais c'est une question de curiosité tout de même. Mmh. Alors, peut-on dire que c'est parce que le Parlement n'aurait pas, par le passé, joué pleinement sa mission que le Sénat a vu le jour pour un peu réguler un peu les choses?
0: D'abord, la régulation ne vient pas de naître. Mmh. Il faut savoir que la Cour constitutionnelle faisait déjà de la régulation.
1: Oui.
0: Et donc, on avait des situations dans lesquelles les acteurs politiques pouvaient, dans leur bataille, bloquer le fonctionnement de l'institution parlementaire, par exemple. Il y a eu des situations où, à cause de place à avoir dans le bureau de l'Assemblée nationale, au lendemain des élections et à l'installation de l'Assemblée nationale, l'Assemblée a été bloquée parce que la majorité ne voulait pas donner une place à l'opposition. Et l'opposition avait un de ses représentants comme président du bureau d'âge. Mmh. Donc le Parlement a été bloqué pendant des jours et des jours parce que la majorité ne voulait pas donner la place à la minorité. Et la minorité essayait de tout faire pour avoir cette place-là. Il a fallu saisir la Cour constitutionnelle qui a régulé le comportement des acteurs politiques. Il y a eu une autre situation où le Parlement a fait grève et a dit tant que le président de la République ne va pas ordonner au préfet d'installer les conseils communaux. Mmh. Nous, à l'Assemblée nationale, nous n'allons plus voter de loi. Nous n'allons plus ratifier les traités, autoriser la ratification des traités internationaux. La Cour constitutionnelle est intervenue. Il y a eu des fois où le président de la République a tenu des propos contraires à l'unité nationale. Mmh. Ou un ministre de la République a tenu des propos contraires à l'unité nationale. La Cour constitutionnelle est intervenue pour réguler. Donc la régulation ne naît pas aujourd'hui. On avait déjà un juge qui régulait les acteurs politiques pour leur dire on ne doit pas dire ça, sinon l'unité nationale est menacée, on ne doit pas parler comme ça, on ne doit pas se comporter comme ça. Ce qui change aujourd'hui, c'est que peut-être après avoir observé que quand le juge se met directement dans ce débat, dans cette dispute politique, sa nature de juge est un peu remise en cause. Et qu'on le veuille ou non, on range très rapidement ce juge dans une famille politique en disant ils sont toujours pour le camp de la majorité. Mm-hmm. Ils sont toujours pour... Donc, en confiant à des sages, à des anciens, sur ce problème de régulation de la vie politique, on note au juge, on lui enlève une patate chaude. Mm-hmm. Et donc, le Sénat aujourd'hui va jouer le rôle de régulateur. Donc, à la limite, c'est plutôt pour faciliter la tâche à la Cour constitutionnelle, pour ne plus... Parce que ce dont les Béninois ne se rendent pas compte, c'est que ce n'est pas dans tous les pays que les Cours constitutionnelles font ce travail. Hein. C'est très rare d'avoir une Cour constitutionnelle qui fait ce qu'on appelle le contrôle de constitutionnalité des propos, des paroles tenues par les acteurs politiques. D'ailleurs, la révision de la Constitution dit aujourd'hui que la Cour constitutionnelle ne peut plus faire le contrôle de constitutionnalité des propos. Donc si un ministre dit encore qu'on va faire troisième mandat, patati, patati, vous saisissez la Cour constitutionnelle, va dire je suis désormais incompétente. C'est le Sénat qui peut réagir sur ce genre de propos désormais. Et notre Cour constitutionnelle revient à un rôle traditionnel de regarder les lois, pour regarder la Constitution, pour voir s'il y a contradiction ou pas. Donc pour moi, c'est plus pour faciliter la tâche à la Cour constitutionnelle que cette attribution de régulation de la vie politique a été transféré au Sénat.
1: Très bien. Professeur Gilles Badet, il y a une question de curiosité. Nous en avons beaucoup, mais on va tout faire pour rester dans le temps. Alors, lorsque le Bénin décide de signer des accords internationaux, la ratification revient à quelle institution? Le Sénat, l'Assemblée nationale?
0: Non. Lorsque le Bénin décide de s'engager dans un accord international, il y a des accords en forme simplifiée qui sont signés et ratifiés par le président de la République. Article 144 de la Constitution, le président de la République est celui qui détient le pouvoir de négocier, de ratifier les traités internationaux. Maintenant, certains traités internationaux dits en forme solennelle, c'est-à-dire avec une procédure longue, ne peuvent être ratifiés qu'en vertu d'une autorisation donnée par le Parlement. Donc les traités qui modifient les lois, les traités qui créent une organisation internationale, les traités qui modifient l'intégrité du territoire national, il faut d'abord l'autorisation du Parlement. Troisième hypothèse, les traités financiers, les traités de crédit, les accords de crédit. Là, le président de la République peut ratifier, mais il a 90 jours pour venir présenter au Parlement, pendant la période des derniers 90 jours, tous les traités internationaux qu'il a eu à ratifier, pour informer le Parlement de ce que il y a, voilà, la Banque islamique de développement, la BAD, la BOAD, nous a accordé tel crédit, et voilà, j'ai ratifié, je tiens à vous informer de cela.
1: Très bien. Hier, j'étais avec un acteur politique, on parlait un peu des mesures exceptionnelles, par exemple la prise des ordonnances. Est-ce que dans le contexte actuel des choses, est-ce que le chef de l'État est fondé à prendre une ordonnance?
0: Oui, d'abord il y a trois types d'ordonnances dans la Constitution. Je pense que vous parlez des ordonnances de l'article 108 et 109 de la Constitution.
1: Oui.
0: Lorsque le fonctionnement des institutions est bloqué, lorsque les engagements internationaux du Bénin sont menacés, lorsqu'il est porté atteinte à l'intégrité du territoire, le président de la République, après consultation du président de l'Assemblée nationale, du président du Sénat et du président de la Cour constitutionnelle, peut prendre en conseil des ministres les mesures exceptionnelles, donc les ordonnances, pour faire face à la nation. Il lui est demandé, donc après avoir réuni le Conseil des ministres, de faire un discours pour informer la population de ce qu'il a fait et de ne pas porter atteinte à la jouissance des droits de l'homme par les populations. Donc oui, il peut prendre des ordonnances à condition de respecter les conditions de forme qui sont prévues dans la Constitution et à condition de ne pas violer les droits fondamentaux. Et ces ordonnances-là peuvent être soumises à la Cour constitutionnelle pour s'assurer, d'une part, du respect des conditions de forme, consultation du président de l'Assemblée nationale, consultation du président du Sénat, consultation du président de la Cour constitutionnelle, réunion du Conseil des ministres, discours à la nation, ça c'est les conditions de forme, et d'autre part, des conditions de fond, à savoir ne pas violer les droits fondamentaux. Et une autre condition de forme, on dit, l'Assemblée nationale se réunit aussitôt pour mettre fin à cette période exceptionnelle qui est ouverte par le président de la République.
1: Justement, puisque nous parlons du Sénat, professeur Gilles Barré, est-ce que l'avis du Sénat est un avis motivé ou facultatif dans ce cas de figure?
0: Dans les ordonnances? Oui. Non, le Sénat n'est pas prévu dans les ordonnances. Le Sénat n'a rien à voir.
1: En plus, il consulte le président du Sénat.
0: Oui, ok, d'accord. Si c'est le président du Sénat, le président de la Cour constitutionnelle ou le président de l'Assemblée nationale, les avis sont obligatoires mais non conformes. Je vais m'expliquer. Avis obligatoire veut dire que ça doit être demandé. Mais une autre distinction se fait entre les avis conformes et les avis non conformes. Un avis conforme est un avis qui doit être suivi intégralement, alors qu'un avis non conforme est un avis qu'on demande mais qu'on n'est pas obligé de suivre.
1: D'accord.
0: Dans ce cas, on n'est pas obligé de suivre. Le président de la République demande simplement l'avis de ces trois hautes autorités, mais n'est pas obligé de les suivre, parce qu'il est le seul élu de la nation, c'est à lui seul que le peuple va reprocher de n'avoir pas fait face à la situation. Regardez ce qui se passe aujourd'hui dans les pays du Moyen-Orient, du Golfe.
1: Oui, bien sûr.
0: C'est les premiers chefs qui seront tenus responsables de n'avoir pas pris les dispositions pour faire face aux situations. Donc, oui, on consulte les autres. On consulte ces trois hautes autorités, on consulte même les ministres, puisqu'on dit que le Conseil des ministres doit être réuni.
1: Bien sûr.
0: Mais en dernier ressort, c'est le président de la République qui, tout seul, assume devant l'histoire sa décision.
1: En clair, le Sénat a un droit de veto.
0: Le Sénat a un droit de veto sur les lois politiques.
1: Très bien.
0: C'est-à-dire loi de révision de la Constitution, loi électorale et loi sur les partis politiques. Et ce droit de veto, il est important de dire que sur les 25 sénateurs, on doit avoir deux tiers parmi eux qui bloquent. Si les deux tiers ne sont pas d'accord pour bloquer, les lois là vont passer sans problème. C'est ça qu'il faut dire avec force. Donc il ne s'agit pas qu'une seule personne ou même la moitié simplement dise qu'on n'est pas d'accord. Il faut que deux tiers des sénateurs disent attention, nous ne sommes pas d'accord avec ces lois politiques, nous mettons ce qu'on appelle une objection.
1: Très bien. Alors, professeur Gilles Barré, est-ce qu'on peut avoir une idée de la composition du Sénat?
0: Oui. La composition du Sénat, telle que la loi l'a prévue, c'est d'abord, ils sont 25. Ils sont 25 personnes. La loi a prévu que ce soit d'abord les anciens présidents de la République, les anciens présidents de l'Assemblée nationale, les anciens présidents de la Cour constitutionnelle. Ceux-là sont appelés les membres de droit. Ensuite, il y a 5. Vous savez, ce que le Sénat doit protéger, c'est aussi l'intégrité du territoire, la sécurité publique. Donc, pour cette raison-là, il y a 5 officiers des forces de défense et de sécurité à la retraite, ayant occupé des fonctions de commandement, qui sont désignés aussi par le président de la République. Donc, lorsque tout ce monde-là est réuni, s'ils font 25, la composition s'arrête là. Mais s'ils ne font pas 25, il faut un nombre complémentaire pour que ça puisse faire les 25. Et ce nombre complémentaire est désigné moitié par le président de la République, moitié par le président de l'Assemblée nationale, pour que les 25 soient définitivement constitués.
1: Très bien. En dehors des membres du droit, tel que vous nous l'expliquez ce matin, professeur Gilles Badé, les autres membres qui viendront compléter la liste, sont-ils des cadres de la nation ou des acteurs politiques?
0: Non, il y a 5 pour lesquels le profil est clair. Ce sont les anciens militaires ou policiers, pour dire les choses simplement. Okay. Force de défense et de sécurité ayant occupé des fonctions de commandement. Fonction de commandement, ça peut avoir été le premier responsable ou un directeur ou un chef d'état-major d'une unité ou général, etc. Donc, eux, ils sont 5 pour venir compléter. Les autres, pour que ça puisse faire les 25, il n'y a pas de critère précis qui a été prévu. C'est un peu comme les deux personnalités désignant la Cour constitutionnelle. On dit les personnalités de haute réputation professionnelle. Bon, vraiment, on a eu ancien président de la République, ancien général d'armée, ingénieur agronome, ingénieur des chemins de fer, directeur des ressources humaines. On a eu toutes les catégories à la Cour constitutionnelle. Donc, attendons de voir comment est-ce que les autorités de nomination vont gérer ce petit bloc de personnalités dont les profils n'ont pas été identifiés. On estime qu'en tant que personne responsable, ils devraient regarder les mandats, oui. Le mandat du Sénat pour les désigner, et que ça devrait être de hautes personnalités administratives, internationales, politiques, pour meubler le Sénat à côté de ces hautes personnalités, membres de droit.
1: Justement, le Sénat, quel est son mandat?
0: Mandat en termes de durée?
1: En termes de durée, justement.
0: Alors, il y a deux types. Les membres de droit, en temps normal, restent au Sénat jusqu'à 85 ans. Voilà pour eux. Maintenant, pour la première fois, il est prévu une exception. On ne tient pas compte de la limite d'âge pour la première fois. Même si quelqu'un a déjà dépassé 85 ans ou il est proche de 85 ans, il rentre dans le Sénat. Je parle des membres de droit. Il rentre dans le Sénat et il fait au moins 5 ans avant de partir.
1: Après, quand vous le dites, beaucoup de nos compatriotes ont leurs idées orientées vers le président Soglo.
0: Il n'y a pas que le président Soglo. Même le président Robert Dossou, président Amoussou Bruno, tout ce monde-là, ils ont président Mbedi. Ils sont tous proches de 85 ans. Donc, proches ou au-delà, parce que je ne connais pas les âges. Donc, ils sont nombreux à devoir bénéficier de cette dérogation. Donc, la première fois, tous ceux qui sont proches de 85 ans ou qui ont plus de 85 ans rentrent dans le Sénat et doivent faire 5 ans avant de partir.
1: D'accord.
0: Pour les autres, ils attendent d'avoir 85 ans avant de partir. Maintenant, pour les membres qui ne sont pas des membres de droit,
1: oui.
0: C'est-à-dire les 5 militaires et les autres cadres
1: qui seront nommés,
0: oui. Eux, ils ont un mandat de 5 ans renouvelable.
1: Sans limite. D'accord. Alors, le problème se pose en termes des membres du droit. Je sais que vous n'êtes pas dans le secret des dieux. On apprend que le président Boni Yayi aurait, c'est vrai que nous avons lu sur les réseaux sociaux, mais vous savez, les réseaux sociaux ne constituent pas une source pour nous ici à Radio Tokwa, mais l'information a circulé et nous est parvenue également. Si tel que nous l'entendons, le président Boni Yayi décide de ne pas siéger. Est-ce qu'il enfreint la loi ou bien il en a le droit?
0: Il est libre. Partout où on a prévu des membres de droit, les gens ne sont pas tenus. Mais il y a un membre de droit qui est en train de siéger à l'Assemblée nationale comme président de l'Assemblée nationale. Pourquoi vous ne parlez pas de lui? Il ne siégera pas au Sénat. Le président Joseph Diogbenou est un ancien président de la Cour constitutionnelle.
1: Tout à fait.
0: Et pourtant, il est maintenant président de l'Assemblée nationale. Donc il ne siégera pas et ça ne bloque
1: lui,
0: pas le
1: lui,
0: Sénat.
1: Lui, peut-être, il a une raison valable, puisqu'il ne peut pas cumuler.
0: Non, il n'a pas, il aurait pu ne pas venir. On est libre, quand on est membre de droit, on est libre de venir ou de ne pas venir. Quand on fait le point des membres de droit qui sont là, on constate le reliquat, le manque qu'il faut pour avoir les 25, et on les nomme et ça fait les 25. Et si un jour, le membre de droit décide de venir, il n'y a pas de problème. En France, je vous dis, le Conseil constitutionnel français aussi dit que les anciens présidents de la République sont membres de droit du Conseil constitutionnel. Mais ils ne l'ont pas accepté tous. à part le président Giscard d'Estaing, les autres présidents n'ont pas voulu. Le président Sarkozy n'est pas membre du Conseil constitutionnel alors qu'il est membre de droit. Le président Hollande.

0: Hollande n'est pas membre du Conseil constitutionnel français alors qu'il est membre de droit. Le président Hollande est au Parlement aujourd'hui. Il a été élu, il est au Parlement, il siège à l'Assemblée nationale. Et le président Sarkozy, il est entre sa maison et la prison. Et il n'est pas membre de droit.
1: La fameuse histoire de bracelet.
0: Voilà, il n'est pas membre du Conseil constitutionnel français alors qu'il est membre de droit. Sa place est là. Le jour où il décide de venir, il vient. Il s'installe.
1: Alors, parmi les membres qui seront nommés, si on voit un peu du côté du Parlement, est-ce que c'est prévu que des députés soient membres du Sénat et cumulent les deux fonctions?
0: Non, on ne peut pas cumuler. On ne peut pas cumuler. Si demain, parmi ceux qu'on veut nommer, quelqu'un se trouve aujourd'hui à l'Assemblée nationale, il sera obligé de démissionner de l'Assemblée nationale pour aller au Sénat. Et son suppléant prendra sa place à l'Assemblée nationale. Parce qu'en plus, on dit que quand on est au Sénat, on ne peut plus faire de l'activité politique. Aucune activité politique partisane. Vous devez être indépendant de tout ça, vous mettre au-dessus de la mêlée pour apprécier les acteurs politiques. Parce que vous êtes juste des acteurs politiques, vous ne pouvez plus être acteur politique vous-même. Donc on ne peut pas cumuler.
1: D'accord. On suppose que je suis président de parti politique et que j'accepte de siéger au Sénat tout en n'ayant pas, ou bien tout en n'étant pas membre de droit et que je suis nommé. Est-ce que je peux faire la politique?
0: Jamais. C'est interdit. Il est clair, la Constitution dit clairement que les sénateurs ne doivent pas faire des activités politiques. Donc, il est impossible qu'un quelconque membre de l'Assemblée, un quelconque membre du
1: Du
0: Sénat
1: Sénat.
0: puisse faire, on dit, les sénateurs ne peuvent être ni acteurs, ni partisans politiques. Ils sont soumis à l'obligation de réserve politique. Article 113-4, alinéa 2. Donc, c'est très clair, il n'y a pas de possibilité de cumuler une fonction de même de simple membre d'un parti politique, à plus forte raison de dirigeant de parti politique et être au Sénat.
1: Alors, une autre question de curiosité, professeur Gilles Badet. Lorsqu'on dit que lorsque vous siégez au Sénat, vous devez abandonner toute activité politique, mais au même moment, on dit on n'est pas forcément tenu d'y siéger. Est-ce que ce n'est pas la possibilité, en fait, aux membres de droit de choisir, alors
0: Bien.
1: qu'on aurait pu fermer le circuit
0: Non, non, nous sommes en démocratie. Nous sommes en démocratie.
1: là où le
0: On...
1: devoir républicain vous appelle, vous n'avez pas le
0: Oui,
1: droit d'abord.
0: à vous de décider. À vous de décider de servir la nation à quelque niveau que ce soit. Moi, je suis catholique et on est dimanche.
1: Oui.
0: Quand on est catholique, on peut servir Dieu, on peut être appelé aux ordres, on peut être prêtre. Et on renonce au mariage et on est à la disposition de l'ensemble des croyants et on les sert de cette manière. Mais lorsqu'on veut se marier, on peut également continuer à servir. On peut avoir d'autres rôles. On peut être catéchiste, on peut aller dans une chorale, on peut être lecteur, on peut être dans un groupe de prière et servir Dieu de la place où l'on se trouve. Ça veut dire que lorsque vous êtes dans un espace donné, vous pouvez choisir de quelle manière vous allez servir l'idéal que vous défendez. Vous n'avez pas besoin d'être prêtre. Il y a des enfants de cœur, il y a des lecteurs, il y a les gens de la chorale, il y a les gens des prières, il y a
1: Tout à
0: les
1: fait.
0: madriers qui font la discipline dans l'église, pourvu que votre cœur soit tourné vers l'idéal que vous défendez.
1: Alors justement, parlons un peu des hommes des médias, hein, professeur Gilles Badet. Je sais que vous êtes ami des médias, mais quand on parle de régulation des activités avec l'avènement de la nouvelle constitution, les médias ne sont pas épargnés. Il est dit désormais que lorsque, acteurs des médias que nous sommes, nous recevons un acteur politique, bien pour obtenir l'avis de certains observateurs sur des sujets bien précis, il doit avoir le pour et le contre, forcément. Je ne sais pas si vous percevez.
0: Oui, non, en fait, soit vous invitez les deux camps
1: Oui.
0: pour qu'ils puissent se contredire, soit vous prenez les points de vue du camp contraire et vous jouez l'avocat du diable entre guillemets. Vous essayez de pousser celui qui est devant vous dans ce dernier retranchement. Vous lui faites part des points de vue opposés pour qu'il puisse défendre par rapport à ça. Et s'il veut rentrer dans des dérives, vous essayez de le rappeler à l'ordre et de lui dire que c'est sa responsabilité, que vous n'avez pas la preuve de ce qu'il dit, que vous lui rappelez que la loi a prévu ça. Et que si vous vous comportez comme ça, vous êtes tranquille. Ce que je vous dis là, c'est ce que moi j'observe dans la chaîne internationale. Hein. Quand je regarde les chaînes d'information en France, c'est comme ça qu'ils font. Ils sont tenus d'équilibrer, donc soit par la présence du camp adverse, soit en prenant pour sur eux la responsabilité d'exposer les points de vue contraires qui existent dans l'opinion, de sorte que celui qui est devant eux puisse se défendre par rapport à ces points de vue-là, sans dérive. Oui. Donc c'est la même chose qu'on demande ici.
1: Alors, il n'a jamais été dit que les acteurs politiques n'ont pas le droit de critiquer.
0: Non.
1: Parce que le débat est ambiant,
0: non,
1: vous le savez bien.
0: Dans le cadre, dans le respect du pluralisme politique, les acteurs politiques peuvent critiquer, mais une critique objective doit être accompagnée de propositions constructives. Donc, une fois que vous critiquez, au lieu de dire simplement ce qu'ils sont en train de faire là, c'est n'importe quoi, on n'acceptera pas, point. Ça, là, peut amener des problèmes. Vous dites simplement, si on était à leur place, on ne ferait pas ça. Voici ce que nous, on ferait. Et tout le monde doit voir que ce que nous, on ferait là, c'est mieux que ce qu'ils font. Parce que ce qu'ils sont en train de faire va nous conduire à tel résultat. Alors que si nous, on était là et qu'on faisait ça, on éviterait tel problème. C'est terminé. Vous avez fait une proposition constructive. Mais si vous vous arrêtez sur des critiques, on ne peut pas faire ça. Ce qu'ils font là, c'est ça. C'est une trahison. Ils ont trahi le peuple.
1: Il faut qu'ils dégagent le plancher.
0: Il faut qu'ils dégagent le plancher. Ce n'est pas possible. Nous, on peut faire mieux que ça. Et vous vous arrêtez là. Mais ce n'est pas sérieux. Parce que nous sommes en construction de la nation. Nous n'avons pas encore, tout le monde n'est pas encore fortement, l'éducation n'a pas encore atteint tout le monde, l'éducation civique et citoyenne n'a pas encore atteint tout le monde. Et c'est très facile de créer une rébellion ou une révolte ou un trouble à l'ordre public pour des gens qui ne comprennent pas. Or, si vous tenez des propos qui contiennent tout le temps votre propre proposition pour dire voilà ce que nous on aurait pu faire, vous êtes libre de critiquer, personne n'interdit la critique.
1: Aujourd'hui nous sommes dans un septennat avec la nouvelle la constitution révisée, modifiée, oui. Monsieur Gilles Badet, pendant 6 ans, que doivent faire les acteurs politiques et que feront-ils la dernière année des élections?
0: Ce qu'il doit faire pendant 6 ans, c'est ce que je viens de dire. À savoir, continuer à critiquer en faisant des propositions constructives. Maintenant, disons que la dernière année,
1: l'année électorale,
0: ils seront un peu plus libres. On ne sera pas trop regardant lorsqu'ils s'arrêteront à critiquer et à demander que les gens dégagent. Parce que précisément, les élections arrivent. Et donc, ils peuvent se permettre de dire en ce moment-là, ils n'ont qu'à partir. Et mettre un point, sans même faire de propositions concrètes. S'ils convainquent la population, il n'y a pas de problème.
1: Est-ce que les partis politiques sont tenus pendant les 6 premières années d'organiser des réunions politiques, de faire des campagnes?
0: Non, on ne va pas appeler ça campagne, voilà, puisque c'est ça le problème. En fait, non, d'animer la vie politique.
1: Voilà, quand on dit campagne, ce n'est pas la campagne électorale.
0: J'ai bien compris.
1: Voilà, campagne d'information, oui. De sensibilisation, voilà.
0: Pour que nous nous entendions tous, on va éviter certains mots et placer certains mots dans certaines périodes.
1: Voilà, très bien.
0: Les partis politiques peuvent animer la vie politique à tout moment. Les partis politiques proches du pouvoir animent la vie politique, puisque c'est eux qui gèrent l'action publique. Les partis politiques de l'opposition animent aussi la vie publique en critiquant ce que le gouvernement fait et en montrant ce qu'ils auraient fait à leur place. Ils sont tenus de montrer ce qu'eux, ils auraient fait à la place du gouvernement pendant les 6 ans après la mise en place du nouveau pouvoir, pour que le nouveau pouvoir ait l'occasion de mettre en œuvre son programme politique sans que les impatiences et l'appel à l'insurrection ne perturbent. Oui. Vous avez vu, on a, à l'arrivée du président Talon, si par exemple, les gens s'étaient laissés aller jusqu'à un certain niveau à l'appel à l'insurrection, et que peut-être pendant les 2 premières années, après l'arrivée du président Talon, on aurait eu des situations difficiles dans le pays, parce que pendant ces 2 premières années, les études étaient en cours, mais on ne voyait rien de concret sur le terrain.
1: Oui.
0: Et c'est après qu'on a commencé à voir des choses sur le terrain, on a dit, ah, donc c'est tout ça là qui se préparait. Oui. Bon, on comprend maintenant pourquoi on a chassé des gens d'à gauche à droite. Ah, si c'est pour faire de si belles voix, bon, c'est vrai que, etc. Donc, vous avez vu, c'est ce temps-là. C'est que pendant ce temps, si d'autres personnes prenaient ces histoires-là et commençaient à dire, ah, il est venu, il a chassé les gens de bord des voies, honte à lui, il doit partir, il doit partir, sans faire aucune autre proposition, en ce moment, c'est ce qu'on veut, c'est ce qu'on veut éviter. Donc, pendant les 6 ans, ils peuvent faire des critiques suivies de propositions. Mais pendant maintenant l'année électorale, il peut faire une véritable campagne électorale. C'est-à-dire critiquer sans même devoir proposer quoi que ce soit en remplacement. Dire clairement qu'ils veulent que cela parte et qu'ils prennent leur place, sans avoir à même proposer quoi que ce soit. S'ils estiment que cette stratégie va être convaincante pour la population, libre à eux de le faire. Donc voilà.
1: Alors, sur le plan judiciaire, pour ce Gilles Badé, il semble que désormais, la nouvelle loi, la Constitution, a séparé les prérogatives entre juge judiciaire et juge constitutionnel.
0: Oui, on peut dire ça, parce qu'effectivement, la Cour constitutionnelle a subi quelques transformations. On a dit que la Cour constitutionnelle ne peut plus se mêler de contrôler les décisions de justice. On a dit que la Cour constitutionnelle est incompétente à apprécier les décisions des organes du pouvoir judiciaire. C'est-à-dire, les organes du pouvoir judiciaire, c'est les procureurs, les juges d'instruction, la police judiciaire. Vous savez que la Cour constitutionnelle, chez nous, contrôlait les délais de garde à vue, contrôlait la détention provisoire, contrôlait le délai mis pour faire l'instruction des dossiers, et contrôlait même parfois les décisions rendues par les juges. Alors qu'il y a un schéma classique qui est qu'il y a un tribunal, ensuite il y a une cour d'appel, et ensuite il y a une cour suprême, qui normalement ne sont pas là pour ignorer les droits de l'homme. La Constitution qui est là, eux-mêmes peuvent aller chercher dans la Constitution les éléments qui permettent de conduire la procédure. Mais tel que l'article 114 de la Constitution était rédigé, on disait que c'est la Cour constitutionnelle qui garantit les droits fondamentaux. Donc les autres juges se sentaient un peu à l'écart de cette affaire, et ils se contentaient d'appliquer la loi, et celui qui n'était pas d'accord allait saisir la Cour constitutionnelle pour voir si ces juges n'avaient pas violé les droits de l'homme. Aujourd'hui, l'article 114 a été modifié. Et on dit que la Cour constitutionnelle garantit que les lois sont conformes aux droits fondamentaux. C'est-à-dire que ce n'est plus qu'elle garantit les droits fondamentaux, mais elle garantit que les lois garantissent les droits fondamentaux. Ça veut dire qu'aujourd'hui, ce n'est plus la Cour constitutionnelle qui est le juge unique des droits de l'homme. Elle approche les droits de l'homme sous l'angle de son travail de contrôle de constitutionnalité. Et donc, la balle est renvoyée aux juges ordinaires, les juges judiciaires, pour eux-mêmes, dans leur travail au quotidien, prendre en compte les droits de l'homme tels que prévus par la Constitution, tels que prévus par les traités internationaux que nous avons ratifiés et publiés, et tels que prévus par nos lois. Et donc, il y a une séparation claire entre les juges ordinaires et les juges constitutionnels. Bon, moi, personnellement, je pense que la Cour constitutionnelle pouvait continuer à connaître des décisions de justice, mais après que les juges ordinaires aient fini complètement leur travail, soit parce qu'il n'y a plus de voie de recours, soit parce que toutes les voies de recours ont été épuisées. En ce moment-là, moi, je pense qu'on aurait pu demander à la Cour constitutionnelle, si les gens ne sont toujours pas satisfaits, de regarder. Et comme ça, la Cour constitutionnelle ne perturbe pas le fonctionnement normal du pouvoir judiciaire, mais elle garde un œil qui permet de s'assurer que les droits de l'homme n'ont pas été violés. C'est le système allemand, c'est le système espagnol. Et pourquoi je cite ces deux pays-là? Parce que ces deux pays ont eu leur constitution au lendemain d'une histoire marquée par les violations massives de droits de l'homme. Ce n'est pas la même chose que le Conseil constitutionnel français, qui en 58 a mis en place son Conseil constitutionnel sans qu'il y ait eu une histoire de violation massive des droits de l'homme. Donc si nous voulons, nous béninois, après avoir mis notre constitution en place en 90, nous comparer à un modèle de juridiction constitutionnelle, ça va être au modèle allemand ou au modèle espagnol, où le juge constitutionnel a une place importante pour la protection des droits de l'homme, y compris en contrôlant les décisions de justice. Donc, en conclusion, nous, au Bénin, on a décidé maintenant que le juge conseil n'a plus rien à voir dans les décisions de justice, parce que peut-être il était allé un peu loin par rapport à nos habitudes franco-françaises, là. Mais, moi, je pense que, oui, on peut responsabiliser les juges judiciaires, mais il faut laisser encore une possibilité pour le juge constitutionnel, après que le pouvoir judiciaire ait terminé son travail, de revoir ça. Et c'était déjà prévu même dans les lois de procédure en 2022, dans les lois sur la Cour suprême et la Cour des comptes, le législateur avait mis que si, après une décision définitive de la Cour suprême, la Cour constitutionnelle saisie rend une décision qui montrent qu'il y a une violation des droits de l'homme, la Cour suprême doit reprendre sa décision et prendre une nouvelle décision conforme au constat de la Cour constitutionnelle. Pour moi, c'est un bon compromis qui aurait pu rester en l'état. Mais pour l'instant, le constituant a décidé de supprimer carrément tout regard du juge constitutionnel sur les décisions de justice. Nous allons voir comment ça va évoluer et peut-être que des réformes peuvent encore être faites pour que les droits de l'homme soient toujours un élément important dans notre pays.
1: Alors, professeur Gilles Badet, je vous ai suivi récemment sur l'une des radios partenaires, BIP Radio, et vous répondiez à une préoccupation de ma consoeur Rachidat Ousseni. Rachidat Ousseni. Alors, elle vous avait posé la question de savoir, au cas où elle recevrait par exemple un invité, tel que vous le dites, lorsque vous contredisez, lorsque vous critiquez, vous devez apporter des propositions. Alors, si l'invité n'allait pas dans ce sens-là, quel est mon rôle? Est-ce que...
0: Non, vous le lui rappelez, vous rappelez la loi tout simplement. Vous dites à votre invité, est-ce que vous savez que la Constitution vous oblige, monsieur, à faire une proposition à la place de la simple critique?
1: Oui.
0: Vous le lui rappelez,
1: mais c'est
0: tout.
1: Il faut le convaincre. Si vous disiez, par exemple, j'entrevois comme ça, si l'invité me dit, par exemple, mais il n'est pas aux affaires, qu'il n'a pas à dire aux autres ce qu'il doit faire. Est-ce que
0: vous le dites simplement, écoutez, nous, notre rôle est de vous rappeler le contenu de la Constitution, donc vous assumez entièrement votre responsabilité de ne pas faire des propositions, nous passons au point suivant.
1: Est-ce que ça me déloigne?
0: Bien sûr, vous n'avez pas à prendre la chicotte derrière un acteur politique pour l'obliger à faire des propositions, mais vous tenez à lui rappeler qu'il vient de violer la loi, mais qu'il assume sa responsabilité, vous continuez votre travail.
1: Très bien. Alors, est-ce que en tant que citoyen aujourd'hui, dans le contexte actuel, hein, quand nous nous référons à la Constitution révisée, est-ce qu'un citoyen béninois a le droit ou bien peut saisir une institution internationale, telle que la Cour africaine des droits de l'homme, je ne sais pas. Est-ce que le citoyen béninois dispose encore de ce pouvoir-là?
0: Mais ce n'est pas la Constitution qui règle cette question. Ce sont les traités internationaux. Et pour ce que je sais, le Bénin a retiré son accord pour que des individus puissent saisir la Cour africaine des droits de l'homme et des peuples. Pour des raisons qui lui sont propres, il faudrait espérer que peut-être demain, on retourne devant la Cour africaine pour que cela soit possible. Mais il y a une petite possibilité aujourd'hui, c'est que les citoyens peuvent saisir la Commission africaine des droits de l'homme et des peuples. Et si la Commission considère que c'est une question importante, c'est la Commission qui saisit maintenant la Cour à la place des citoyens. Et donc, d'une manière ou d'une autre, la Cour africaine peut toujours statuer sur la situation du Bénin à travers la Commission africaine des droits de l'homme et des peuples.
1: En clair, ma question, professeur Gilles Badet, je suis un acteur politique qui ne tient pas le même discours que le régime en place. Il y a une situation, je souhaiterais faire respecter mes droits. C'est vrai qu'il y a des organes politiques, des organes sur le plan national. Est-ce que je peux agir outre ces organes?
0: Non, vous devez d'abord, on ne peut pas aller à l'international sans avoir épuisé les voies de la Cour interne, de toutes les façons. Donc vous devez d'abord mettre à l'épreuve les organes de votre pays. Si vous épuisez toute possibilité, ou si vous constatez que les organes ont bloqué votre dossier quelque part et ne veulent pas statuer là-dessus, ça veut dire que là, les recours ne sont pas disponibles. En ce moment, vous pouvez saisir le juge international si votre pays a ratifié ou a signé le traité qui donne le droit aux citoyens de saisir. Parce que quand on va devant le juge international, soit ça peut être État contre État, ça peut être État contre citoyen. Mais les États, c'est eux qui acceptent si ils sont d'accord que les citoyens ou les ONG puissent les attraire devant la justice. Parce qu'il n'y a pas égalité entre les États et les citoyens. C'est une faveur, entre guillemets, qu'un État fait d'autoriser son citoyen à aller porter plainte contre lui devant un juge international. Au Bénin, ce n'est pas possible. Parce que nous avons retiré notre signature sur ce plan-là. Mais il est possible de saisir la Commission africaine des droits de l'homme, qui est dans le même dispositif que la Cour africaine. Et si la Commission africaine des droits de l'homme considère que votre situation est importante, elle saisit la Cour africaine. Donc, d'une manière ou d'une autre, un citoyen peut atteindre la Cour africaine en passant par la Commission africaine des droits de l'homme et des peuples.
1: C'est une passerelle.
0: C'est une passerelle.
1: Voilà, professeur Gilles Badé, je pense que nous avons fait le tour, hein, de cette actualité. Nous avions parlé des 36 ans de la conférence nationale. Nous avons parlé un peu du Sénat. Mais je voudrais savoir, avant votre mot de la fin, est-ce qu'il y a une question particulière qui vous tient à cœur, dont on n'a pas débattu?
0: Non, ce que je voudrais dire simplement, c'est que quand il y a une réforme, ou quand il y a des réformes, il y a des appréhensions, ce qui est tout à fait normal, mais il faut éviter les procès d'intention, il faut laisser les réformes se mettre à l'œuvre et signaler ce qu'on a constaté comme faille pour qu'à l'avenir on puisse corriger. Tout à l'heure dans nos propos, il y a un point sur lequel moi personnellement, je n'aurais pas fait exactement comme ceux qui ont fait la réforme, à savoir l'interdiction pour la Cour constitutionnelle de statuer sur les décisions de justice. Cette interdiction totale, moi, je n'aurais pas fait comme ça. Mais je ne veux pas me mettre à crier. Je n'ai pas, c'est pas moi qui ai le pouvoir. Je n'ai pas été élu pour faire les réformes. Donc aujourd'hui, on a fait ça. Je fais mes analyses. Je fais mes travaux universitaires pour dire qu'on aurait pu mieux faire. Mais je vais laisser la situation se dérouler et faire des recommandations pour qu'à l'avenir, on puisse prendre en compte cela. Et l'idéal pour moi, c'est que quand j'explique comme ça, d'autres personnes puissent également m'écouter, fassent des recherches pour que nous soyons nombreux à revendiquer telle amélioration pour les réformes, pour qu'à l'avenir, on puisse prendre ça en compte. C'est comme ça que nous pouvons participer à l'amélioration des choses et non pas de manière violente ou de manière séditieuse.
1: Alors, vous confirmez à ce micro que les prérogatives des institutions ne sont pas menacées,
0: Pas du tout.
1: qu'on a juste procédé à des rééquilibrages.
0: Exactement comme vous le dites, c'est des rééquilibrages. Il n'y a pas la Cour constitutionnelle demeure le grand gardien qui va veiller à ce que les prescriptions constitutionnelles ne soient pas violées.
1: Voilà, mesdames et messieurs, nous sommes arrivés au terme de cet entretien, au terme de cette émission, votre émission d'actualité, émission sociopolitique. Et si on se parlait franchement et que nous recevions à l'instant professeur Gilles Badé, je rappelle qu'il est professeur de droit constitutionnel à l'université d'Abomey-Calavi, mais je l'ai beaucoup plus connu dans sa mission d'ancien secrétaire général de la Cour constitutionnelle. Alors, professeur Gilles Badé, merci d'avoir accepté notre invitation.
0: C'est moi qui vous remercie.
1: Et
0: Je salue l'ensemble des auditeurs.
1: voilà, mesdames, mesdemoiselles et messieurs, nous sommes arrivés au terme de cette émission spéciale consacrée en grande partie à la célébration des papas. Nos papas sont à l'honneur. Nous les avons suffisamment célébrés ce dimanche dans l'émission. Et si on se parlait franchement, si cette émission vous a plu, prenez un autre rendez-vous le plus proche, c'est dimanche prochain à la même heure, 11h30 minutes, sur la même fréquence, 104.3 FM, Radio Tokwa. Merci à toute l'équipe qui m'a accompagné. Sébastien Yaoundéou à la réalisation, à la technique. David Achorin, qui entre-temps s'est fait relayer par Mylène Aoyo. Merci de nous avoir suivis. Bon dimanche et que la fête continue avec nos papas.
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1: Le PODEFCA, Fonds de développement de la formation professionnelle continue et de l'apprentissage, dans le cadre de la composante 2 du projet d'inclusion des jeunes PRODIGE, a mis en formation 600 jeunes filles de familles extrêmes pauvres. À celles-ci s'ajoutent de nombreux apprentis formés dans divers métiers porteurs. Monsieur Claude Bagana, bienvenue dans ce studio mobile installé à Boïcon.
2: Merci de me recevoir.
1: Vous êtes le point focal du projet d'inclusion des jeunes au Fonds de développement de la formation professionnelle continue et de l'apprentissage. Au cours de cette conférence publique, vous nous direz l'essentiel sur les 600 jeunes filles et le recrutement des apprentis dans les métiers porteurs. Mesdames, Messieurs, bienvenue à tous.

0: Monsieur Claude Bagana, la première question vous est adressée par le confrère Alexandre Komlan-Wissou de Gassou FM de Jakotomé.
1: Dans le cadre de la composante 2 du Prodige, le FODEFCA travaille au renforcement de l'offre de formation, à l'amélioration de l'accès à la formation professionnelle et à la réduction de l'écart entre hommes et femmes sur l'accès à la formation professionnelle. Monsieur Bagana, quels sont les critères d'accès des jeunes aux formations?
2: Entre autres critères, il faut être un apprenti. Il faut avoir au moins 15 ans pour entrer dans le dispositif dual. Et il faut réellement aimer le métier vers lequel on veut aller parce que un choix de métier, c'est une carrière pour la vie. 15 ans parce que l'âge requis dans le code communautaire de l'UOMOA, il est demandé d'avoir un minimum de 15 ans. Et de sorte que après les 3 ans de formation, on a la majorité requise pour pouvoir entrer dans la vie active.
3: SPD Kassimou, Inadou FM de Savay. Monsieur Claude Bagana, pouvez-vous nous dire quels sont les métiers pris en compte dans le cadre des différentes formations?
2: Il y a les métiers de l'artisanat, je peux vous citer mécanique automobile, froid et climatisation. Je peux vous citer également les métiers du cadre de vie tels que les agents de tri et valorisation des déchets, les métiers de l'artisanat tels que froid et climatisation tels que je l'avais dit tantôt. J'en passe. Bref, au moins une quinzaine de métiers sur lesquels le projet est en train d'opérer en ce moment.
4: Meda Bondé Chabi de Nanewasa FM Péonko. Monsieur Bagana, parlez-nous des étapes de la sélection des bénéficiaires.
2: En termes d'étapes, on peut énumérer les communiqués. Il faut reconnaître que avant toute opération, on informe la population sur les offres de formation qui sont disponibles, les métiers qui sont concernés et la période à laquelle la formation pourrait probablement se dérouler. Et donc, pour la première étape, il y a un communiqué qui passe, qui informe la population en général et le public cible, notamment les jeunes, de l'ouverture du registre pour l'inscription des jeunes dans divers métiers. Les métiers sont nommément cités avec les critères qui accompagnent. Et la deuxième étape qui consiste à se faire connaître dans le répertoire se fait à travers les unités locales de promotion de l'emploi, les facilitateurs en emploi qui accompagnent le dispositif dans l'enregistrement des bénéficiaires. Il faut reconnaître que depuis peu, grâce à l'intervention du projet d'inclusion des jeunes, l'enregistrement des bénéficiaires se fait à travers les outils numériques. Donc, au sein de chaque commune, le jeune qui a eu l'information peut aller se faire enrôler par les responsables ULP ou bien les facilitateurs en emploi et directement son nom et ses données, bref, sont directement envoyés au niveau de la base centrale qui s'occupe de la consolidation des candidatures. La troisième étape consiste à évaluer le niveau des jeunes. Il faut reconnaître que le dispositif CQP exige un minimum de niveau intellectuel, je vais dire, de français pour pouvoir assimiler les compétences qui sont transférées. Parce que quoi qu'on dise au Bénin, il n'y a pas encore l'alphabétisation qui est ancrée au niveau du dispositif de formation. Donc tout se fait en français. Donc on exige de l'apprenant un minimum de connaissances en français usuel. C'est pourquoi il y a un test de niveau qui est organisé pour voir ceux qui sont aptes à entrer dans le dispositif. Une fois que cette étape est franchie, il y a le mécanisme sous toute la batterie de mise en formation qui est mise en branle. Et à cette étape encore, on informe les bénéficiaires de ce qu'ils sont retenus dans le dispositif et de la date probable de démarrage des formations et ainsi que les CFPA qui vont les accueillir. Reconnaissons que dans tout ça, il y a l'accompagnement de la population cible, disons les branches et professionnelles qui essaient d'accompagner le dispositif à la mobilisation des jeunes pour entrer dans le dispositif.
1: Alors, quelle est la finalité de la sélection?
2: Une fois que la sélection est faite, ces jeunes-là font ce qu'on appelle la formation duale. On entend par formation duale une formation qui se fait à deux endroits. J'avais dit entre-temps que l'un des critères, c'est que le jeune soit en apprentissage. Ça suppose qu'il a un maître d'apprentissage, ce qu'on appelle communément les patrons. Donc, il est déjà chez un patron où il apprend le métier à travers les commandes que le patron reçoit, à travers les mimiques que le patron fait et autres. Mais en même temps, il va dans un centre de formation professionnelle où on lui apprend la théorie et la pratique professionnelle avec les outils qui sont adaptés. Donc, il le fait comme ça selon la durée requise par les curricula de formation. De plus en plus, ce n'est plus une durée standardisée comme ça. En fonction de la richesse du métier, la durée varie pour le processus de formation. Ce processus de formation est sanctionné par un examen organisé par l'État un examen qui est organisé par la direction des examens et concours et qui est sanctionné par un certificat officiellement reconnu.
0: À présent, c'est la consoeur Béatrice Tienti de Radio Entente FM de Tukutuna qui pose la question suivante.
5: Comment se fait la prise en charge des bénéficiaires?
2: La prise en charge se fait sous divers ordres. Il faut reconnaître que de plus en plus, au niveau du prodige, l'effort est mis pour rendre inclusive la formation. Tout le dispositif, on essaie de prendre en compte les personnes en situation de handicap, on essaie de prendre en compte les filles mères ou bien les femmes mères qui sont dans le dispositif. Concrètement, comment ça se fait? Ça dit qu'une fois que l'enregistrement est fait, toutes ces données sont recueillies déjà à partir de registres. Celles qui ont des enfants qui sont en âge de 4 mois à 3 ans sont prises en charge à travers la mise en place d'un dispositif de garde d'enfants qu'on appelle communément EKE, faut entendre par espace communautaire d'accueil des enfants. Donc les jeunes filles qui viennent là ou bien les jeunes femmes qui ont des enfants de cette tranche d'âge peuvent suivre librement leur formation au même titre que les garçons tout en ayant l'assurance que leur enfant est gardé par le dispositif des EKE. À l'intérieur du dispositif, il y a les mères communautaires qui sont recrutées, formées pour la cause. Il y a tous les jouets que l'enfant de cette tranche d'âge peut avoir à disposition pour réellement s'égayer. Donc, à ce niveau, la fille mère ou bien la femme est sans inquiétude, elle peut suivre sa formation au même titre que les hommes. La deuxième offre est aujourd'hui ce qui menace le plus les femmes en matière d'accès à la formation, c'est les harcèlements, c'est les violences qui sont basées sur le genre. Alors, le projet a pris en charge la responsabilité de pouvoir faire des sensibilisations, de pouvoir faire des suivis et de collecter ces données à travers des mécanismes de gestion des plaintes qui sont mis en place où l'enfant, lui-même, en tout anonymat, peut aller se plaindre de ce qu'il y a tel ou tel cas. En fonction de la gravité de la déclaration, il y a toujours des mesures appropriées pour accompagner. Donc, c'est dire que de plus en plus, il y a ce suivi qui est fait, il y a cette veille qui permet de pouvoir prendre en compte des personnes à besoins spécifiques et qu'elles puissent suivre les formations en toute quiétude. L'autre volet qui concerne globalement tout le monde, c'est surtout dans quel cadre la formation se déroule. Il faut dire que le projet a pris la responsabilité de faire suivre la formation gratuitement, c'est contre 0 franc. Or, entre-temps, il fallait payer 10% du coût réel de la formation pour montrer sa motivation. Le projet a dit, comme c'est des peu ou pas instruits qui viennent des zones vulnérables, c'est 0 franc. Mais en plus de ça, vous êtes hébergé, vous êtes restauré, et même votre déplacement depuis votre lieu d'habitation jusqu'au centre de formation et le chemin retour aussi est entièrement pris en charge par le projet. Donc vous comprenez que aisément, pour quelqu'un qui a un minimum de motivation, le projet a mis toute la batterie en charge pour réellement accompagner les bénéficiaires.
6: Dabé Gona Iriban, Dima Radio FM Parakou. 600 autres jeunes filles sont prises en charge et mises en apprentissage par le FODEFK dans le cadre de la mise en œuvre de la composante 2 du projet d'inclusion des jeunes. Quels sont les critères ayant concouru au choix de ces jeunes filles?
2: Il faut dire que c'est un pilote. Qui parle de pilote parle d'une expérience. Une expérience où le projet s'est donné pour ambition d'accompagner 600 jeunes filles issues des ménages les plus pauvres. Ces ménages sont tirés à partir du registre social unique qui a été conçu par l'ANPS, entendez l'Agence nationale de protection sociale. Cette agence s'est fait accompagner par les guichets uniques de protection sociale. Donc le projet, dans un premier temps, a commencé par dépouiller le registre qu'il a reçu de l'ANPS et identifier les ménages suivant les critères que l'ANPS avait arrêtés pour les définir comme tels. Ménages pauvres à pauvres extrêmes. Et pour réellement accompagner ceux qui sont dans le besoin réel, le projet a essayé de croiser la base des ménages les plus pauvres avec celle des zones vulnérables, celles qu'on appelle généralement les zones rouges, pour identifier les villages, les ménages et les filles qui sont concernées. Retenons que la tranche d'âge qui est retenue est de 15 à 20 ans. Parce qu'on se dit que pour des filles qui sont issues des ménages les plus pauvres, des zones les plus reculées, généralement à partir de 20 ans, on est en mariage. Et pour être sûr de pouvoir les garder en apprentissage, il était question de les prendre le plus jeune possible pour pouvoir les accompagner. Quand on a fait le dépouillement, il y a eu pas mal de filles qu'on a retrouvées. La question qui s'est posée, c'était comment on choisit les 600 parmi ce grand nombre? Quand on sait que c'est les ménages les plus pauvres et que tous sont à la même enseigne en termes de vulnérabilité. Donc l'option a été faite de faire un tirage aléatoire pour s'assurer de l'équité. Je vais dire de l'égalité aussi entre les filles en termes de chance. Le tirage a été fait en présence d'un huissier de justice. Il y a eu 4 lots qui ont été tirés dans le lot qui va recevoir des allocations. Donc après ce tirage-là, l'information a été donnée à ces filles qui peuvent bénéficier de ces allocations-là. Et il a été question par la suite de pouvoir les accompagner à signer des contrats d'apprentissage. J'avoue que ça n'a pas été facile de pouvoir les accompagner parce qu'il y a des coûts qui sont inhérents à la signature des contrats. Et souvenez-vous qu'on vient de parler des ménages les plus pauvres. Ça n'a pas été facile de pouvoir le faire. Certaines, ils sont arrivés, elles ont signé. Et une fois que vous signez le contrat et qu'on a la preuve que vous entrez en apprentissage, le second volet de l'appui, à savoir la mise en place des allocations mensuelles d'un montant de 30 000 francs par mois, est mis en place. Maintenant, pour s'assurer que la jeune fille ne va pas encore avoir des tracasseries à aller récupérer ses sous, l'option a été faite de les payer par des transferts monétaires, à dire ce qu'on appelle communément Momo et autres là. Mais là encore, il y a eu quelques difficultés qui sont parvenues à cause de la tranche d'âge. Il y en a dont les empreintes ne marchaient pas. Tout ça là, on a essayé de surmonter ça ou bien de contourner en faisant recours à des comptes d'épargne, toujours pour pouvoir accompagner ces jeunes filles là. Donc à la fin de chaque mois, elles reçoivent les 30 000, ça leur permet de prendre en charge leurs soins corporels, de prendre en charge leur nourriture, leur déplacement, bref, pour ne pas les amener à penser à autre chose comme besoin fondamental. Parce que quand la misère frappe à la porte, parfois certains parents, malgré eux, ont la tendance à abandonner leur charge. Et donc les 30 000 francs, c'est pour les maintenir en apprentissage. Et ce pilote est sur son cours. On a déjà beaucoup de lauréats de CQM. Parce que celles-là, elles ont fait l'apprentissage traditionnel. La finalité, c'est de faire le certificat de qualification au métier. Donc, il y en a qui aussi ont réussi à épargner pour pouvoir s'acheter des équipements pour s'installer. Aujourd'hui, c'est la fierté de pouvoir sortir bon nombre de cette spirale de pauvreté. Et le prodige peut en être fier à travers la composante 2 d'accompagner des jeunes filles issues de ces ménages les plus pauvres. Parce que lorsque vous sauvez une fille, lorsque vous sauvez une femme de la pauvreté, même sa progéniture est déjà sauvée. On sait qu'on est en train d'aider toute une communauté. C'est une chaîne qui est là et que le prodige aujourd'hui fait son petit bonhomme de chemin à travers la lutte contre la pauvreté, à travers l'autonomisation, parce que on leur remet les sous, on ne cherche pas à leur dire voilà ce qu'il faut payer. Mais on lutte aussi contre, comment on appelle-t-on, pour le travail décent, parce que l'apprentissage vers lequel on les envoie, le contrat est enregistré à la main de l'officier, je vais dire l'inspecteur du travail, suit la qualité de l'apprentissage. C'est dit qu'il y a beaucoup d'ODD, ce qu'on appelle l'objectif de développement durable, qui sont embrassés à travers ce pilote-là. Et on espère que après cette phase-là, il y aura une phase de généralisation où beaucoup de jeunes filles qui, à l'issue du tirage, n'ont pas pu être sélectionnées ou peut-être même leurs jeunes sœurs pourront bénéficier de ce dispositif-là.
7: Irondro Sakaguno, Radio Nosina Bembereke. Quels sont les appuis dont bénéficient ces 600 jeunes filles de la part de la composante 2 du prodige?
2: Bon, je le disais tantôt, ces appuis sont de divers ordres. Aujourd'hui, en termes d'appui, vous savez, quand vous êtes dans une situation de pauvreté, il y a la confiance qui vous abandonne. Vous-même, vous ne croyez plus en vous. Donc, il y a un package de ce que les Anglais appellent les soft skills, c'est-à-dire les compétences de vie élémentaires, la confiance en soi, l'éducation financière, tout ça. Là, c'est un package au-delà de l'apprentissage qu'on leur apporte. De l'autre côté aussi, il est envisagé que ce soit l'hygiène corporelle ou bien la santé reproductive, tout ça. Il y a ces appuis-là que aujourd'hui le projet est en train de mettre en place pour les accompagner. Et elles vont recevoir aussi des formations plus tard en BDS, c'est-à-dire comment développer elles-mêmes leurs affaires. Donc c'est dit que une fille qui est reçue dans ce dispositif et qui sort pourrait sortir guérie de la pauvreté, guérie de la peur du lendemain, soulagée de quitter cette sphère où chaque jour est un jour de survie pour elle. Et elle ne serait pas tentée d'aller se vendre pour pouvoir survivre. Voilà la batterie d'offres et d'accompagnement que le prodige est en train de mettre en place au profit de ces jeunes filles-là.
4: Comment ces appuis parviennent-ils aux bénéficiaires?
2: C'est des appuis sous forme de transfert monétaire. Ces appuis-là, on a accompagné pour la plupart les filles à ouvrir des comptes d'épargne et aussi à s'acheter des cartes SIM pour pouvoir recevoir de l'argent. Recevoir de l'argent à travers le compte Momo a l'avantage d'être discret. C'est-à-dire, on ne sait pas quand est-ce qu'elle a reçu au point d'être abusée. C'est-à-dire, dès qu'on sait qu'elle a l'argent, on peut être enclin à lui demander peut-être de passer de l'argent et autres. Mais quand ça vient au niveau de son compte, c'est plus discret. Voilà, entre autres, les raisons qui ont fait que le choix a été porté sur les comptes Momo. Ça limite le déplacement, c'est discret et elle-même, elle a le contrôle de ses dépenses.
5: Quel est le dispositif de suivi de ces 600 jeunes filles?
2: Oui, il faut reconnaître que dans un premier temps, au début de l'opération, c'était des ONG qui avaient été recrutées pour accompagner. Mais on s'est dit, alors, si le projet finit, comment ces filles-là seront accompagnées? Parce que c'était des contrats avec les ONG. Alors, il fallait trouver des structures qui sont vraiment des structures établies, qui sont pérennes pour pouvoir accompagner ces jeunes filles. Et on s'est dit, mais il y a quand même un maillage qui est fait par les ULP, entendez les unités locales de promotion de l'emploi, qu'ils ont à leur tête un responsable, et les facilitateurs en emploi. Donc, eux, ils sont déployés dans chaque commune où il y a les filles. Ils font leur suivi quotidien, s'assurer qu'elles vont régulièrement en apprentissage, s'assurer que leur paiement vient à temps et s'assurer qu'elles ne sont pas victimes des violences de toutes sortes ou ni de quelconque abus. Et qu'elles sont par ailleurs occupées dans le cadre strictement de l'apprentissage qui les lie à leur patron. Donc voilà le dispositif de suivi qui est mis en place à l'heure actuelle. Ça pourrait évoluer, mais pour le moment, voilà l'étape où nous en sommes.
0: Monsieur Claude Bagana, c'est la dernière question de cette conférence publique et elle est posée par le confrère Yurundro Saka Gounou de Non-Sinan FM de Bembereke.
7: Quelle est la plus-value sociale de la formation de ces 600 jeunes filles?
2: Quiconque a eu une fille dans son ménage ou a gardé une fille, il sait la sensibilité qu'il y a à l'égard des filles. Surtout quand elles approchent la tranche d'âge de 15 ans et chaque parent est inquiet de la tournure qu'elles pourraient prendre. Mais quand elles sont bien encadrées, je pense que c'est le meilleur investissement que la population fait sur elle-même. Et donc, le fait de s'intéresser à cette couche-là, de ces ménages les plus pauvres, c'est-à-dire celles qui sont les plus exposées, et nous pensons qu'à travers cette intervention, le projet est en train de toucher la pauvreté au cœur, est en train de guérir cette pauvreté au tréfonds même des ménages. A dit le hautement social, ce n'est pas seulement le faire en surface, c'est d'aller aussi en profondeur et de pouvoir toucher sur le futur. Parce que investir sur ces filles dans cette tranche d'âge, c'est investir sur le futur. C'est commencer par corriger ce mal-là, où on leur donne cette confiance en elles-mêmes, on leur donne les outils pour pouvoir réellement se battre pour un lendemain meilleur. Et quand une femme est épanouie, quand une femme est, on va pas dire éduquée, mais quand elle reçoit la meilleure éducation et le meilleur investissement, je pense que c'est toute la société qui s'en sort gagnante. Voilà pourquoi le projet d'inclusion des jeunes à travers la composante 2 s'est donné pour mission de pouvoir réussir ça au nom de tout le projet et au nom de toute la communauté béninoise. Je vous remercie.
0: Monsieur Claude Bagana, point focal du projet d'inclusion des jeunes au fond de développement de la formation professionnelle continue et de l'apprentissage. Merci de votre disponibilité. Merci d'avoir répondu à nos questions.
2: Merci, monsieur le journaliste.
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0: Je m'appelle Enoch Tako. Je viens du village Asante, commune de Glazoué. J'ai 28 ans. Il y a 5 ans, j'étais agent d'entretien dans une agence financière et ma situation était très pénible. Je me débrouillais sans espoir. J'avais des difficultés à aider mes frères et sœurs qui sont à ma charge. Ce que je gagnais ne me permettait pas. Donc, pour me prendre en charge, je me suis lancé en apprentissage et en électricité bâtiment. C'est mon patron qui m'a parlé du projet Prodige Fodefka. Grâce à Fodefka, j'ai connu beaucoup d'améliorations. Et la manière dont nous exerçons le métier, c'était ancienne. Au jour le jour, il y a de nouveaux équipements qui viennent. Grâce à cette formation, nous avons connu beaucoup d'équipements qui sont nouveaux et on nous a montré comment utiliser ces nouveaux équipements. La conception aussi, comment on peut reconnaître les outils, tout ce qui est semblable, qui réfère au matériel, les différents schémas, les différents modules, on nous a montré tout. Aujourd'hui, grâce à cette formation, je suis titulaire de deux diplômes, le CQM et le CQP, qui sont deux diplômes reconnus par l'État. Grâce à cette formation de FODEFKA, on me sollicite beaucoup et j'arrive à m'en sortir et financièrement, je parviens à s'occuper de mes petits frères et de mes petites sœurs. Après cette formation, j'envisage être un grand entrepreneur qui prendrait les chantiers de l'État et de l'exécuter, et aussi avoir beaucoup d'apprentis et de collaborateurs. Je remercie Prodige d'avoir permis à Fodefka de nous prendre en charge jusqu'à l'obtention de notre diplôme.
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